0: en ce moment, enfin ces jours-ci, ces temps-ci.
1: Ces temps-ci, bah, avec le smartphone, ouais, un jeu, voilà quoi.
0: Les tablettes, les jeux vidéo, bah, etc. Ouais. On est d'accord. Bon, les tout petits jouent encore avec des voitures, des robots, les trucs Pokémon, etc. Voilà. Alors, autrefois, alors non, je vais pas faire celui qui regromelle à mon réguignaire.
2: C'était mieux avant, c'est ça.
0: Non, mais je vais vous parler quand même des réguignaires. Les réguignaires de Luberon, c'est une association provençale qui, comme son nom l'indique, regroupe des amoureux de la culture et de la langue provençale, des gens du Luberon, qui s'appellent avec autodérision donc les réguignaires, en gros les râleurs. Hein. Eh bien, la présidente de cette association est bien connue chez nous. Il s'agit de Claudette Ocelli, aussi connue sous le nom de Mamette, dont on a entendu la voix sur notre antenne pour nous apprendre un peu de provençal. Avec ses réguignaires, elle organise jusqu'au 14 mars à Pertuis, à l'espace de Croze, une exposition appelée Joe et Jugué d'antan, qui propose de retrouver des jeux et jouets d'antan et avec leur petit nom en provençal. Alors, autrefois, les minots jouaient à Ouda, au Dé, au Baouduf, au Toupi ou au Quille. Il y avait les osselets aussi. Alors, je me souviens que mon frère jouait, je trouvais ça bizarre, les osselets. Mais voilà, ça a disparu, j'ai l'impression.
1: Oui, c'est vrai.
0: Non, voilà, on ne voit plus ça. Jouer aux osselets, c'est Djouga, Djibotrao et Mélisa Ousset. Par contre, les billes, on y joue encore. À mon époque, on prisait les gros galops comme ça et on tirait les soldats Starlux. Ou on jouait au pot. Enfin bref, voilà, j'adorais les billes. Dans la cour de récré, je pense qu'on joue encore à la marelle ou à la corde persaouta, je ne traduis pas. Mais probablement plus aux yeux bandas, les yeux bandés, au Colin Maillard, qu'on appelle aussi Kukuruma. On dirait une chanson Kukuruma. En revanche, on fait encore liser Skundai, le jeu de cache-cache, à partir du verbe s'escoudre, se cacher. Et on dit parfois, c'est, va t'escoudre, va te cacher. On joue aussi à la poupée, la titeille, dans son ousta ou des titeilles, sa maison de poupée, ou bien avec une poupoune pour Djouga à la mama, là non plus, je traduis pas. Quand j'étais minot, j'adorais jouer avec les taraillettes, la dinette, mais aussi à la marchande. J'avais d'ailleurs un bel établi de marchande et je vendais à ma mère, à ma grand-mère, plein de beaux fruits et légumes en plastique, ou du poulet, ou en plastique, ou du fromage en plastoc. Avant, la malbouffe, vous voyez, avait déjà tout prévu. Tous ces jeux d'enfants d'hier ou d'avant-hier sont présentés à l'exposition Joe et Jugué d'antan à Pertuis jusqu'au 14 mars pour ce... Et samedi, donc demain, il y aura en plus un grand jeu de piste sur le double thème du parler provençal et des jeux d'enfants dans les rues de Pertuis, mais aussi du Motus. Tous les t-shirts, toute l'après-midi, nous serons sur place avec mon collègue Bla pour vous faire jouer à Motus en mode démo ou initiation. Mais il y aura aussi un Motus en live, en public, avec les meilleurs joueurs de Motus à défier. Alors, de mon temps, on jouait à cache-cache, et celui qui comptait, on disait qu'il pégait. On disait, allez, c'est toi qui pègue. Ouais. Et on joue aussi à faire des moulons dans la cour. Et pour signaler un attroupement, on crie moulon. Donc ce samedi, moulon à Pertuis.
1: Allez, moulon.
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4: Bonjour, je m'appelle Esteban Raymond. Ma passion est d'organiser les fêtes votives.
5: Je voudrais un jaune et des glaçons dans un verre à ballon.
4: Ah, étrange, quand on vient du Sud, c'est pas étrange. C'est la tradition, c'est la beauté du Sud. Ça me représente du plaisir parce qu'on organise quelque chose qui donne de l'envie aux gens, qui donne le sourire aux gens. Ça permet de se retrouver, c'est ce qui est beau.
6: Vous avez toujours vécu avec ça dans votre village, les villages?
4: Ça fait 22 ans que je vis ici, depuis le 15 octobre 2003 où je suis né, et je vis depuis avec les fêtes votives.
6: Donc, Saint-Hilaire-d'Ozillon, les fêtes votives, elles sont incroyables ici?
4: Ah, ici, Monsieur Duport-Jeronet est un très très bon président. Moi, je suis président dans le village voisin, à Question-du-Gard. Bon, ben, ça fait depuis mon plus jeune âge où je fais la fête. Donc, maintenant, faire monter la fête, monter les projets de la fête votive toute l'année, moi, c'est un honneur. On organise toujours des surprises. Chaque année, on change. Chaque année, on peut rajouter une manade. On peut changer les DJ. On peut changer les animations qu'il y a dans la fête. On peut changer même ce qu'on fait au cours de l'année parce qu'il n'y a pas que les taureaux. Il y a les lotos, il y a les soirées. C'est le loto, je crois que c'est même plus compliqué à organiser que la fête votive.
6: Pourquoi ça vous passionne tant d'organiser tout ça?
4: Ah, donner autant de sourires aux gens. Faire vivre nos traditions, c'est magnifique. Moi, j'aimerais que si plus tard j'ai des enfants, ils puissent vivre la même enfance que j'ai eue avec les fêtes votives. C'est magnifique. Avec tous ces problèmes d'assurance, de maladie actuellement, c'est très compliqué, mais on va arriver à se relever.
6: La fête votive démarre. Vous en profitez quand même un peu ou...
4: On en profite, mais on travaille beaucoup. Mais grâce à tous les membres qu'on a, on peut arriver à tourner un peu. Des fois, il y en a... un qui va faire la fête pendant que les autres servent et on essaie de tourner. Puis à des moments, on a les parents qui passent derrière le comptoir et nous, les enfants, on retourne faire la fête.
6: Votre fête votive, elle est parfaite. Elle serait composée de quoi?
4: De bonheur, de joie et de beau taureau. Le plaisir de voir les gens heureux, le plaisir que nous, on soit heureux. Même en servant, en s'occupant de la fête, il faut qu'on soit heureux. Il faut qu'on fasse la plus belle fête pour que les gens soient le plus heureux.
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0: ému, parce que comme beaucoup de Français, j'ai vu le biopic sur la vie de Philippe Nicolic des To Be Free partir un jour sans retour. C'était émouvant. Il paraît que Caris, le rappeur, l'a vu et il a pleuré. C'est pas vrai. Hein. Je précise que c'est pas vrai parce que ben j'aime mon nez. Ok, je veux le garder. Les années 90, nous, on a connu les grandes manias, les plus belles manias. Michael Jackson mania, Club Dorothée mania, Patrick Bruel mania. Et vous, vous avez quoi? La Chikung mania. Voilà, c'est Chikungunya, c'est nul, nul. Nous, on a connu des manias de ouf, on a connu les boys bands. Et au final, les To Be Free, qu'est-ce qu'ils faisaient? Ils faisaient un peu de la dance et de la techno. Vous connaissez cette musique? La musique avec des textes extraordinaires, dignes de Baudelaire, de Balzac et de Molière. Il y a un Américain, il est arrivé, il a dit... I like to move it, move it. I like to move it, move it. I like to move it, move it. You like to move it. I like to move it, move it. I like to move it, move it. Ça, c'est même pas un refrain. C'est un mantra, les gars. Extraordinaire. Les Allemands, ils ont vu ça, ils ont dit, OK, nous aussi, on va s'y mettre. Eins, weins, Polizei. Drei, vier, Grenadier. Fünf, sechs, Sante Kirk. Siete Nacht, gute Nacht. Je suis pas très fort en allemand, j'ai fait ce que j'ai pu. Mais on sentait le niveau du texture. Il y a un mec qui a écouté ça, il a dit, OK, d'accord, vous voulez jouer ça? Tout ta, tout ta, tout ta ta. Tout ta, tout ta, tout ta ta. Lui, on pensait qu'il avait fini le game. Mais non. Après, les mecs, ils se sont dit, nous, on fait plus de mots, on fait juste des sons. Pi, pa, pa, palopo. Pa, pa, palopo. Pi, pa, pa, palopo. Même les chanteurs, ils comprenaient même plus ce qu'ils disaient. I'm a scatman. Vous allez pas me faire croire que le mec, il comprenait ce qu'il disait. Voilà, c'était ça les années 90. De la créativité, des chansons à texte. Mais bon, toutes les bonnes choses ont une fin. Les années 90, elles sont parties. Un jour, sans retour, effacées. Votre amour, sans se retourner. Excusez-moi, je suis encore ému par le téléfilm sur Philippe Nicolic.
1: 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Yatouni est d'origine mahoraise et nous raconte son parcours. Dites-moi, Yatouni, qu'est-ce que vous aimeriez que les gens connaissent de votre culture mahoraise?
2: La richesse, c'est vraiment relationnelle. C'est vrai qu'à Mayotte, il y a vraiment une solidarité extrême entre les habitants. Si, par exemple, vous rencontrez des inconnus dans la rue, vous allez toujours ressentir ce lien. Je ne sais pas, c'est quelque chose qui est naturel. Alors qu'ici, en France, les inconnus qu'on croise dans la rue, on ne sent pas forcément un lien avec eux et on ne serait pas forcément apte à les voir, leur poser des questions et tout ça, oui.
1: Moins d'entraide, moins de solidarité, on ne va pas facilement demander un peu de sel ou un peu de sucre chez le voisin, en fait.
2: Oui, c'est ça, oui. À Mayotte, on a vraiment une relation assez intense avec les voisins. On les respecte et on vraiment montre beaucoup d'amour envers eux. Si jamais on vous manquait de quelque chose, parfois de l'eau ou du sel, peu importe, on peut aller toquer chez le voisin et lui demander. Et avec plaisir, la personne va lui offrir. Sauf qu'ici en France, métropolitaine, je pense que ça paraîtrait un peu bizarre quand même.
1: Oui. Vous buvez-vous un jus de pomme?
2: Oui.
1: Comment on dit pomme en maoré?
2: Jus de pomme et jiva.
1: Ah, jiva?
2: Oui. Qui veut dire le jus de pomme est très bon. Oui.
1: Ici. Ah bah c'est court, c'est facile.
2: Oui.
1: Vous avez hâte de retourner à Mayotte. Quelle est la première chose que vous allez manger quand vous arrivez?
2: Ça serait une mangue avec du sel.
1: Ça, ah c'est...
2: oui.
1: Ça c'est étonnant ça.
2: Oui. C'est comme si on mangeait du chips, mais encore mieux. Et c'est super bon les mangues. C'est le goût est juste indescriptible. Oui.
1: Mais avec du sel.
2: Oui, avec
1: le sel qui va faire ressortir le goût de la mangue.
2: Oui, c'est ça. Oui, ça va vraiment faire ressortir le goût de la mangue. Et...
1: Alors votre maman, Siti Fatima, c'est elle qui cuisine à la maison. Qu'est-ce que vous aimez manger quand elle cuisine?
2: J'aime beaucoup manger le pilao. C'est un plat qui ressemblerait un peu au paella de l'Espagne. Plat très coloré.
1: Avec des épices un peu particulières que nous n'avons pas ici en France.
2: Il y a le curcuma, après il y a le masala. Et il y a aussi le poivre, le poivron, et le citron aussi, et le sel, donc tous les ingrédients ici en France.
1: Vous vous intéressez à la cuisine, vous? Vous avez appris à cuisiner avec maman?
2: En fait, à Mayotte, c'est très important pour une femme de savoir cuisiner. Depuis l'âge de 6 ans jusqu'à mes 10 ans, donc j'avais l'habitude en fait de rejoindre ma mère, qu'elle m'apprenne à cuisiner.
1: J'ai entendu parler d'un fruit, le konona.
2: Konokono.
1: Kono, oui. Comment vous dites?
2: Kono, kono.
1: Ah oui.
2: Oui.
1: C'est pas du tout konona.
2: Non.
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1: Raymond Coppa, il évolue au Stade de Reims entre 1951 et 1956, des années qui ont marqué l'histoire du foot rémois et aussi l'histoire du foot français. Dès son arrivée, il se distingue par sa technique, son flair et sa vision du jeu. Sous la direction d'Albert Batteux, il devient la pièce maîtresse d'une équipe rémoise qui domine le foot français. Il remporte plusieurs titres de champion de France et la Coupe de France. Mais c'est en Europe que Reims, avec Coppa, va se faire un nom. En 1956, l'équipe atteint la finale de la Coupe d'Europe des clubs champions, où elle s'incline face au Real Madrid, mais s'impose comme une équipe de classe mondiale. Coppa devient une star, non seulement en France, mais aussi à l'international, grâce à ses performances exceptionnelles en compétition européenne. Son départ pour le Real Madrid marque la fin d'une époque dorée à Reims, même si Coppa veut revenir au Stade de Reims entre 1959 et 1968. Il est né Raymond Kopaszewski en 1931, Neuilly-les-Mines, dans le Pas-de-Calais, dans une famille de mineurs polonais. Milieu offensif, au talent précoce, petit par la taille mais immense par la vision du jeu, il débute sa carrière pro à Angers avant d'exploser au Stade de Reims. Sa technique fine, sa vitesse et son sens du collectif séduisent bien au-delà des frontières. Le Real Madrid le recrute, aux côtés d'Alfredo Di Stefano et de Ferenc Puskás. Coppa participe à l'âge d'or du club espagnol. Il remporte 3 Coupes d'Europe consécutives. En 1958, il décroche le Ballon d'Or. C'est le premier Français à recevoir cette distinction. En équipe de France, Coppa brille lors de la Coupe du Monde 58 en Suède. Les Bleus terminent 3e, porté notamment par le duo Coppa-Just Fontaine, autre légende rémoise. À la fin de sa carrière, Coppa s'engage pour la reconnaissance des droits des joueurs professionnels. Il devient aussi consultant pour la radio et la télévision. Raymond Coppa s'éteint le 3 mars 2017. Son héritage perdure dans le cœur des passionnés de foot et pas seulement dans celui des supporters du Stade de Reims. Et c'est l'un des trésors de Champagne-Ardenne.

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1: Bonjour, je m'appelle Gérard et je suis l'un des propriétaires donc de ce carrelet depuis plusieurs années. Maintenant, nous rentrons dans notre 11e année. Là.
2: Gérard est béglé à la fois en tant que propriétaire de sa maison d'habitation et de son carrelet situé sur les bords de Garonne. Un carrelet tout vert qui est un vrai lieu de rencontre entre amis, mais aussi parfois de solitude et de calme. Son carrelet s'appelle Charivari, mais c'est surtout le nom de ce Girondin qui m'interpelle, car Gérard appartient à la famille des Montiel.
1: Oui, c'est mon frère, c'est Bernard, c'est mon frère. Je suis l'aîné, nous sommes 5 enfants.
2: Est-ce qu'il est venu ici ?
1: Pas encore.
2: Il n'aime pas les carrelets ?
1: Je crois que il est très occupé.
2: Qu'est-ce que vous activez là ? Une sorte de manivelle ?
1: Oui.
2: Pour le filet ?
1: Pour le filet. La pêche au carrelet, c'est ça.
2: Et le filet du carrelet, il est carré ?
1: Il est carré, que l'on descend et que l'on remonte pour pêcher les poissons qui auraient l'audace de passer là.
2: Qu'est-ce qu'il vous permet de faire au quotidien ? Pourquoi vous l'avez choisi, vous, personnellement ?
1: Alors ici, ben justement, parce que c'était le plaisir d'avoir un espace de pied-à-terre, alors où on peut recevoir des amis, de la famille, où on vient passer un moment, on vient parfois pêcher.
2: Lieu de convivialité, mais lieu extrêmement calme, apaisant.
1: Voilà, c'est un endroit paisible, quoi, et à quelques pas de Bordeaux, hein, c'est ça qui est intéressant, quoi.
2: Est-ce qu'on peut le décrire, justement, ce carrelet, qui n'est pas très grand, mais tout de même, il y a 2 cabanes dans le carrelet.
1: Il est comme il est un peu de guingouin. Ce qu'on fait, nous, c'est de le maintenir en l'état et surtout de ne pas le transformer en bois.
2: Ce carrelet Charivari, il est vert.
1: Et comme la nature autour.
2: Vous avez la plancha.
1: Oui, parce que ça nous permet de faire quelques grillades et puis de se reposer tranquillement. Mais effectivement, c'est un lieu paisible. Et alors, il y a beaucoup de gens qui, on laisse parfois la porte ouverte et qui voient qu'il y a quelqu'un, sont là, ils viennent voir, ils s'arrêtent un petit peu. Bon, moi, quand je suis là, je leur ouvre la porte. Ils ne savent pas trop ce que c'est vrai, parce que c'est quand même un patrimoine, ces carrelets.
2: Posséder un carrelet, est-ce que ça donne l'impression, justement, de maîtriser un petit peu la sauvegarde du patrimoine girondin et donc de ces cabanes de pêcheurs ?
1: Momentanément, on en fait partie. Puisque ce sont des contrats à durée limitée, hein. C'est 5 ans renouvelables.
2: Donc ça veut dire que tous les 5 ans, vous avez un peu la pression.
1: Voilà, c'est un peu normal. C'est des contrats de 5 ans, c'est comme ça.
2: Vous êtes né à Casablanca.
1: Oui.
2: Vous êtes arrivé en Gironde dans les années 60, 1961. Très vite, vous êtes passionné pour la Garonne et pour ses carrelets.
1: Oui, parce que notre premier pied-à-terre a été à la Cité Lumineuse, à Bordeaux Nord, qui a été démoli maintenant. Déjà, nous, enfants, on jouait sur les bords de Garonne à faire des radeaux, etc. Puis l'eau partout, c'est quand même un élément important dans la nature.
2: Gérard Montiel, copropriétaire de ce carrelet, le Charivari, face à la Garonne et à l'île d'Arcin, le carrelet d'un homme qui a trouvé sa cabane de pêcheur.
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5: Bonjour Olivier, on parle donc de cuisine aujourd'hui ?
3: Tout à fait, et on fait un viron du côté du nord du département. Bonjour les amis, petit tour du côté du pays rouennais aujourd'hui. Comme on y dit là-bas, la gastronomie c'est très important à Rouen, vous en avez peut-être écouté parler. Sur le plan linguistique, le Y pronom neutre, on y aime bien dans le nord du département. Et je vous rappelle que le verbe entendre n'existe quasiment pas. À Rouen, on écoute. Donc vous avez peut-être écouté parler de l'importance de la gastronomie là-bas. Alors la figure tutélaire, c'est la maison Trois Gros, 3 étoiles au guide Michelin. Le restaurant tenu à partir de 1930 à Rouen par Jean-Baptiste Trois Gros et son épouse Marie, puis par leurs fils Jean et Pierre, et enfin par leur petit-fils Michel, qui s'est installé depuis quelques années à Ouche près de Rouen, et maintenant son fils César. Vous avez remarqué comment je dis Rouen en une syllabe plutôt que Rouen en 2 syllabes ? C'est comme ça qu'on y dit dans la région. Donc vous l'avez compris, la gastronomie c'est important, c'est number Rouen. Les gens aiment bien les douceurs aussi, hein. La région rouennaise, c'est la terre où l'on a fait la vraie papillote, celle qui est faite chez Révillon au Coteau. Ça va être de saison. Et puis, nous avons la praluline, une brioche au beurre et aux pralines roses, créée par Auguste Pralu en 1955. Au fait, la pâtisserie et chocolaterie Pralu, c'est bien d'origine rouennaise, même si on en trouve un peu partout aujourd'hui, et même si les Lyonnais tentent de se l'approprier. Non, les Gones, Pralu, c'est rouennais. Les pralulines, ils en font tellement qu'il faut qu'ils prennent très tôt le matin. Prendre, ça peut vouloir dire embaucher, commencer le travail dans le parler rouennais. Alors, attention quand même avec les papillotes et les pralulines, hein, si vous avez une chemise blanche, parce que vous pouvez vous faire une catole, c'est-à-dire une tache. Par contre, après avoir mangé, vous aurez la caisse. À d'autres termes, vous serez en forme. Les ch'tis, ils adorent. Oui, à Rouen, on parle volontiers de ch'tis pour désigner les enfants. Ne pas confondre avec le ch'timi du Schnorr. Un événement incontournable de la région rouennaise, c'est Rouen Table Ouverte, RTO pour les intimes, dans lequel gastronomie et spectacle vivant se rencontrent pour le plaisir des papilles, des yeux et des oreilles. Un autre grand rendez-vous, c'est le Salon de la Gastronomie, organisé par le comité des fêtes au Coteau et qui se tient depuis quelques années dans la grande salle du Scarabée à Riorges. On y propose le meilleur de la production d'une centaine d'exposants et leur savoir-faire. Et même si ça pleut, et si la pluie vous y craignez, comme on dit volontiers à Rouen, c'est-à-dire si vous n'aimez pas ça, vous serez bien à l'abri au Scarabée. Au Scarabée, on peut s'étendre, mot du patois rouennais qui veut dire se réchauffer. Voilà.

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1: Les petits bonheurs, ce sont des rencontres improvisées, sans rendez-vous, sans se présenter, et avec bien sûr un micro ici à la main. Alors en voici un petit bonheur, je vous l'ai glané en Haute-Savoie, à Herry-sur-Albi, où je suis allé voir Isabelle. Je connais son prénom parce qu'Isabelle, elle est potière et qu'elle a mis des panneaux partout dans son village pour mener jusqu'à chez elle. C'est donc là que je suis et j'ai du pot. La potière m'a vu par la fenêtre et m'ouvre la porte de son atelier. Bonjour Isabelle.
2: Bonjour, bonjour, on se connaît?
1: Ah non, on se connaît pas.
2: Ah d'accord.
1: Mais c'est marqué partout dans le village.
2: Oui, presque. Pas suffisamment mon goût.
1: Ah ben, en tout cas, moi ça m'a suffi pour venir vous voir.
2: Trouvé, voilà, d'accord. Et donc, pourquoi cette chose?
1: Ça s'appelle un micro. Vous connaissez la radio ici, Pays de Savoie?
2: Oui.
1: Là,
2: oui,
1: on
2: oui.
1: y est.
2: Ah ok. Eh ben, entrez.
3: Alors, vous rentrez par les coulisses, mais...
1: Alors, il y a une grande maison, là, un peu à la périphérie du village. De l'autre côté, après, c'est des champs. Tout l'étage inférieur de la maison, c'est pour vous?
2: C'est d'ailleurs, j'ai un peu grignoté l'espace de la maison. Donc, j'ai quand même la boutique, l'atelier où je travaille et où je reçois mes élèves. Et ensuite, la partie outillage, voilà.
1: On peut aller dans la boutique, là? Parce que là, ici, effectivement, là, c'est la partie production. On voit bien que c'est l'outil de travail, voilà. Il y a le four. Voilà. Ouais, alors, je disais, j'avais plein de pots. Vous êtes loin de faire que de la poterie classique et que de l'utilitaire.
2: Je fais surtout du modelage, de l'artistique, effectivement, avec des personnages. Et puis, après la Covid, je me suis mise à faire un peu de...
1: Utilitaire,
2: parce que j'étais vraiment que dans de la déco.
1: Comment on fait pour vendre des pièces comme ça et pour en vivre quand on est à Herry-sur-Albi, même s'il y a une boutique, effectivement, il n'y a pas la queue, on ne vient pas vous acheter des céramiques tous les jours?
2: Déjà, j'ai la chance, ça fait 20 ans que j'exerce. J'ai une clientèle fidèle qui me retrouve là, souvent là où je vais. J'organise le marché des potiers d'Annecy qui est toujours le jour de l'Ascension. Je participe à des marchés de potiers. Je participe aussi à des salons d'art.
1: Et bon, venez quand même à Herry-sur-Albi, Isabelle, elle préfère.
2: Je préfère accueillir les gens, c'est plus intime. Puis je vois surtout tout ce que je peux faire parce que quand je vais partir en exposition, je ne peux pas me promener avec tout le magasin.
1: Avec un métier comme le vôtre et un four qui monte à 1000 degrés, vous devez être content de voir l'automne arriver, vous.
2: Et ce que j'adore, c'est quand le four fonctionne et qu'il neige à l'extérieur. Ouais. Moi, je suis à 30 degrés dans la pièce.
1: Alors que fin juillet, quand il faisait 35 dehors...
2: Là, j'ai dégusté.
1: Allez, vivement la neige.
2: Presque.
1: Bon, et c'est ça qui m'amène finalement. C'est quoi le dernier petit bonheur d'Isabelle?
2: Le dernier petit bonheur que là, eh ben, venez voir, c'est ça. Je suis en train de faire des petits amoureux qui s'enlacent ou qui se donnent la main.
1: Votre bonheur, c'est votre métier.
2: Ah oui, j'ai vraiment eu un coup de foudre il y a 22 ans pour la Terre et je tournais une page et puis je me suis lancée.
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5: Itinéraire bis à Sainte-Vertu cette semaine et là je suis en mairie de Sainte-Vertu. Christophe Chesson, bonjour.
6: Bonjour.
5: Comment vous définissez-vous, Christophe?
6: Écoutez, j'ai 63 ans et je cherche encore à comprendre qui je suis et ce que je fais dans la vie. J'ai travaillé dans le cinéma pendant des années, je suis photographe depuis 20 ans. Il y a eu un moment où j'ai choisi de changer de vie. Sainte-Vertu m'a appelé et je suis arrivé ici suite à un coup de foudre avec ma maison. Et puis ensuite, la mairie m'a appelé et je me suis retrouvé maire accidentellement. J'ai monté une petite auto-entreprise qui fabrique des meubles et en acier, en ferraille. J'essaye de faire du sur-mesure. Et puis voilà, j'essaye d'être un citoyen digne de ce nom, avec une vie de consommation un petit peu mieux maîtrisée, et puis une implication vis-à-vis de la collectivité par mon poste de maire. Mais je pense que j'essaie de m'impliquer avant, et je continuerai à m'impliquer après, à la fin de ce mandat, si ça se confirme comme ça.
5: La passion pour l'image, vous avez travaillé dans le cinéma, vous êtes photographe, c'est terminé?
6: Ah non, ça c'est quelque chose qui vous tient à vie. La fabrication d'une image qui en fait consiste à raconter une histoire dans une fenêtre, c'est quelque chose qui me tient à cœur. Je pense que si on veut juger de la santé d'une société, on regarde sa fiction. Si sa fiction est imaginative, riche, la société va bien.
5: On peut rappeler quand même les films pour lesquels vous avez travaillé?
6: Alors, j'ai été extrêmement gâté. J'ai travaillé avec Jean-Jacques Hano, j'ai travaillé avec Sofia Coppola, dont j'ai travaillé sur Marie-Antoinette, j'ai travaillé avec Claude Lelouch, j'ai travaillé avec Andrzej Zulawski, j'ai travaillé avec... j'ai fait 55 films, donc oui, j'en ai fait quelques-uns.
5: Mais pourquoi un jour on s'arrête alors, Christophe?
6: D'abord parce qu'on devient un peu plus vieux. peut-être un peu plus sage, que les métiers de cinéma sont des métiers qui sont absolument épuisants en termes d'investissement physique. Moi, j'ai toujours été mu par l'envie d'apprendre et que peut-être j'étais arrivé à un stade où j'avais le sentiment de ne plus apprendre suffisamment pour me satisfaire. Et puis, place aux jeunes.
5: Aujourd'hui, à Sainte-Vertu, cette rencontre avec cette toute petite commune, elle s'est faite de quelle façon ?
6: J'avais un besoin viscéral de m'enraciner quelque part. Alors après, Sainte-Vertu, le nom lui-même est assez attractif. Et puis après, j'ai eu un coup de foudre pour la maison que j'habite ici.
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5: Itinéraire bis à Sainte-Vertu cette semaine. Et aujourd'hui, eh bien, je suis au 2. Le 2, Cécile Barbara, bonjour.
7: Bonjour.
5: C'est quoi le 2 ?
7: Le 2, c'est un lieu qui est dédié à l'art. C'est une magnifique maison que j'ai rachetée à une artiste peintre, Joëlle Kamnica, qui a vécu pendant plus de 25 ans. Et quand j'ai racheté la maison il y a 5 ans, je me suis dit, je le dédie à l'art. Je continue les expositions de peinture de Joëlle. J'y organise des concerts de musique classique, 2 concerts par an. Et mon métier, c'est la mosaïque murale. Donc c'est un lieu qui est dédié à l'art autour de la peinture, de la musique et de la mosaïque.
5: Comment on tombe dans la mosaïque, Cécile Barbara ?
7: Ah, alors moi j'avais un autre métier auparavant, j'étais pas du tout destinée à ça, c'était d'abord un loisir créatif, un dimanche, j'ai trouvé un petit kit au BHV, j'ai fait un cadre photo et ça est devenu une passion, donc j'en ai fait de plus en plus. Et puis suite à un licenciement économique, je me suis interrogée, puis je me suis formée auprès d'un professionnel et après j'en ai fait mon métier. Voilà.
5: Des exemples de mosaïques que vous avez faites ?
7: Oui, j'ai quelques belles réalisations dont je suis assez fière. J'ai fait une terrasse de 60 mètres carrés rue de Rivoli à Paris pour un restaurant L'Impérial, donc qui est en sous les arcades de la rue de Rivoli, en face du jardin des Tuileries. J'ai fait aussi un sol pour une boutique de vêtements pour enfants, tartines et chocolat, également à Paris, boulevard Saint-Germain, et puis également 2 façades de boutique d'un chocolatier au Mans et à Tours. Voilà, donc j'ai à la fois des grands projets, des grandes réalisations, puis des projets un peu plus petits, et j'aime bien alterner entre des grands et des plus petits projets. Et là, je viens juste de terminer un hall d'immeuble pour un immeuble en construction à Paris, dans le 20e arrondissement, un hall de 15 mètres carrés, voilà.
5: Vous travaillez également, j'imagine, pour des particuliers.
7: Oui, je fais souvent des crédences de cuisine, et puis des salles de bain. Et j'aime bien à la fois avoir des grands projets et puis des plus petits projets. Et c'est à chaque fois une relation aussi avec les clients de trouver quelque chose qui va leur plaire, qui me plaise aussi. Et chaque projet est un moment de rencontre.
5: Et votre passion pour la mosaïque, Cécile Barbara, vous la faites partager ?
7: Oui, j'organise souvent pendant les vacances scolaires des petits ateliers découvertes que j'ouvre aux adultes et aux enfants pour en fait transmettre le plaisir que j'ai eu la première fois que j'ai fait de la mosaïque avec un petit cadre photo où j'ai collé un carreau noir, un carreau blanc à côté. C'est vraiment tellement super. Et une fois, j'avais la grand-mère, la maman et la petite fille qui chacune avait leur sous-verre et c'est des très bons moments, très, très conviviaux et vraiment de partage.
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5: Itinéraire bis à Sainte-Vertu cette semaine, la pause gourmande que vous attendez chaque semaine. Eh bien, aujourd'hui, je suis à l'Auberge du Moulin. Sylvie, bonjour.
8: Bonjour.
5: Sylvie, vous êtes à l'Auberge du Moulin depuis combien de temps ?
8: Alors, ça fera un an le 15 novembre.
5: Vous avez pris la suite de quelqu'un très connu, c'était Louisette. C'était qui, Louisette ? Je vous ai parlé de Louisette parce que j'ai vu sa photo dans la salle.
8: Alors oui, c'est une grande dame à qui appartenait le moulin et qui cuisinait beaucoup avec son cœur. Et c'est une personne qui a fait de cet endroit une belle histoire. C'était convivial et surtout très familial.
5: Il a fallu prendre la suite, redonner une vie à ce lieu qu'est l'Auberge du Moulin ici à Sainte-Vertu. Qu'est-ce qu'on peut manger ici, Sylvie ?
8: Alors, on peut manger du bourguignon, des plats en sauce, de la blanquette de veau, on peut manger de la tête de veau, du riz de veau, bien sûr, hein. Tous les plats traditionnels français, des œufs en meurette, voilà. Mais on fait aussi des plats indiens, donc du butter chicken, du biryani, des poulets au korma, de l'agneau korma, donc voilà. Et justement, on prépare une belle soirée samedi, la fête des Lumières.
5: C'est quoi la fête des Lumières ?
8: Alors, en Inde, la fête des Lumières, c'est une fête hindouiste qui est le Diva Bali. Et les Bali, c'est une fête où tout le monde, c'est très pareil, c'est très convivial, c'est très amical. On se partage les sucreries, les pâtisseries, on se partage les repas, c'est voilà. C'est plein de lumière, plein de fleurs, plein de couleurs surtout, voilà.
5: Une très belle salle et un très beau lieu que cette auberge du Moulin.
8: Ah mais tout à fait, avec le Serein qui est juste à côté, ce paysage qui est merveilleux, on a aussi ce joli cachalot qui est à côté, qui attire pas mal de curiosité aussi. Et puis, il faut savoir que les gens du village aussi, c'est des gens qui ont beaucoup de cœur, qui sont très gentils, très, très accueillants, qui mettent la main à la pâte si on a besoin, voilà.
5: C'est la question que j'allais vous poser, Sylvie. Est-ce que vous avez été bien accueillie ici, dans ce petit village de Sainte-Vertu?
8: Alors, pour ma part, oui, très très bien accueillie. Et j'ai même eu l'impression d'avoir une famille. Donc voilà, c'est des gens très touchants, avec qui il y a de l'humour, il y a, je dirais même, une pointe d'amour. Donc voilà.
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5: Itinéraire bis à Sainte-Vertu cette semaine, et aujourd'hui, eh bien, je vous propose une rencontre avec Joël Dollet. Joël Dollet, bonjour.
9: Bonjour.
5: Joël, vous êtes photographe professionnel, vous êtes installé ici à Sainte-Vertu. La photographie, elle est rentrée de quelle façon dans votre vie? Racontez-moi.
9: Elle est là depuis longtemps, très longtemps. La photo, c'est ma mémoire, c'est ma manière de partager ce qui me touche, et j'ai toujours eu, même depuis très très très longtemps, j'avais toujours un Nikon avec moi partout où j'allais, et en argentique, j'ai fait énormément de choses en me déplaçant. J'ai toujours eu mon studio photo et j'ai eu envie de travailler sur des sujets de société, des sujets d'actualité qui me tenaient à cœur. Et je fais beaucoup de portraits. J'ai fait une série qui s'appelle Des légumes et des hommes, qui est actuellement exposée d'ailleurs à Guergy. Dans cette série, il y a des personnes extrêmement connues comme Michel Onfray, Alain Passard, Alain Baraton, et des gens absolument pas connus, comme tout le monde, comme moi, comme n'importe qui autour de moi, et des jeunes, des vieux, et des légumes pareils, des anciens, des connus, des pas connus, des courants, tout ça. Et tout le monde est remis sur le même plan. Et c'est ça qui m'intéresse.
5: Et aujourd'hui, vous avez totalement abandonné Paris pour Sainte-Vertu.
9: Oui. J'ai mis 2 ans avant de faire le pas, j'ai mis du temps. Depuis 2015, je venais je faisais mes semaines moitié Paris, moitié Sainte-Vertu. Et j'ai pris la décision un jour de lâcher Paris complètement, parce que je suis autonome. J'ai un studio, je suis totalement indépendante et autonome. Je continue à venir, à aller à Paris de temps en temps. J'ai de temps en temps des commandes sur Paris. Évidemment, j'ai plus le rythme que j'avais avant quand j'étais à Paris. Après, la roue, elle tourne forcément. Moi, j'ai eu ma période, j'ai beaucoup bossé. Les jeunes, ils sont là aussi, ils continuent, donc voilà. Mais, et moi, je travaille, je me concentre sur mes expos, sur mon travail, je continue, je fais des nouvelles séries ici dans la région. Ici, il y a beaucoup de proximité, j'adore ça, et donc, je suis très contente d'avoir quitté Paris, et j'ai eu la chance de quitter avant le Covid, genre tout début 2020, donc voilà.
5: Et puis Sainte-Vertu, j'ai envie de dire, c'est un cocon artistique.
9: Oui, alors bien sûr, c'est aussi la raison pour laquelle j'ai pu quitter Paris. C'est le fait qu'on soit une petite bande ici à Sainte-Vertu. On est plusieurs artistes, on se connaît, on s'est connus à Paris pour certains. On s'est rencontrés, d'autres sont venus et ça s'est élargi dans Sainte-Vertu. Mais c'est vraiment, et on est solidaires en effet des événements pour les uns et les autres.
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5: Itinéraire bis à Sainte-Vertu cette semaine. Je me suis arrêtée à l'atelier Cœur de Lys. Maria Pérez, bonjour.
10: Bonjour.
5: Vous êtes tapissière. Oui. Ici, c'est le domaine de la tapissière. Alors, tapissière, ça veut dire quoi?
10: Tapissière, c'est de la couturière d'ameublement. Je réalise tous les décors textiles de la maison. Double rideau, store, voilage, habillage de lit, etc.
5: Comment devient-on tapissière? Quel était votre parcours jusqu'à exercer cette profession?
10: J'ai habité 30 ans à Paris, j'étais assistante de direction dans un grand groupe. Et puis, vers la quarantaine, je dirais, je me suis demandé ce que j'allais faire de ma vie. Et la couture me plaisait énormément. Donc j'ai fait une formation à l'école Boulle. Et quand j'ai déménagé en province, il y a presque 15 ans maintenant, je me suis installée comme tapissière.
5: À Sainte-Vertu. Pourquoi Sainte-Vertu?
10: Sainte-Vertu parce que d'abord je suis bourguignonne d'origine, et puis j'ai toujours rêvé d'habiter à la campagne, et j'avais des amis à Sainte-Vertu, et je venais déjà régulièrement les week-ends, Et voilà, donc évidemment, s'installer en province, c'est important d'avoir de connaître du monde. Et c'est ce qui m'a amenée ici à Sainte-Vertu.
9: Pourquoi vous êtes-vous dirigée vers ce métier de tapissière ?
10: Alors petite, ma tante était couturière et donc j'aimais beaucoup passer du temps avec elle quand on était en vacances près de chez elle. Et puis je faisais des habits pour mes poupées, pour les poupées de ma petite sœur. J'ai toujours aimé avoir une aiguille dans les mains.
9: Que viennent chercher les gens chez vous ?
10: Alors déjà, moi je vais chez les clients, donc ça veut dire qu'il y a un temps d'échange, un temps de conseil qui est très important pour eux. Les moments d'échange, le travail que je fais pour eux de recherche, par exemple sur les tissus, etc., c'est important pour eux.
9: Quel type de conseils vous pouvez leur donner ? Ce sont des conseils de couleur, des conseils de matière ?
10: Oui, tout à fait. Les finitions, la forme, les matières, les harmonies par rapport à leur intérieur. Mais j'aime ça, donc voilà, je m'amuse beaucoup et j'aime conseiller mes clients.
9: C'est un métier qui vous fait découvrir de différents univers, j'imagine, parce que dès que vous rentrez chez quelqu'un, c'est un univers différent qui s'offre à vous.
10: Ah oui, tout à fait. J'ai eu la chance de travailler, par exemple, dans plusieurs châteaux du coin. Ça peut être aussi des... J'ai eu des maisons d'hôtes. Sinon, c'est des particuliers et chacun a son univers. Hein. On passe du rustique au très contemporain. Donc, j'ai la chance d'entrer dans de très belles maisons, parfois. Et ça, c'est vraiment la récompense de la tapissière.
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1: Monter un jour sur scène et chanter devant le public. Vous en rêvez, mais osez, c'est le mot d'ordre. Josiane Leroy a osé rejoindre les intemporels et met tout son cœur dans ce cœur. 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
2: Bonjour, je m'appelle Josiane Leroy, j'ai 69 ans, je suis née à Alfortville en région parisienne et j'habite au Mans depuis 60 ans déjà. Et ma particularité, c'est que je suis choriste dans le collectif des intemporels. Comment je me suis construit moi-même? Bien justement, enfant dans un commerce. On voit beaucoup de monde, on est habitué au relationnel en fait. Et puis ça a duré ensuite toute ma vie. J'ai fait des métiers toujours dans le relationnel pour aider les gens en fait, pour les rendre heureux. Puisqu'en effet, j'ai eu une agence matrimoniale. Les personnes qui venaient me voir étaient en attente. Il y a eu énormément de couples de formés, j'espère beaucoup de bébés. Alors, comment suis-je devenue choriste? À la maison, quand j'étais petite, on chantait tout le temps. C'était vraiment la joie par rapport au travail du commerce, justement, de chanter et de danser dans l'arrière-boutique. Et puis, à la retraite, je me suis dit, il faut que je fasse quelque chose. Donc, j'ai commencé à Sargelles-le-Mans, à faire du théâtre chanté avec les Imaginaires et Cyril Mudry. J'ai connu les intemporels grâce à Marie-Thérèse Brebion, notre chef de chœur. Quand on connaît Marie-Thérèse Brebion, chef de chœur, on ne part plus. Non, je n'ai pas pris de cours du tout. Non. Parce qu'en fait, ma voix ne compte pas. Ce qui compte, c'est de savoir ses textes, avoir de l'oreille, puisque je ne sais pas lire la musique, donc c'est ouvert à tout le monde d'être choriste. Et puis, ce qui compte aussi, c'est qu'on se sent vraiment porté quand on chante à 400, puisque nous sommes 400. Il y a une énergie collective énorme et on se sent porté par toutes les voix et c'est facile, en fait. C'est très facile. Quelle voix ai-je? Je suis soprane, donc je chante dans les aigus. Le matin, c'est pas facile, hein. Je vais vous chanter quelque chose de plus bas, du coup. Donc, je vais vous chanter « Méfie-toi des puissances, des vierges sans défense, au jeu du corps à corps, l'esprit est bien plus fort. » Alors, je fais choriste, mais pas que ça. Un jour, Marie-Thérèse Brebion m'a dit « L'année prochaine, tu vas t'occuper de la communication. » Et bien voilà, on a créé une page Facebook, et puis petit à petit, ça a monté, et puis ça arrive au fait que je suis là aujourd'hui pour vous parler des intemporels. Voilà, c'était Josiane Leroy, j'étais très heureuse de vous parler de mon parcours, et pour terminer, je vous dirais, quoi qu'on fasse, la solidarité s'invite partout.

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3: Buonasera, Emilia.
0: Buonasera. Oh là là,
3: bonsoir à tous et à tous.
0: Bienvenue dans Décibel. Je viens d'une famille sicilienne. Alors, chez moi, chez ma mamie, Rosa, il y a les photos, évidemment, des enfants, des petits-enfants, hein, sur le buffet, comme dans beaucoup de familles italiennes. Mais les Siciliens ont un amour particulier pour Adamo, et donc il y avait aussi une pochette de 45 tours de vous le buffet.
3: Ça me touche beaucoup de l'apprendre, merci.
0: Voilà, à l'entrée.
3: Merci.
0: C'est mon premier contact avec vous, et je me disais, mais il est de notre famille, lui. Eh ben, en fait, c'est tout comme, parce que Salvatore, je me permets de donner votre âge, vous avez 82 ans, vous avez plus de 60 ans de carrière, bien sûr que vous faites partie de la vie de votre public.
3: C'est l'impression que je finis par avoir, et ça me touche, ça me bouleverse d'arriver dans une salle avec les gens qui me saluent par des acclamations et tout. Et c'est devenu un peu mon moteur. Et c'est pour ça que je me dis, mais il faudra bien qu'un jour, malheureusement, j'arrête. Mais comment je vais faire? Comment je vais faire pour arrêter et ne plus avoir cette... Enfin, je l'aurais peut-être différemment, mais ne pas avoir ce contact direct avec le public et sa chaleur. Encore une fois, en espagnol, il y a un mot qui s'appelle cariño. Cariño, qui veut dire c'est un mélange de sympathie, d'amour, de tendresse. Donc ce cariño, comment pourrais-je m'en passer, quoi? Voilà.
0: Et ça marche dans les deux sens, nous non plus, on ne veut pas s'en passer.
3: Oui, mais vous pouvez encore écouter les disques, s'ils existent encore, ou n'importe quelle plateforme. Mais moi, il faut que je regarde mes vieilles vidéos pour vous revoir, les plantes publiques et tout.
0: Alors là, pour le coup, la question ne se pose pas, parce que vous êtes en plein cœur de l'actualité musicale avec un nouvel album, un double album, 25 nouvelles chansons. Cet album qui porte un titre extrêmement poétique, des nèfles et des groseilles, tout comme cette chanson.

0: très belle chanson pleine de nostalgie qui nous rappelle l'existence de ce fruit. Donc, bah oui, les nèfles, on n'en parle plus. Et alors, ça c'est bien vous. Remarquez qu'un fruit, tel un pantalon pâte d'œuf, peut passer de mode. C'est fou quand même.
1: Ben oui, parce que moi je les ai connus, contrairement à vous, oh. À vos parents, peut-être que vos parents non plus ne connaissaient pas les nèfles, mais vos grands-parents bien.
0: C'est sûr, ouais.
1: Et donc, avec l'âge que j'ai, donc, on est passé d'une civilisation à l'autre quand même.
2: Oui.
1: Imagine, jamais on aurait pu penser, quand moi j'avais 20 ans, qu'avec un appareil tout petit en main, vous pouviez parler en direct avec quelqu'un aux antipodes.
0: Et le voir en plus,
1: et
0: en
1: le
0: visio.
1: Voir, et le voir.
0: Ouais, ouais, c'est fou.
1: Il a fallu s'y faire. Hein, bon.
0: C'est vrai. Et tout comme, alors, vous qui avez débuté dans la musique, alors en n'étant pas du sérail, hein, donc vraiment il a fallu se battre, etc. Aujourd'hui, on peut fabriquer des albums dans sa chambre. Ça aussi, c'est quand même une avancée incroyable et ça enlève pas mal d'obstacles aux jeunes artistes.
1: Oui, c'est vrai que aujourd'hui, si on a du talent, c'est rare qu'on ne puisse pas se faire connaître. Et c'est un bien.
0: Ouais.
1: Parce que moi j'ai connu des artistes avec un immense talent dont malheureusement, on a jamais passer les chansons en radio et tout. Et quand ils venaient me voir, je dis, vous avez du talent, mais que puis-je faire? J'en ai produit l'un et l'autre, dont Gilbert Montagnier.
0: Vous avez lancé Gilbert?
1: Oui, voilà.
0: Mais oui, Gilbert Montagnier, The Fool, c'était vous le producteur.
1: Je t'embrasse, Gilbert.
0: Oh, bisous.
1: Émilie m'a dit que tu lui avais remis un bonjour pour moi.
0: Oui, c'est vrai. Oh là là.
1: Donc, aujourd'hui, si on n'est pas retiré, je ne sais où, au sommet d'une montagne, si des chansons vous viennent en tête et si vous avez une jolie façon de les chanter ou une façon personnelle, je crois qu'aujourd'hui, c'est ce qui compte le plus, la personnalité. J'imagine que vous ne pouvez pas ne pas arriver à enregistrer un premier disque, à trouver une firme de disque.
0: C'est vrai.
1: Et ça, c'est une bonne chose.
0: Alors, ce nouvel album, ce double album, donc, il a une histoire particulière, Salvatore, et puisqu'en fait, vous l'avez enregistré, enfin, vous l'avez d'abord écrit et composé, j'allais dire, à la faveur d'une période qui était difficile pour vous. Vous avez eu des gros problèmes de santé qui vous ont cloué, si ce n'est au lit, au moins à la maison.
1: Mm-hmm.
0: Et là, l'inspiration arrive comme une vague et vous écrivez 25 chansons. C'est fou, ça.
1: Attendez, en fait, avant mon problème de santé, qui était un œdème pulmonaire, on avait pratiquement enregistré un album normal.
0: D'accord.
1: De 12-13 chansons.
0: Ok.
1: Et puis, quand j'ai eu le problème, je me suis retrouvé avec un temps où, d'un côté, je devais pas quitter la maison, mais j'avais la possibilité de m'amuser. Et moi, mon hobby, c'est écrire des chansons.
0: C'est ça, c'est pas un travail.
1: Je ne suis toujours pas arrivé à le considérer comme un travail. Ça reste vraiment un plaisir. Je l'ai dit une autre fois, mon grand-père paternel, qui s'appelait Salvatore Adamo aussi, était vanier. Et je me souviens de la patience qu'il avait à tisser, tricoter avec ses tiges. Et moi, j'ai cette patience avec les mots, pour les mettre sur des notes, quoi.
0: D'accord.
1: Donc, Je peux être parfois, et ça c'est pas à mon honneur, je peux être avec des gens, disons, avec lesquels je pourrais m'ennuyer un tout petit peu.
0: Ça arrive à des gens très bien.
1: Ça arrive, quoi. Eh bien, moi je suis en train d'écrire une chanson dans ma tête.
0: C'est pas mal, ça. Et gardez pour vous, si vous avez un premier rendez-vous un peu ennuyeux, mais vous pouvez pas partir, écrivez des chansons dans votre tête, on sait jamais, vous pourriez faire des tubes.
1: Et aujourd'hui, toutes les idées sont bienvenues. Au contraire, plus elles sont originales, plus elles sont acceptées. Ouais.
0: Alors parlons d'originalité. La première chanson que vous avez dévoilée de cet album, Salvatore, et donc des nèfles et des groseilles, c'est une chanson qui s'appelle « Ma belle jeunesse ». Et alors, quelle originalité, quelle idée géniale de s'adresser à votre propre jeunesse et de lui botter un peu les fesses.

0: ma belle jeunesse.
1: Bon, rendons à César ce qui lui appartient. Dans l'album, sur les 25 chansons, il y a 3 collaborations. Et il y a celle-ci, ma belle jeunesse. C'est un texte, un poème que m'avait envoyé un ami journaliste et poète italien, Sergio D'Amaro, où l'idée de la chanson, l'idée d'invectiver la jeunesse, comme vous le disiez, elle est de lui.
0: D'accord.
1: Après, j'ai développé, j'ai gardé quelques images qui lui appartiennent. Et voilà, il y a 2 autres chansons. Parce que c'est une des premières fois que je collabore.
2: C'est très rare pour vous. Oui, pour celles et ceux qui ne s'en rendent pas compte, vous écoutez peut-être Salvatore Adamo depuis des années, mais il écrit, il compose normalement tout.
1: Tout,
2: oui. Et là, on a Sergio D'Amaro avec vous pour ce texte.
1: Et il y a un Nicolas Cruz. Et tiens, comme par hasard, ça parle aussi de jeunesse et d'enfance. Lui, dans son bouquin de souvenirs, il y avait une chanson qui disait « Qu'ai-je donc fait de mon enfance ?» Et ça aussi, ça a été un déclencheur.
0: Et la chanson s'appelle comme ça.
1: Oui. Ouais. Et puis, et là je vais vous surprendre, il y a un ancien premier ministre belge, Herman Van Rompuy, qui était aussi président de la Commission européenne, qui m'a envoyé ses mémoires. Et il disait, en substance, vivre comme si tout était important et en même temps, comme si rien ne l'était vraiment. Ça mérite une chanson, ça.
2: Ça mérite une chanson.
1: Voilà. Donc, je l'ai développée, mais je lui ai attribué, bien sûr, la copaternité du texte, oui.
2: Des nèfles et des groseilles, c'est un album dans lequel il fait bon se perdre avec tout un tas de surprises. On a par exemple, et ça c'est appréciable par les temps qui courent, la clé du bonheur.

0: que c'est un album, oui, avec de la nostalgie, de la tendresse, de l'amour, mais il y a aussi beaucoup d'humour. Vous êtes rigolo, Salvatore. Vous aimez rigoler.
1: J'adore l'humour. Parce que c'est une façon de se défendre contre les vicissitudes de la vie, n'est-ce
0: Tout
1: pas
0: Tout à fait, oui, oui, qui sont nombreuses. Mais c'est vrai que comme Jacques Brel, oh, notre grand Jacques Brel, vous avez surnommé le tendre jardinier de l'amour, c'est vrai qu'on a tendance à oublier cette partie-là de vous, des textes hyper malicieux, voilà, rigolos. Il y a ça aussi en vous et dans votre discographie.
1: Eh bien, ça a commencé très tôt, parce qu'en classe, en toute modestie, j'étais bon élève, j'étais pendant longtemps premier de classe, et j'ai retrouvé un bulletin quand j'avais 12 ans où j'ai le maximum dans toutes les matières, zéro en discipline et zéro en tenue, parce que
0: ah l'enfer.
1: Oui, ouais, j'aimais bien. Enfin, je suis resté assez espiègle quand on me connaît. Et là, j'aimais bien faire rigoler mes copains, quitte à me faire punir, me faire sortir de la classe, des fois.
0: Mais excellente tactique, parce qu'en étant premier de classe, même en faisant des bêtises, on pouvait pas vraiment s'attaquer à vous. Ça, c'est pas mal du tout, hein.
1: C'était irréfléchi chez moi. Je n'ai pas pensé à cet avantage. Non, c'est vous qui me l'avez dit trop tard.
0: C'est ça. Alors, il y a une question que j'ai envie de vous poser. Si c'est trop indiscret, vous m'envoyez balader. Mais vous qui êtes tellement, tout le temps, élégant, je vous vois toujours en costume, impeccable, magnifique. Je me dis, comment il est chez lui, Salvatore Adamo, quand il est en train de composer? Est-ce que, comme certains, certaines d'entre nous, vous êtes en jogging, sur votre canapé, en train de gratter la guitare? Ou est-ce que, quoi qu'il arrive, pour se mettre à la musique et à votre table de travail, vous avez cette allure incroyable qui vous caractérise depuis le début?
1: Non, là, chez moi, je suis, quand je sais que je ne dois pas sortir, je suis en jogging quand même. Et j'aime bien que mon chien Tom me grimpe sur les genoux. Vous savez, Tom, c'est un labrador noir. Et quand on l'a reçu, j'ai appelé un ami, Jean, qui vit à Nice. Et je lui ai dit, voilà, on a enfin trouvé un chien. Il s'appelle Tom. Et directement, il m'a dit, ah oui, parce que Tom Belaneige. Et j'ai poussé la fantaisie jusqu'à chercher sur Internet

Et on est quand même tous très contents d'apprendre que à certains moments, Salvatore et Adamo est en jogging sur son canapé, ça nous décomplexe. Merci, c'est important. Allez, revenons à ce nouvel album. Il y a beaucoup de chansons, évidemment, 25, alors je ne peux pas toutes les passer en revue, on n'a pas le temps, mais certaines, j'aimerais vraiment vous entendre dessus comme « Des fois ».

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1: Elle est à la fois lumineuse, cette chanson, à la fois le thème n'est pas très joyeux.
2: Mais il est plein d'espoir.
1: Voilà, c'est ça. Mais j'aime ce mélange et je crois aussi que vous n'êtes pas très très fan du premier degré de toute façon et que c'est toujours chouette d'avoir au moins deux niveaux de lecture.
2: Ouais, je suis content que vous en parliez parce que je me suis aperçu que des fois je joue avec le second degré et que quelques personnes le prennent au premier degré, ce qui est ennuyeux parce que dans une chanson qui s'appelle « Elle disait tout le temps je t'aime », j'assumais le rôle d'un gars pas très recommandable.
1: Un peu bas de plafond.
2: Oui, et qui disait « Oui, elle prenait quelques nions à mes sorties de prison ». C'est un personnage que j'aime.
1: Bien sûr.
2: Et j'ai eu des lettres de reproche. Bon, ouais. Comme Émilie vient de le dire, oui, je suis souvent dans le second degré.
1: Évidemment. Cœur cabossé aussi m'a beaucoup marqué sur ce nouvel album.

0: faut chouchouter son petit cœur cabossé.
1: Ouais, il faut lui le sortir, prendre l'air pour qu'il se dégage les artères. Il est rouillé dans son coffre-fort. Il faut lui redonner du ressort.
0: Incroyable cette chanson. Comment elle est arrivée?
1: Bon, ben j'ai... Comme je savais que certaines personnes étaient au courant que j'avais eu des problèmes de ce côté-là, je me suis dit, je vais le traiter avec humour, quoi, pour que la chose n'effraie pas.
0: Exactement. Alors, attention, ne pensez pas que notre cher Salvatore Adamo soit déconnecté des problèmes, voire des maladies de notre monde. Il y a sur cet album une chanson qui s'appelle « Migrant ». C'est une chanson importante, une chanson qu'il faut écouter. Déjà parce que vous savez de quoi vous parlez. Quand vous parlez
1: mes parents étaient des migrants.
0: Bien sûr, ils ont quitté la Sicile dans les années 40 pour venir s'installer en Belgique. Ce qui a été le cas de beaucoup d'Italiens d'ailleurs, hein, qui sont arrivés en Belgique, en France, etc. Donc vous savez ce que c'est, le déracinement. Ils savaient ce que c'était, vos parents.
1: Je sais que quitter son pays est toujours une blessure.
0: C'est pas un mouvement opportuniste. On se dit pas, tiens, on va aller dépouiller les gens d'à côté. Si on peut pas rester chez soi, c'est d'abord une souffrance.
1: Oui, c'est le déjà le regard que les gens porte sur vous, à un moment donné, il est paralysant, quoi. Il est paralysant. Ouais. Et en fait, cette chanson, je l'avais envoyée à Morane. Et tout de suite, elle m'avait dit, on doit l'enregistrer avec des amis. Et en effet, c'était mon but d'en faire une chanson collégiale et d'éventuellement verser les bénéfices à une œuvre qui viendrait en aide aux migrants. Elle est partie trop tôt. Puis j'ai essayé, il y a 3 ans, j'ai contacté un autre chanteur dont je savais qu'il était mieux intégré dans le milieu, si je puis dire.
0: Ok.
1: Et puis j'ai pas eu de nouvelles. Donc et comme j'ai eu l'impression qu'avec les deux guerres terribles que l'Europe a vécu là, près de l'Europe, on parlait beaucoup moins des migrants. Donc je me suis dit, il faut quand même que je l'enregistre moi-même.
0: Elle est sur l'album Migrant.

0: une époque qui parle tellement d'empathie. C'est exactement le mécanisme de cette chanson. Vous vous mettez à la place de l'autre. Ça résout beaucoup de choses, ça, quand on essaye de se mettre à la place des autres.
1: Oui, encore faut-il avoir l'humilité de le faire quand la situation est aussi dramatique que la leur. J'ai eu une petite victoire avec cette chanson. Il y a un restaurant à Bruxelles où je suis allé quelques fois. Et une des dernières fois, le patron est venu vers moi. Il m'a dit, je vous remercie parce que je suis allé vous voir sur scène au Cirque Royal à Bruxelles. Et votre chanson Migrant m'a permis de changer ma façon de les voir. Ça m'a bouleversé. Je dis, au moins, je l'ai écrite pour ça, oui.
0: C'est beau. Ça sert à ça, les chansons aussi. Salvatore, vous qui êtes en gros non-stop en tournée depuis 1962, qui au Japon, qui au Chili, partout en Europe, partout dans le monde, est-ce que justement cette grande histoire d'amour avec le public, qui dure depuis plus de 60 ans, vous a forcé à sacrifier des histoires d'amour à vous, privé, votre vie à vous? Est-ce qu'elle en a pâti de cet amour qui est peut-être plus grand, j'en sais rien, mais avec le public?
1: C'est vrai qu'à un moment donné, ça s'est posé en dilemme, parce que mon épouse est compréhensive, même elle a profité des voyages aussi, elle est venue aussi. Mais les enfants, à un moment donné, j'ai dû déléguer leur éducation à leur maman. Elles ont très bien fait ça, parce que vous savez que j'ai deux fils avec mon épouse et une fille avec une autre femme. Et voilà, quand je revenais, j'avais les bras chargés de cadeaux. Et je croyais que ça me ferait pardonner. Puis à un moment donné, j'ai eu quelques doutes par rapport à l'idée que mes enfants se faisaient de l'amour que j'avais pour eux, qui était immense, mais que je n'avais pas le temps d'exprimer. Maintenant, récemment, on en a parlé, il n'y a pas de malentendu. Ils savent que leur père est un saltimbanque, et même mon fils cadet a pris un peu le relais. Il est dans un groupe anglo-saxon qui s'appelle Fujiya et Miyagi.
0: Oh, wow.
1: Mon fils aîné, lui, il est pilote, mais il est bassiste aussi dans un groupe. Et ma fille a une voix magnifique. Et peut-être je vais la convaincre de quand même enregistrer un disque seul, parce qu'elle a juste accepté de chanter en duo avec moi il y a une dizaine d'années.
0: Ouais. Et là, il y a la voix de votre petite fille sur l'album.
1: Lily. Ouais. C'était une chanson grave, et je voulais une pointe d'innocence. Et moi, je craque quand je l'entends. Et il y a juste quelques notes. Voilà, je ne sais pas si vous allez passer la fin de la chanson pour qu'on l'entende.
0: Ah, alors, je vais laisser les auditrices et les auditeurs découvrir la chanson. Je vous donne le titre, elle s'appelle « Aimer comme on respire ». Mais effectivement, c'est un moment qui est tellement suspendu, la voix de Lily, que voilà, vous ferez ça après l'émission, faites-nous confiance.
1: Et Lily est entrée dans un groupe aussi à Londres, parce qu'elle vit à Londres, et elle a gagné avec trois copines le concours des groupes de l'école, donc elle est sur les bons rails.

0: être sage.
1: Vous permettez, monsieur?
2: Oui.
1: C'est une chanson qui a un destin incroyable, Salvatore.
2: Non, mais c'était, encore une fois, dans l'humour, vous voyez que j'ai reçu une lettre qui m'a quand même amusé, parce que, même si c'est un peu extrême. Mais oui, est-ce que vous saviez que Vous permettez, monsieur, est devenu l'hymne des clubs échangistes? Parce que vous permutez, monsieur.
1: C'est incroyable. Quand on vous dit que les chansons, après, elles ont leur vie à elles, elles voyagent, oui. On ne contrôle plus rien.
2: On ne contrôle plus rien, non.
1: C'est fabuleux.
2: Et je ne m'en plains pas.
1: Et nous non plus. Merci beaucoup d'être venu nous voir, Salvatore.
2: Merci à vous, Émilie. Merci de vos sourires. Et voilà, de votre pétillance, si le mot existe.
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5: Comment ça va toute la France?
1: Alors toute la France, bien. Je pense, se porte bien. Ah oui, j'entends une vague là de ouais.
5: Ouais, bah ouais.
1: Ça. Les gens ils disent quoi? Ils disent Gilbert. Et on leur répond, révisons deux secondes le classique ouais. Avant d'écouter la nouvelle chanson.
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5: des Décibel.
1: Gilbert Montagnier dans Décibel, c'est synonyme de fête. On s'est vu l'année dernière, Gilbert.
5: Ben oui, mais ça ne pouvait plus durer, il fallait qu'on se revoie.
1: Un an, un an sans se parler.
5: Pas possible.
1: L'année dernière, vous vous intéressiez aux petits-enfants avec un livre disque.
5: Oui, c'est une belle aventure, vraiment.
1: Ouais.
5: Vous savez que j'ai des feedbacks, des informations, on va dire, c'est en français. Il y a des crèches où les enfants disent qu'ils veulent pas commencer leurs activités avant d'écouter une de mes petites comptines que j'avais fait pour eux. C'est mignon.
1: Ah, c'est excellent.
5: C'est vrai, hein, je vous en rajoute pas.
1: Mais je vous crois.
5: Bah ouais.
1: Ah non, bah non, c'est pas un crâneur, Gilbert. S'il me le dit, c'est que c'est vrai.
5: Ouais.
1: Eh bien, alors, cher Père Noël, si tu nous écoutes, sache qu'il est toujours disponible, ce livre disque.
5: C'est
1: vraiment
5: vrai.
1: Excellent.
5: Bah mais oui, j'ai eu plaisir à faire ça.
1: On chante, on danse avec Gilbert Montagnier. Ça, c'est disponible. Mais la nouveauté, les amis, c'est que Gilbert Montagnier, après X années, c'est lui qui va me dire, sans sortir de chansons originales, nouvelles, combien d'années?
5: Ben oui, à peu près 20 ans.
1: À peu près 20 ans.
5: Où j'avais pas sorti d'album exactement original. En fait, il fallait que j'en ai vraiment envie.
1: Ouais.
5: Puis entre-temps, comme vous l'avez très bien dit, ça m'énerve. Moi, je peux pas te voyer. J'arrive pas.
1: Ah bah on se tutoie alors.
5: Ah ouais, moi j'arrive pas à faire ça.
1: Ok Gilbert. Donc comme tu m'as dit.
5: Bah oui. j'ai fait quand même pas mal de trucs. J'ai fait un bel album des reprises de la Motown.
1: Oui.
5: Hein, la Motown, la maison de Detroit, Détroit. Et puis j'ai fait donc cet album pour les petits enfants et ça m'avait beaucoup plu.
1: Ouais.
5: Et puis il y avait aussi un album sur Gilbert Bécaud, sur les titres de Bécaud. Donc je m'étais pas, et puis je compose tout le temps. Et puis des concerts, et puis un peu partout dans le monde. Enfin voilà. Quoi. Donc,
1: énormément de concerts, ça c'est sûr. Mais si ce n'était pas du tout 20 ans sans musique, c'était sans envie particulière de sortir de nouvelles chansons estampillées Gilbert Montagnier. Alors, qu'est-ce qui a fait la différence?
5: Ce qui a fait la différence, c'est qu'un matin, je me suis éveillé, comme vous, qui nous écoutez et qui nous regardez. Vous pouvez, sur le net, vous avez les images. Hein.
1: Bah, oui, il y aura des
5: images. On s'est appliqué à être...
1: on est très beau.
5: Imprésentable, quand
1: Gilbert
5: même.
1: Porte une chemise bleue assortie au logo de la radio. C'est pas pour vous dire, mais franchement...
5: Ça, j'ai pas fait exprès.
1: C'est super beau gosse, c'est pas grave. Exprès, pas exprès. Bravo, bravo. Un look magnifique. Et donc, oui, alors qu'est-ce qui fait la différence? Qu'est-ce qui fait le déclic de cette nouvelle chanson? Ça sert à ça.
5: C'est une réelle envie. En fait, on se trouvait à Chicago. Et c'est vraiment bien, Chicago, je ne connaissais pas. Et
1: c'est la ville des Blues Brothers.
5: Yeah, Blues Brothers, man, blues. Et donc, avant de prendre le breakfast, on venait juste de se réveiller. Et j'ai eu cette phrase et cette mélodie. Ça sert à ça. Ça sert à ça d'écrire une chanson, pour que le monde accorde ses violons. Puis ça, j'avais écrit un texte, et puis Didier a repris ce texte, et on a fait un petit truc à lui aussi, mais c'est proche de mon texte original, c'est ça qui est bien. Donc j'ai participé aussi au texte.
1: Didier Barbelivien.
5: Oui, pardon.
1: Évidemment. Quelques mesures pour que vous sachiez de quoi on parle.

0: cette joie qui se dégage de cette chanson. Ben oui. Gilbert, ça c'est caractéristique de ta musique, c'est sûr. Ouais. T'as envie de faire du bien aux gens.
1: Ben
0: mais
1: oui, parce que ça me fait du bien à moi-même aussi.
0: Ouais. Pour être sérieux, deux secondes, ça sert à ça. Ça me fait penser, alors qu'elle est dans un registre plus joyeux, mais à des questions que se sont posées d'autres artistes avant.
1: Oui, sûrement,
0: je pense à Utile, la chanson de Julien Clerc. À quoi sert une chanson si elle est désarmée? Je veux être utile, etc. Est-ce que c'est une question que tu t'es posée ça pendant ta carrière, ou est-ce que ça arrive avec la sagesse de se dire mais à quoi ça sert de faire des chansons?
1: Ah non, moi je vois pas ça du tout comme ça. Moi je vois surtout à quoi ça sert, c'est-à-dire c'est la résultante, c'est-à-dire que parce que pour moi d'avoir le feeling d'écrire, de composer ou d'écrire des textes, c'est déjà tellement merveilleux d'avoir cette possibilité, hein, ce talent, on va dire.
0: Bah oui.
1: Et pour moi, d'écrire une chanson, c'est pour que ça soit partagé. Je suis pas trop. Je vais pas vous la jouer. Moi, je suis pas trop intellectuel et tout ça. Moi, c'est de premier degré. J'aime partager avec les gens. J'aime recevoir des gens et j'aime donner au public. C'est ça qui me branche dans la vie. Et pas que simplement derrière un micro. Mais moi, je suis public tout le temps dans la rue. Tu peux pas savoir le nombre de gens à qui je parle toute la journée.
0: C'est vrai. Alors, qu'est-ce qu'ils disent les gens quand ils te croisent?
1: Des choses que je peux pas répéter tellement c'est beau.
0: Oh.
1: Vraiment des trucs fantastiques.
0: C'est vrai.
1: Oui, ils disent que je suis une légende. Enfin, j'ose pas dire ça, mais c'est ce qu'on me dit souvent. Et puis, ils me disent que j'aurais fait du bien et que. Mais moi, ça me touche beaucoup. Hein. Ça me touche beaucoup. Je n'ai jamais compris pourquoi. Des fois, je rencontrais des collègues, des gens qui font notre passion. Puis on dirait qu'ils veulent être publics que quand ça les arrange, quoi, sur scène ou en télé. Ben non. Moi, je trouve que si on est public, on est public partout. Par exemple, quand je prends un taxi, je dis au chauffeur, tu sais que t'es public aussi, hein.
0: Ouais.
1: Tu fais un métier public. Les policiers, ils font un métier public. Beaucoup de gens font un métier public. Et c'est fantastique. Amélie, vous, par exemple, qui leur parlez, les gens reçoivent beaucoup de ta voix. Tu vois, c'est important. Parce qu'on est tous différents et importants. Voilà ce que je veux dire. On est tous différents et importants. Et il faut croire à son importance personnelle.
0: Je me permets de te demander, puisqu'elle est sortie et qu'il y a plein de retours super positifs, est-ce que tu avais le trac, Gilbert, de sortir cette nouvelle chanson?
1: Ben en fait, non. Mais, bien que je ne fasse vraiment pas la course au hit, ça me ferait quand même drôlement plaisir que vous m'en fassiez un ou deux hits dans l'album. Ça serait cool.
0: Ouais.
1: Parce que, bon, c'est vrai qu'on a besoin, de reconnaissance, on a besoin de... Vous savez, vous qui nous écoutez, nos passions sont remplies de grandes joies et aussi de peines. Et tu peux pas prendre juste la joie et ne pas considérer la peine. La peine, c'est quand tu fais un titre et puis que ça se passe pas comme tu voudrais.
0: Ouais.
1: Ça fait de la peine. Celui qui dit le contraire, c'est des conneries, hein, parce que ou alors faut faire autre chose. Hein. Mais quand on a une certaine sensibilité, et alors que le public donne énormément de joie d'être ici à côté d'Amélie, ben moi je suis très content, je me sens très bien.
0: Gilbert,
1: mais
0: merci.
1: C'est vrai, mais c'est important. C'est des petites choses qui sont importantes en France quand tu dis que t'es content, que c'est bien, on dirait ouais, c'est de la démago. Mais ce qui est démago, c'est de ne pas le dire. Ce qui est stupide, c'est de ne pas dire les choses. Il faut qu'on commence à se laisser aller en France. La sensibilité, il faut sortir. Il ne faut pas sortir la haine, là. Arrêtons.
0: Ouais.
1: Ça suffit, quoi, je veux dire.
0: Rangeons la haine,
1: fatiguant.
0: Sortons la musique.
1: Ouais.
0: Alors, ce qui est bien avec Gilbert Montagnier, c'est qu'on peut danser comme des petits fous sur Ça sert à ça,
1: ouais.
0: Mais on peut aussi être sur un mode un peu plus mélancolique.
1: Mmh.

0: Gilbert, je suis curieuse, comment s'est passé le glissement du chant en anglais au chant en français? Parce que je sais que tes influences, évidemment, c'est les grandes voix noires américaines.
1: Oui.
0: Donc c'est en anglais au départ, c'est ce qui te nourrit. Qu'est-ce qui s'est passé? Et est-ce que ça a été facile d'aller faire swinguer du français?
2: Non, en fait, ce qui n'a pas été facile, c'est d'accepter le fait que... Alors, moi, j'ai commencé avec The Fool en 1971.
0: Ouais.
2: Et après, alors certains dans les radios d'époque, hein, disaient « Ouais, mais alors, on ne comprend pas ce que vous dites. Hein, pourquoi vous chantez en anglais et pas en français ?» Bon, alors, à un moment donné, je me suis dit « Bon, bah, je vais leur faire plaisir. Je vais chanter en français. » Mais c'est vrai que... les États-Unis m'ont tellement marqué parce que j'ai quand même vécu au total 7 ans que je suis très anglophone. C'est-à-dire que je vais vous le dire, j'écoute rarement les radios françaises, moi. Ben oui, parce que c'est voilà, je suis habitué à écouter les radios américaines.
0: À part ici, bien sûr.
2: Ben évidemment, c'est pour ça que je viens pour écouter un peu les.
0: Il vit là dans Décibels pour écouter Décibels. Gilbert.
2: Voilà.
0: Non mais je comprends, ouais, la culture américaine, leur façon de faire et la musique et peut-être le cinéma aussi.
2: Ah ouais, le cinéma, j'adore le cinéma.
0: Ah ouais.
2: Tu sais que bah, je te l'ai raconté, je crois une fois, j'ai quand même largement mis en place l'audiodescription.
0: Mais non, tu ne m'as pas raconté.
2: Ah oui.
0: C'est toi qui as mis en place en France l'audiodescription?
2: Bah, c'est-à-dire que Arte en faisait très bien depuis 10 ans et puis ça ne se savait pas. Et ce n'était même pas dans les hebdos TV, il n'y avait jamais marqué ce programme et diffusé en audiodescription. Donc quand j'ai élaboré, à la demande de Xavier et Bertrand, mon rapport sur l'handicap visuel avec mon ami Patrick Segal, je suis allé interviewer tous les présidents de chaîne de télé.
0: Ouais.
2: Et comme ils ne savaient pas ce que c'était, je leur ai dit, bah, écoute, viens, je vais te montrer. Dans la seule association à l'époque qui en faisait, et ils ont été émerveillés. Ils ont dit, mais t'as raison, attends. Et le premier programme en audiodescription qui a été diffusé en France, ça a été mon, si je puis dire, voyage en terre inconnue de Frédéric.
0: Frédéric Lopez.
2: Ouais.
0: T'étais parti où, toi, déjà?
2: Oh là, on était dans l'Himalaya, dans le Zanskar.
0: Wow.
2: À 70 km de la frontière pakistanaise, à 3500-4000 mètres d'altitude.
0: Et donc, il était disponible en audio description.
2: Oui, oh. Et ça a été génial. Et tu vois, l'important, c'est que quand quelque chose fonctionne, il ne faut pas le laisser à titre exceptionnel. On s'en fout des exceptions. Il faut généraliser le process. Et maintenant, ben, c'est vraiment une de mes fiertés d'entendre ce programme est diffusé en audio description.
0: Ouais.
2: Parce que je ne l'ai pas fait pour moi. Moi, j'avais l'habitude de regarder à ma façon et ça se passait très bien. Bien que, j'avoue que je ratais des trucs quand même.
0: Forcément.
2: Ah, mais vraiment. Et c'est là qu'on se rend compte qu'il y a énormément de scènes muettes dans les films. Pour nous, les non-voyants, on ne sait pas ce qui se passe. Mais je l'ai fait surtout pour les déficients visuels, les nouveaux membres du club à qui ça vient d'arriver. C'est eux que je respecte énormément, que j'admire, parce qu'ils ont eu à s'adapter. Moi, j'ai aucun mérite. C'était une naissance, donc j'ai rien eu à faire. J'ai jusqu'à eu à vivre et c'était très bien. Mais pour eux, c'est très important parce que ces gens-là, ils vont plus au cinéma. Parce qu'ils pensent qu'ils n'y ont plus le droit. Eh ben non, t'as toujours le droit d'aller au cinéma. Tu demandes maintenant dans les grands groupes de cinéma, comme Pathé, Gaumont et autres, tu demandes un petit casque Wi-Fi, parce que c'est pas l'anglicisme que je fais. Il n'y a qu'en France qu'on dit Wi-Fi. Dans le monde entier, ils disent Wi-Fi, hein, moi je vous le dis.
0: Oui,
2: hein.
0: D'accord. Alors donc, un Wi-Fi.
2: Wi-Fi. Eh bien, on te donne un casque Wi-Fi et tu suis le film en description. Quand je vais voir avec mes petites filles des dessins animés, mais pour moi, je pleure, hein. C'est trop beau. Parce que j'irai pas sinon les dessins animés, bon. Hein. Mais c'est super.
0: C'est super.
2: Il faut pas avoir honte de ses sourires ni de ses larmes. Vraiment, il faut laisser aller notre sensibilité.

0: 1971.
1: Oui, madame.
0: Gilbert Montagnier, le bébé Montagnier à l'époque.
1: Et oui, j'avais 19 ans. C'était une expérience extraordinaire à Londres, en fait, hein, produit par Salvatore Adamo. Il n'était pas là le jour de la séance, mais moi, j'étais entouré de toute l'équipe d'Elton John, toutes les cordes. Vous savez, quand on dit les cordes, vous savez maintenant que ça veut dire les violons.
0: Les violons.
1: Et puis, je jouais le piano au milieu de ces gens-là. Et c'était fantastique pour moi mais j'étais pas du tout sûr que ça ferait un succès, hein, parce que j'avais eu un échec quand j'avais à peu près 16-17 ans, un disque qui n'a absolument pas marché. À l'époque, mes producteurs, ils voulaient pas que je m'appelle Gilbert Montagnier.
0: Ah,
1: ils disaient que c'était, ah non, ça pouvait pas marcher, Gilbert Montagnier. Ils m'avaient surnommé Laure Thomas. Moi, je m'en foutais, c'était mon premier contrat, ils pouvaient m'appeler comme ils voulaient.
0: Laure Thomas?
1: Ouais, ça n'a pas de sens.
0: Mais... Bah, ça fait fille, non? Bah, surtout Laure.
1: Oui, alors eux, ils avaient écrit L-O-R. Hein.
0: Ah, Laure Thomas.
1: Et moi, je savais comment je m'appelais, donc je ne m'inquiétais pas, tu vois ce que je veux dire. Donc.
0: Très étrange, quand même, ce genre.
1: Ouais, ouais.
0: Et ça n'a pas marché?
1: Ah non, du tout.
0: Mais ça ne t'a pas dégoûté?
1: Ah non. Ça m'a un peu énervé,
0: ouais.
1: Mais on a fait une télé, c'était un Midi Magazine, ça s'appelait, je crois que c'est le 15 août. T'es sûr que personne ne regarde, c'est à midi, ils sont tous à la plage. Hein. Bon, comme ça, c'était tranquille. Mais par contre, donc quand on a fait The Fool, je suis entré à la maison avec. Alors, faut comprendre qu'à l'époque, on avait ce qui s'appelait des disques souples, c'est-à-dire que c'était un disque, effectivement, vous le touchez, c'était comme un caoutchouc très souple. Plastique très souple, et tu pouvais l'écouter que 5-6 fois. Après, il n'y avait plus rien dessus.
0: D'accord, il était usé.
1: Voilà, ouais. C'est fini. Mais c'était... Alors, je l'avais mis dans le café du coin, c'est au jukebox, c'est tout ça. Mais bon, je n'étais pas sûr que ça ferait quoi que ce soit. Et un jour, je l'ai entendu de la fenêtre d'un immeuble à côté. Et là, j'ai été émerveillé. Je me suis dit, mon Dieu, il y a quelqu'un d'autre qui l'a, ce disque. Et c'est beau, quoi, je veux dire, c'est... Merci à vous, le public, parce que voilà, sans public, on peut pas. C'est pas compliqué.
0: Je suis un peu curieuse, j'aimerais savoir justement, toi, ton histoire avec le piano, parce que tout à l'heure, on écoutait The Fool, ton premier tube, et dès ce premier tube, t'es indissociable de ton piano.
1: Oui.
0: Comment t'as choisi cet instrument ?
1: Ben, je crois vraiment, sans en rajouter, que c'est lui qui m'a choisi, parce que...
0: C'est le piano qui t'a choisi?
1: Ben oui, ça s'est passé à l'école, j'avais 5 ans, la directrice est entrée dans la classe, c'était un matin, je me souviens très bien, et elle a dit, est-ce qu'il y en a parmi vous qui veulent faire de piano? Bah, levez la main. Alors moi, j'ai levé la main. J'en avais deux, donc j'en ai levé une. Hein. Je vais pas lever les deux mains non plus. Et bon, mais je savais pas que j'allais rencontrer de suite après mon prof de piano, Mademoiselle Picard, qui piquait beaucoup. Parce qu'elle était,
0: elle était pas commode.
1: Ouh là là, elle avait une grosse voix, ça me faisait peur, moi. Tu sais, mais par contre, j'ai été tout de suite séduit par l'odeur du piano. L'odeur du clavier et par la sensualité des touches blanches et des touches noires. C'est vrai que si ils n'avaient pas fait une forme différente entre les blanches et les noires, je ne saurais pas vous dire si c'est une blanche ou une noire, parce que moi, les couleurs, je ne les ai pas en magasin.
0: Non,
1: mon disque dur n'est pas programmé comme ça. Mais elle m'a joué la gamme, comment ça s'appelait, Henriette Picard, je crois.
0: Ouais.
1: Et elle m'a joué la gamme, ça c'est de mi fa sol si do. Mais surtout, elle m'a joué les harmonies qui pourraient aller sur chaque note. Et là, Amélie, là j'ai flashé. Là, je me suis dit, oh, c'est ça le piano, ah ouais, je veux en faire, vraiment.
0: Et c'était le début d'une grande histoire.
1: Mais j'en avais pas à la maison.
0: Ouais.
1: Bah, on était trop petitement logés déjà.
0: À quel âge t'as eu ton premier piano ?
1: Eh bien, figure-toi qu'un jour, je suis avec maman dans la rue, j'avais à peu près 7 ans, et elle me lit une affiche, piano d'occasion à vendre, 25 000 anciens francs, donc ça faisait à peu près 60 euros.
0: Ouais.
1: Ouais, 45 euros. Et... Oh, je me dis, viens, on va voir chez la dame en question, on va voir un piano. Et puis, mes parents ont pu l'acheter, seulement, fallait le monter 5 étages. Puis, on n'avait pas de blé pour payer un déménageur,
0: bah non.
1: Pas question.
0: Puis, t'avais 7 ans, donc c'était pas sur ton dos.
1: Ah, bah, certainement pas.
0: Oui, voilà.
1: Et donc, mon père et mon frère ont monté ce piano. Quand j'y pense, c'était adorable.
0: Ouais.
1: 5 étages sans ascenseur. Et puis, c'est un grand piano. Enfin, pas un piano à queue, mais un piano, un lourd piano.
0: Un lourd piano.
1: Et puis, il n'y avait pas de place. Donc, mon père, il a cassé la cheminée. On n'avait pas le droit, il était locataire. Enfin, personne n'a rien dit. Bon. Il a cassé la cheminée à coups de masse. Et là, on a pu entrer le piano dans l'unique chambre de, bah, où est la chambre de mes parents. Et c'était beau à ressentir. C'était pas un piano super, hein. Il gardait pas l'accord, il était souvent pas très juste, mais c'était mon piano.
0: Ah, j'adore, quelle belle histoire. Ouais. Alors, ce piano va nous amener à un petit jeu, Gilbert.
1: Serait-ce le blind test?
0: Blind test.
1: Oh, ouais, ah, là,
0: test à l'aveugle. Ouais. On vous fait écouter des chansons.
1: Oui.
0: Et vous allez me dire, rien qu'à l'intro de piano, si vous les reconnaissez ou pas.
1: Oh, Your Song, Elton John.
0: Ouais.
1: And you can tell everybody this is your song.
0: Elton John, Your Song, premier titre, première bonne réponse. On augmente le niveau, deuxième extrait.
1: Oh, ça c'est I Will Survive.
0: Oui.
1: Gloria Gaynor.
0: Allez, troisième et dernier extrait de notre blind test, mais j'ai l'impression que Gilbert Montagné est absolument imbattable. Là, en vrai, c'est pas
1: j'ai
0: un
1: peur.
0: Test. Mais non, je sais que tu la connais, mais c'est aussi pour le plaisir.
1: Oh, what I say, Ray Charles, sure, man. Ouais. Hey, what I say, Ray Charles. Je sais pas si vous avez vu le film qui s'appelle Ray sur
0: Ray Charles. L'histoire de Ray Charles.
1: Fantastique, fantastique,
0: une
1: Ray.
0: Merveille.
1: Et tu te rends compte que j'ai eu la chance de rencontrer celui qui m'a ouvert les portes du possible quand j'étais enfant. Quoi.
0: Toi, nous, tu l'as rencontré, Ray Charles.
1: Ah ben oui. Ouais. À l'école, nous, quand on était petits, on jouait à Ray Charles. Mais pas Ray Charles sur scène. Ouais. On jouait à Ray Charles la troisième mi-temps, tu vois, dans les loges, on s'imaginait avec les filles, tout ça. Bah oui, on était petits. Hein.
0: Mais c'était important d'avoir son exemple, c'était important de te dire, bah tiens, il y a un gars qui fait de la musique, qui est une star internationale, et comme moi, il voit pas.
1: Mais très important, parce qu'à part Louis Braille, c'était le seul mec qu'on respectait en tant qu'aveugle. Hein. Bah oui, il faut bien voir les choses comme elles sont.
0: Braille et Ray Charles, le reste, on s'en fout.
1: Voilà, c'est
0: j'aime
1: ça.
0: J'aime bien ça, c'est mais radical,
1: ouais.
0: c'est chouette.
1: Vrai. Ah bah oui. Et Ray, un jour, a eu connaissance de mon existence, et du fait que j'essayais d'ouvrir les portes du possible pour les notamment les déficients visuels entre autres hein.
0: Ouais.
1: Et un jour j'étais en plein sommeil, le téléphone sonne, il est 2-3 heures du matin, je décroche et j'entends je dis dans mon demi-sommeil, yeah, who is that, qui est-ce, et il me dit this is Ray Charles. Oh man,
0: tu as cru?
1: Ah
0: tout
1: oui.
0: De suite, tu t'es pas dit c'est une blague?
1: Non.
0: Oh
1: mais j'étais pas réveillé, tu vois, j'étais
0: ouais.
1: Donc je me demandais si c'était pas un rêve par contre, vraiment. Et on a parlé, il m'a dit des choses adorables quoi, et puis après j'ai rencontré une ou deux fois en concert et il m'a soulevé dans ses bras et puis moi j'ai pu le remercier de ce qu'il avait fait pour moi, parce qu'il m'avait ouvert les portes du possible, oui. Mmh,
0: c'est beau, je sens que t'es ému.
1: Bah oui, bien sûr.
0: Tu parles de Ray Charles. Un grand de la musique. Mmh. Mais t'es conscient que toi aussi, du coup, tu fais ça pour des gens?
1: Bah sûrement. Hein. Enfin, on me dit que j'apporte du bonheur, donc oui.
0: Ouais, ouais. Du bonheur et de l'espoir.
1: Ah donc, oui,
0: voilà,
1: oui.
0: T'en as reçu, mais tu en distribues
1: absolument.
0: Aussi.
1: Absolument. Justement, on parlait des nouveaux membres du club déficients visuels. C'est pas parce que vous ne voyez plus avec vos yeux que votre personnalité en est réduite à néant. Vous êtes la personne que vous étiez. D'accord, vous ne voyez plus avec les yeux, mais vous allez découvrir, si vous le voulez, si vous y croyez, une autre forme de vision. Oui, vous pouvez découvrir une autre forme de vision. C'est pas forcément le noir, les ténèbres. Alors moi, je suis un peu mal placé de vous dire ça parce que j'ai pas vos mérites. Je ne sais pas ce que c'est que le noir. C'est vrai, je sais pas ce que c'est que le noir. Je sais pas ce que c'est que le blanc non plus. Hein. Donc,
0: oui,
1: donc
0: voilà.
1: Il faut croire en la vie. La vie ne vous a pas été ôtée. Et c'est pour ça, même dans mon cas, en tant que non-voyant de naissance, l'énergie qui était supposée dans mon cerveau pour que je puisse voir avec les yeux ne m'a pas été ôtée. Moi, j'ai tout de suite compris ça, hein, tout petit. Et ça m'a jamais... Pour moi, ma déficience n'a jamais été un handicap. Voilà comment je pense.
0: Bien dit. Merci, Gilbert.
1: Ah ben attends, mais
0: c'est pas... déjà fini.
1: Ah non.
0: Bah si, je te dis que si.
1: Je viens d'arriver.
0: Je sais, mais c'est bon. L'heure.
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2: Avec Catherine Quicandon. Bonjour à toutes et à tous. J'espère que vous allez bien, que vous soyez à la maison ou en vacances. Je suis ravie d'être avec vous tout cet été. Et oui, car jusqu'à la fin août, nous vous proposons une sélection des meilleurs moments de l'émission. De quoi vous donner le sourire à l'heure du déjeuner et de découvrir ou redécouvrir nos super candidats qui ont joué avec nous cette saison. Aujourd'hui, vous avez rendez-vous avec de grandes amoureuses des animaux, un passionné de moto, une maniaque du ménage. On en a eu régulièrement hein, d'ailleurs cette année. Et puis on entendra aussi un extrait d'une chanson des Doors chantée par Hugo Frey. Et oui, on découvre plein de choses sur votre radio ici.
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2: Mais avant de retrouver Valérie Damido, Éric Bastien et nos deux premiers candidats du jour, voici Michel Berger, il n'y a pas de honte à aimer ça sur votre radio ici.

0: Il n'y a pas de honte, Michel Berger sur votre radio ici. Alors, nous avons tous des rêves, certains sont réalisables et d'autres moins, comme celui d'Emmanuel d'ici Besançon, mais il en est tout à fait conscient et ça lui va très bien. Quant à Audrey d'ici Provence, elle va découvrir avec Valérie Damido les talents d'animateur de fête foraine d'Éric Bastien. Oui, oui, et si jamais il veut arrêter la radio, eh bien moi je dis que sa reconversion est toute trouvée.
1: Emmanuel, il a un rêve.
2: Fly me to the moon.
1: La la. Ah là là. Tu rêverais d'aller sur la lune.
3: Ah, tout à fait.
1: Mais pourquoi?
3: Parce que pour l'aventure scientifique, pour
4: oui,
3: l'aventure humaine, ça doit être phénoménal. Et puis pour voir la lune, la Terre d'en haut, justement.
1: Ah bah oui, bon. Bah ça serait pas mal. Je ne sais pas
3: si...
1: Je ne sais pas si d'ici qu'on soit trop vieux pour y aller, il y aura des voyages pour la Lune, mais bon, écoute.
3: C'est trop tard pour nous.
1: C'est trop tard pour nous. J'ai envie de pleurer.
4: Oh, l'émission de la déprime.
1: L'émission de la déprime. Enfin, c'est peut-être pas
3: non, mais il y a Sophie Adonneau qui va y aller pour nous.
1: C'est vrai, elle ira pour nous. Alors, Manu, attention. C'est la question qui peut te permettre de gagner 3 points de plus. T'es largement en tête, mais il faut prendre tous les points.
3: Oh là là, oui.
1: Écoute bien, je te fais écouter Edith Piaf.

0: Nous allons parler non pas d'Édith Piaf, mais de peinture. Je vais te poser la question, je vais te faire des propositions de réponse et à mon top chrono, tu auras 10 secondes pour me donner ton choix. Écoute bien la question. Quel peintre français a créé sa propre nuance de bleu et lui a même donné son nom? Alors c'est Yves Klein, Paul Cézanne, Pierre Soulages, Jean-Marc Barre qui a joué dans le Grand Bleu. Quel peintre français a créé sa nuance de bleu et lui a donné son nom? Klein, Cézanne, Soulages, Jean-Marc Barre. Top chrono, 10 secondes.
1: Je réfléchis, bleu comme toi.
0: Vite.
1: Je dirais Yves Klein.
0: Mais oui, c'est le bleu Klein. C'est même appelé International Klein Blue. C'est une nuance très particulière de bleu. Pour ceux qui ont vu Le Diable s'habiller en Prada, d'ailleurs, nous avons Meryl Streep qui nous fait un cours sur le bleu Klein. Bravo, 3 points de plus, tu as 7.
2: Bon, Audrey, je voudrais pas dire...
0: Finir Fanny, Audrey.
2: Ouais, voilà, je dois rester dans le coaching bienveillant et positif, mais Audrey, zéro.
3: Oui, on va rester optimiste, on verra.
2: Bien sûr.
3: C'est pas fini encore.
2: Exactement, tu as raison, tout peut arriver avant 13h. Elle habite à Corbières, on le rappelle, pour ceux qui arrivent, c'est en Provence, c'est pas très loin de Marseille, où elle est, et oui, adjointe administratif à la mairie de Marseille. Elle aime beaucoup le ménage, notre Audrey.
3: Oui, c'est vrai que du ménage.
2: Ah, t'aimes le balai, toi. Et pourquoi cette obsession du ménage?
3: Non, mais j'aime bien que la maison soit propre et rangée, donc forcément...
2: Alors, ça, c'est un fait. On est tous un peu comme ça, mais du genre combien? C'est-à-dire, tu ranges tous les jours, très souvent, plusieurs fois par jour?
3: Non, la maison, il faut qu'elle soit rangée tout le temps. Donc, je range quand il faut ranger, quoi.
2: Donc, je répète ma question, c'est donc plusieurs fois par jour, on est d'accord?
3: Oui.
2: Et voilà. Bon, écoute, Audrey, il faut se détendre, sinon, moi, je t'amène sur un manège à sensations. Pareil que tu détestes.
3: Oui.
2: Bienvenue, Audrey. Attention pour le double looping. C'est parti, le triple axel. Ça va secouer. Oh là là là là là là. Ça va faire mal sous les pieds. Le cœur qui va sauter. Ça va, Audrey?
0: La famille Campion, si la famille Campion nous écoute, je crois que vous avez votre nouveau maître
2: Marcel,
0: de jeu.
2: Si Marcel nous écoute,
0: embauche-le pour la Grand Rouge.
2: Quand tu veux, j'ai toujours voulu attraper le kiki, moi. Comment ça s'appelle?
0: La queue du Mickey.
2: La queue du Mickey, on est bien d'accord.
0: J'ai toujours voulu attraper le kiki. Cette phrase ne devra jamais sortir de ce contexte.
2: Bah oui, sortie du contexte, c'est pas top. Allez, on va jouer, je crois que c'est mieux.
0: Oui, voilà.
2: Oui, puis on va aller en cuisine tout de suite.
4: Allez.
2: Tu nous as dit que tu voulais être pâtissière. En tous les cas, ça fait partie de tes rêves les plus fous. T'as parlé de ce tiramisu spéculoos qui nous a donné envie. Alors c'est peut-être simple cette question pour toi. En cuisine, que désigne le terme à la meunière? À la meunière. Est-ce que c'est cuit au four dans un plat en terre? Est-ce que c'est frit dans du beurre et de la farine? Servi enrobé de pain brioché ou cuit par la meunière? Parce que le meunier, lui, il comprend à la cuisine. Top chrono, 10 secondes.
3: Avec le beurre et la farine.
2: Avec le beurre et avec la farine. La meunière. Audrey? Enfin, ton score prend de la lumière et des couleurs. C'est une bonne réponse, une préparation souvent réservée aux poissons comme la sole dorée, fondante et résistible avec un petit trait de citron.

0: Vous écoutez votre radio ici, Pink, All Out of Fight, excusez-moi. C'est l'heure du déjeuner, j'ai faim, je suis désolée. Valérie Damidot et Eric Bastien sont maintenant avec Catherine d'Issy-Berry qui nous parle de son lien avec les animaux, tortues, chiens, chats. Elle aime tout le monde. Quant à Paolo d'Issy Normandie, il nous donne quelques petites idées pour visiter le Portugal.
1: Bah Catherine, tu vas te reprendre, hein. Tu vas marquer les 5 points là, de la question cash. Hein.
2: Oui.
1: Ouais. Tu as un lien aussi

0: Dans toutes ces vidéos, les gens aident des animaux.
1: J'ai vu des chiens qui sentent le danger arriver, ouais. Qui ont une réaction, mais deux secondes avant que le truc s'effondre, par exemple. C'est fou, ça. Ouais.
0: Mais il y a plein d'anecdotes comme ça, où on voit des gens sauver des renards, et les renards les remercier, etc. Alors, une fois, tu as sauvé deux staffs. Alors, les staffs, pour ceux qui ne savent pas, c'est quand même des chiens, normalement, les gens ont peur d'eux. Mais toi, tu n'as pas hésité à les prendre au collier, alors que, bon, tu ne les connaissais pas.
2: Ah non, pas du tout, j'ai pas hésité. Je me suis dit, j'aurais pu me faire mordre, mais non. Pas au collier, et on les a mis tous les deux dans la voiture, ils s'étaient échappés, leur maître courait derrière, mais bon, ils avaient traversé une grande route, enfin, c'était... Je dis, faut qu'on les sauve, hein, donc j'ai pas hésité. Bon, mais... il ne s'est rien passé, hein, au contraire. Hein.
0: Bah, oui, mais souvent, les staffs, enfin, les chiens surtout, ils savent, les chiens, oui. Que tu viens pour les aider. Les animaux, en général, reconnaissent bien que tu viens là pour les aider.
1: C'est les maîtres, hein. Voilà. C'est à l'image des maîtres. Hein. Quand les animaux sont pas, on les dit dangereux, c'est... Enfin, je sais pas.
0: Non, mais les staffs, voilà. C'est pas dangereux. Faut arrêter ce truc. Il paraît que t'as des chats qui te suivent partout aussi.
2: C'est ça, quand je rentre du travail, tout le monde est couché, hein, souvent, enfin dort ou se repose. Et dès que je franchis la porte, bah, ça y est, tout le monde est en effervescence.
1: Oui.
2: Je suis là, ils me suivent partout, ça craille. Voilà, comme je dis à mon mari, je suis Madame Bouffe, excusez-moi l'expression.
0: Bah c'est ça, bah oui, bah les animaux ils savent bien que tu vas leur faire des câlins, surtout que tu vas leur donner la gamelle. Petits animaux intéressés. Bien, allez, c'est le moment où tu marques 5 points. J'y crois. Tiens, je te mets une petite chanson de Ben Mazur.
3: Tout ça pour dire quoi? Pour dire c'est l'heure.
1: C'est l'heure de marquer des points.
0: C'est l'heure de marquer des points et c'est aussi le thème de la question. Attention, Catherine, comment appelle-t-on l'aiguille qui indique les secondes sur une montre? Comment ça s'appelle? L'aiguille qui indique les secondes sur une montre. Top chrono, 10 secondes.
2: Pas trop tôt.
1: Quel suspense.
0: Oui.
1: Bravo.
0: Oui, c'est la trotteuse. Elle est plus longue que les autres. Elle désigne la seconde en cours. Elle parcourt un tour minute, 60 tours par heure. C'est magnifique, ça te permet de marquer 5 points. Je suis ravie.
1: Bon, allez, Bolon, on ne se déconcentre pas, même si elle est en tête, forcément, mais tu n'as pas encore joué sur tes 5 points. On a pas mal parlé du Portugal. Pour le coup, j'ai l'impression que tu as une vraie attache, hein, tu l'as dit, par rapport à tes origines. Est-ce que tu peux nous conseiller 2-3 endroits sympas au Portugal?
4: Bah alors, le nord est très joli pour visiter. Le sud, c'est super sympa pour la chaleur et il y a des endroits sympas. Ouais. Porto est sympa.
1: Ah bah voilà.
4: Porto.
1: Bon, merci pour ces bons conseils. Allez, on part sur le bord de mer. Monsieur était célibataire. Je vais parler de la rencontre avec madame Laure. Célibataire, mais une collègue de ton ancien boulot lui parle de Laure. Elle lui parle de cette femme que tu vas rencontrer. C'était où, du coup, bord de mer, si j'ai bien compris?
4: Voilà, c'est ça, c'est mon ancienne secrétaire avec qui je travaillais, qui m'a présenté, enfin qui m'a donné le numéro de Laure. Je l'ai appelé, on s'est donné rendez-vous à Villers-sur-Mer.
1: Villers-sur-Mer, très bien, la Normandie. Et du coup...
4: Dans un petit bar, on a pris un petit café et puis...
1: Attends, je t'arrête, un petit café Malongo, bien sûr.
0: Oh là là.
4: Voilà,
1: bien sûr. Et du coup, le bisou au bord de la mer, ça s'est fait comme ça? Romantisme
4: Pas vraiment.
1: Bon, en tous les cas, ça fait 2 ans. Hein. 2 ans de mariage en février prochain. Ça fera 2 ans noces de cuir. Hein, donc pour février. Bravo pour cette belle rencontre en bord de mer. Fait toujours du bien de voir que l'amour existe encore. Qui c'est qui chantait ça? L'amour existe encore.
0: Personne.
1: Garou, on me dit. Je pense que c'est Cabret.
0: Garou,
1: bon, c'est pas grave.
0: Ouais,
1: allez, nous jouons pour cette question. Cash, elle vaut 5 points. Quel membre manque-t-il à la statue de la Vénus de Milo? 10 secondes.
2: Les bras.
1: Les membres manquant la statue de la Vénus de Milo pour 5 points. Les bras m'en tombent. Oui, c'est une bonne réponse. Bravo, ce sont bien les bras. 5 points, tu repasses à 8. On est très content. Elle a été découverte en 1820, pour la petite info, sur l'île grecque de Milos, cette statue.
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dans un vieux rock'n'roll, William Scheller. Allez, à suivre quelques infos près de chez vous pour cet été, que vous soyez en vacances ou non. Ensuite, retour de la musique avec Michel Jonas, puis les meilleurs moments d'Otaquet avec Valérie Damido et Eric Bastien sur votre radio ici.

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1: Soyez les bienvenus si vous nous rejoignez. Tout l'été, à l'heure du déjeuner, ce sont les meilleurs moments d'Otaquet avec Valérie Damidot et Éric Bastien que nous retrouvons juste après Michel Jonas sur votre radio ici.

0: sera en concert pour quelques dates à la rentrée, par exemple en octobre à Hyères en Essonne ou encore à Gérardmer dans les Vosges. Michel Jonas, joueur de blues dans la playlist de votre radio ici. Nous sommes à présent avec Frédéric d'ici Touraine, qui a une manière un petit peu particulière, tout comme celle que Valérie Damino nous avoue et qui est encore plus étrange. D'ailleurs, Eric Bastien n'a pas hésité à lui faire remarquer.
1: Alors, Frédéric, il paraît que...
2: Déjà, ça part mal.
1: Il faut toujours que tu tombes sur des nombres pairs. Par exemple, quand tu comptes tes pointillés, quand tu roules, eh bien, ça doit être pair. Quand tu montes les escaliers, tu dois compter 1, 2, 1, 2, 1, 2. Pourquoi ?
3: Je sais pas.
1: Mais depuis toujours ou... Non, mais depuis toujours ou...
3: Ouais. Donc... Non, je m'allonge. Alors, docteur, oui, allons-y.
1: Allons-y, docteur, oui.
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1: Mais ici, vous êtes avec le docteur Babibo. Alors, le docteur Babibo aimerait savoir, ça vient de l'enfance, ça vient de quoi ?
3: Je ne sais pas.
1: Je ne sais pas. Mais qu'est-ce que tu comptes ?
3: Je ne sais pas.
1: Qu'est-ce que tu comptes d'autre ?
3: Hein ?
1: Tout doit être père.
3: Ouais.
1: Et si c'est pas père, il se passe quoi ?
3: Parce que je vois, comme je compte mes doigts, j'en ai 5. Mais pour que j'en ai une paire, eh ben je fais 0, 1, 2, 3, 4. Comme ça, ça finit en nombre pair.
1: C'est beaucoup. Moi, j'aime bien, si je dois faire un truc important, je me délivre. Allez, je me découvre.
2: Vous nous dites des choses aujourd'hui. Qu'est-ce qu'il y a? Qu'est-ce que vous faites?
1: Si j'ai un truc important à faire, mais vraiment important, un truc grave, un truc, un machin, eh ben, je ne peux pas y aller si je vois pas un véhicule rose.
2: Ah oui, d'accord. Voilà. Pareil.
1: Eh ben oui, je devais me faire opérer. Figurez-vous que je devais me faire opérer de la vésicule. Mon mec me conduit à la clinique. Il a fallu qu'on cherche pendant 20 minutes un véhicule rose, sinon j'y allais pas. Voilà.
2: Vous nous livrez comme un vieux livre.
1: Comme un vieux livre. Allez, on y va, on pose la question à choix multiple.
2: Si vous la vésicule, ça va ?
1: Alors, je vais te poser une question. La vésicule rose, exactement.
2: J'en peux plus de cette émission.
1: Rip la vésicule. Alors, écoute bien. Je vais te poser les questions à choix multiples. Donc, je te pose la question, je te fais des propositions à mon top chrono. Tu as 10 secondes pour me donner la réponse. Tiens, je te fais écouter Jacques Brel.
4: Ce soir, j'attends Madeleine. 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
1: On va parler de Madeleine. Attention, écoute bien, Frédéric. Où a été inventée la Madeleine ? À Reims ? À Commercy ? À Nancy ? Ou dans la cuisine de Marcel Proust ? Top chrono, 10 secondes. Reims, Commercy, Nancy, chez Marcel Proust.
3: Commercy, non, c'est pas aussi, c'est Commercy.
1: Eh oui, c'est Commercy, en Lorraine, c'est Madeleine Paulmier qui a improvisé un petit gâteau. Ouais. Et qui a, pour sauver le dîner du duc Stanislas, il lui a donné son nom, le duc. Il a dit, ce gâteau s'appellera la Madeleine. Voilà, tu as 3 points de plus, tu as 6.
2: Bravo, franchement. Bravo. Alors que nous, oui, nous, on n'a qu'un point avec Claude Noël, je vous rappelle. Claude Noël
5: Oui, alors
2: Il va falloir qu'on sorte du frigo, comme Marie-Carré. Claude Noël, qui a une vie extraordinaire, qui vit en lisière de forêt, qui est mariée depuis 30 ans, qui habite à la montagne, dans une station de ski, qui a le vertige.
5: Oh là là, mon Dieu, quelle horreur, bien sûr.
2: Alors, c'est un peu embêtant parce que t'habites au ski et tu peux pas monter sur le télésiège, alors que t'habites à la montagne et que tu peux faire du ski tout le temps, quoi.
5: Alors, le problème, c'est que je veux bien monter sur le télésiège.
2: Ouais.
5: Mais c'est pour redescendre quand on vous interdit de redescendre en raquette avec les copines.
2: Ouais.
5: Et qu'on est obligé de reprendre le télésiège. J'ai broyé les mains de ma meilleure amie Brigitte pendant toute la descente. J'ai hurlé. Mmh. C'était l'horreur.
2: Ouais. Oui, quand tu fais de la rando avec ton mari, c'est trop abrupt. Tu demandes à ton mari de t'encorder quand même. Ça va loin.
5: Ah ouais, non, mais je supporte pas le vertige. Ouais. Non, j'ai super peur.
2: C'est vrai qu'on n'est pas en avance.
1: On n'est pas en avance, oui. C'est pour ça que je me permets de vous speeder un peu.
2: Vous faites bien. Ah, voici un extrait, on adore. Alors, c'est les Doors, mais revisité par Hugo Frey.
6: Knock, ouvre-toi, porte d'or.
2: Voilà. Mais oui.
6: Knock, ouvre-toi, porte d'or.
2: Ça veut dire quoi ? Ouvre-toi pas les portes, c'est quoi ?
1: Ouvre-toi porte d'or.
2: Ah, ouvre-toi porte d'or, c'est les Doors, mais c'est Hugo Frey. Voilà, c'était pour, c'était cadeau, cadeau.
1: Allez.
2: Avec quel instrument peut-on ouvrir une porte ? Voilà la question intéressante. Est-ce qu'on peut ouvrir une porte avec un merle, un pinson, un rossignol ou un chéquier en acier trempé, parce que 300 balles déménagement d'urgence, ça va trop cher. Hein. 10 secondes, top chrono. Merle Pinson, Rossignol, chéquier. Vite.
5: Merle.
2: Ouais, bah merde surtout, hein, parce que c'était un Rossignol.
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0: écoutez ici Les Oies Sauvages, Yann Muller. Et puis pour la version originale, c'est évidemment Michel Delpech. Nous faisons maintenant connaissance avec Marie, qui a beaucoup d'animaux à la maison, mais vraiment beaucoup, et pas des petits. Quant à Sébastien, d'ici Auxerre, il a un petit surnom tout mignon. Et vous, c'est quoi votre surnom? Valérie Damido, elle, c'est Valou la Gitane. Quant à Éric Bastien, c'est Chonchon des Bois sur votre radio ici.
1: Alors Marie, tu joues avec ici Armorique, c'est ça? Tu habites oui. dans le Morbihan. Alors je ne sais pas comment, je veux pas dire de trucs. Comment on dit ta ville?
2: Tex.
1: Tex. Eh ben c'est, on habite à Tex.
3: Comme l'animateur.
1: Comme l'animateur, mais ça s'écrit pas pareil. Alors tu as une fille qui s'appelle Oriane, qui a 26 ans, et surtout. Tu es comme moi, tu as une ménagerie chez toi. Tata, et vas-y. Alors, un tout petit chien qui prend pas de place, elle a un Saint-Bernard qui s'appelle Sully. Hein? Ah bah, il prend pas de place, celui-ci. Combien il fait de kilos, le Saint-Bernard?
2: C'est un gros bébé de 73 kilos.
1: Voilà.
3: C'est énorme.
1: Eh, c'est énorme.
3: Mon poids, c'est mon poids.
2: Voilà.
1: Pardon? Non, non, toi, tu fais deux Saint-Bernard. Voilà, allez.
3: 200 kilos de bonne humeur, Damido et Bassor.
1: Voilà. Un labrador qui s'appelle Ushka.
2: Voilà.
1: Un papa qui doit pas faire loin des 40 kilos, celle-là.
2: Hein? Quoique, je surveille sa ligne, elle est à 29.
1: Oh, mimine! Alors,
3: Le régime, le pauvre.
1: Le régime. Non, mais il faut faire gaffe. Les labradors, c'est pas un mari. Voilà. Et oui, non, c'est pas ça, c'est qu'ils ont des problèmes aux hanches s'ils sont trop lourds.
3: C'est important.
1: Eh oui. Un chat minouche. 4 cannes, un canard, un canard, 8 oies, un coq et une poule.
2: Et voilà.
1: Dis donc, le matin, t'es occupé à nourrir tout ce petit monde-là?
2: Oui, effectivement.
1: Ah
2: ouais.
1: Bah oui.
2: Ah ouais, c'est du boulot.
1: Ah, c'est du boulot. T'as un grand jardin, donc?
2: Oui.
1: Ah, voilà. Alors.
2: Ah bah ouais.
1: Alors, voilà. Tu es éducatrice sportive. Oui. Ça rigole pas. Prof de muscu.
2: Ouais.
1: Et maître nageur.
3: Pour ça que les chiens sont minces, ils font du sport.
1: Eh oui, ils font du sport. Ça veut dire que t'es très sportif quand même.
2: Je l'ai été.
1: Eh ben voilà. Bon bah tu l'es toujours.
2: Ouais,
1: sportive un jour, sportive toujours. Bien, on apprendra à se connaître tout au long de l'émission, mais là on va tout de suite marquer le premier point.
3: Oui Mimi, s'il te plaît, pose la question.
1: Allez, vas-y,
3: Mimi.
1: Les Mimi en route, tiens, je te mets une petite chanson.
4: Plomier et poisse. Le d'Auvergne,
3: ah, c'est bien
4: au
3: ça.
4: Fort.
1: C'est vrai que la chanson est d'une tristesse absolue alors qu'on parle de fromage.
4: Hein.
1: Alors, Marie, le mot fromage vient du verbe latin signifiant faire la fête. Vrai ou faux, top chrono, 5 secondes. Vite!
3: Allez! Aïe, aïe, aïe!
1: Eh bien, c'est trop tard. Oh. Vite, vite, vite, quand je dis 5 secondes.
2: Oh, j'ai dit
1: faux. Eh oui, mais c'était hors chrono, ma chérie. Oh. Alors, c'était faux,
3: mais
1: bien
3: oui.
1: sûr. Le mot latin festare, c'est faire la fête, mais ça vient du mot latin formaticum, qui veut dire mouler dans une forme. Voilà. Bon, bah, pas de points, mais bon, bah, on se rattrape. On est 5 secondes, c'est vite.
3: Comment qui va, mon gros nounours, Sébastien?
1: Ça va, merci.
3: Non mais je dis ours parce que voilà, déjà on va se faire un petit bas de nuit les petits hein, pour t'accueillir. Parce qu'on t'appelle nounours mon Seb. Depuis longtemps en plus.
5: Oula, au moins 35 ans.
3: Oula. Alors tu habites à Triguère, c'est dans le Loiret. Nounours parce que quoi? T'es un peu mal léché, t'es un peu chouillant enveloppé, t'es un peu barbu. Pourquoi nounours?
5: Ah bah un petit peu de tout.
3: Bah voilà, petit mélange sympa. Tu es marié à Virginie, 3 enfants. Célène, 7 ans, c'est joli comme prénom. Écoutez bien les prénoms, hein. Artemis, 4 ans. Et Logan, 3 ans.
1: Bon, du beau prénom,
5: c'est ça.
3: Et comment s'appelle monsieur le chien?
5: Phoenix.
3: Chauffeur de taxi. Sympa ça. Chauffeur de taxi depuis combien de temps? Parce que t'as pas toujours fait ça, hein.
5: Depuis un an, parce qu'avant j'étais ambulancier,
3: d'accord.
5: Et avant j'étais maître chien pendant 25 ans.
3: Oui, en fait, t'étais maître chien à l'armée, et après t'as été dans le civil, c'est ça. Ah
5: c'est
3: ouais, comme quoi on peut changer de métier plusieurs fois dans la vie. Chauffeur de taxi, aujourd'hui Sébastien, c'est toi qui prends le volant, c'est toi qui fonce jusqu'à 13h pour peut-être gagner un premier point.
1: Ah, on est sûr de...
3: On est sûr de l'humour.
1: On est sûr de l'image.
3: C'est bien,
1: les auditeurs aiment.
3: On va passer la première.
1: Oh là là.
3: On met les clés sur le compteur.
1: Oh là là.
3: On y va et on part peut-être gagner de l'argent.
1: Allez. Ah, ça te plaît, ça, les questions sur le pognon.
3: Évidemment. Aux États-Unis, Sébastien, mon nounours, on a déjà édité des billets de 100 000 dollars. Est-ce que c'est vrai ou faux, des billets de 100 000 dollars? Top chrono, 5 secondes.
5: Je vais dire faux, ça me paraît énorme. Quand même. Ça me paraît
3: énorme, genre un billet de 100 000 euros, ouais, pareil, quoi.
1: Eh
3: ben si, un billet de 100 000 dollars a existé aux États-Unis, il a été émis entre 1934 et 1935. Bon, il fallait être là, ça a duré un an. Il servait uniquement aux transactions entre les banques, voilà, il n'a jamais circulé auprès du public. C'est comme le billet de 500 euros, je crois que c'est... On ne le voit pas souvent, celui-là, il n'est pas en...
1: Moi, j'en ai jamais vu,
3: c'est comme ça. Ouais.

0: Love, Maroon 5, sur votre radio ici. Dans un instant, suite des meilleurs moments d'Otaquet avec Valérie Damido et Eric Bastien, qui seront toujours avec Marie d'ici Armorique, prête à tout pour ne pas faire une dictée, et Sébastien d'ici Auxerre, sur votre radio ici.
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2: Alors, Marie, qui donc a peur des araignées, qui fait beaucoup de sport. Dis donc, Marie, oui. Tiens, si je te mets ça, ça va te faire penser à quelque chose. On embrasse Michael Youn parce que tu as joué dans la Beuse, tu as fait de la figuration dans la Beuse.
3: Génial.
4: Oui, figuration.
2: Et alors, qu'est-ce que tu faisais? T'étais où? C'était comment?
4: Alors, dans la Beuse, c'était dans une... ça se passait dans une boîte de nuit. Mmh. Et donc, faut le savoir, mais j'étais profil.
2: Ah, profil.
4: C'est-à-dire que là, Michael, il monte les escaliers dans cette grande boîte de nuit. Et donc, j'étais profil et donc je m'y mis une conversation avec quelqu'un qui était en face de moi.
2: Donc, tu fais des arrêts sur image quand tu regardes la Beuse.
4: C'est ça. Okay. Et là, c'est moi.
2: D'accord. Voilà. Alors, tu as participé aussi à Nulle part ailleurs.
3: Ben, il y a longtemps, alors.
2: Et tu devais raconter une anecdote à Philippe Gildas.
4: Exact.
2: Et là, c'était quoi l'anecdote?
4: Alors, tout simplement, le thème, c'était donc les écoles bretonnes privées avec les bonnes sœurs ou les curés.
2: Oh my God.
4: Et mon anecdote, c'était que, un matin, je suis pas allée à l'école parce que c'était le jour de l'autodictée. J'étais très mauvaise et la bonne sœur était très méchante avec nous et donc souvent elle nous tapait.
2: Hein. Sympa.
4: Et donc j'ai fait du stop. J'ai fait du stop pour pas aller à mon école et je suis allée me réfugier chez ma mamie. Voilà.
2: Ah, t'as fait du stop, mais t'avais quel âge?
4: Ouais. J'avais 8 ans.
2: Ah bah super, faire du stop à 8 ans. Tu es très chanceuse. Ouais. C'est pas comme si les tarés circulaient pas partout.
4: Ouais, c'est ça.
2: Tout ça pour pas faire une dictée. Bon, c'est l'heure de marquer 3 points de plus. C'est la question à choix multiples. Je te pose la question, je te propose des réponses. À mon top chrono, tu as 10 secondes pour me répondre. Écoute bien.
4: Okay.
2: Le mot sino S-Y-N-O, Fridi. Le mot sino-Fridi désigne une fragilité des sinus, un mono-sourcil, la peur d'être enfermé dans un frigo, un mot qui rapporte beaucoup au Scrabble. Donc, sino-Fridi, fragilité des sinus, mono-sourcil, peur d'être enfermé dans un frigo ou un mot qui rapporte beaucoup au Scrabble. Top chrono, 10 secondes.
4: D'être enfermé dans un frigo.
2: Non, pas du tout. C'est un monosourcil. C'est une formation pileuse qui relie les deux sourcils. Ça forme une seule bande de poils, genre Frida Kahlo et d'autres gens. Voilà, bon, pas de points.
3: Sino-Fridi.
2: La sino-Fridi.
3: À ne pas confondre avec un acteur X. N'a rien à voir. Sébastien a ici au cercle. Vous l'avez? Vous m'avez pas envoyé ma
2: Je pense que Gilles, il est tellement égaré qu'il a même pas envoyé le son, quoi.
3: Bon, Sébastien qui joue avec Virginie. Tout à l'heure, il y a Virginie qui était à tes côtés. Elle est repartie ou elle est toujours là, Virginie, Sébastien?
5: Oh non, elle est toujours là.
3: Est-ce qu'elle est comme toi passionnée de moto?
5: De moto, non, pas vraiment.
3: Bah, toi, t'adores les Harley Davidson.
5: Ah, moi, oui.
3: Ah, oui. Il y en a une que tu es en train de retaper, là?
5: Oui, mais c'est une Ducati.
3: Ah, une Ducati. Mais t'en as une Harley à toi ou pas?
5: Ah, j'ai pas de Harley, mais j'ai un custom Ducati.
3: Ouais, c'est mieux? Je sais pas, je me rends pas compte. C'est plus gros.
5: C'est beaucoup plus rare. Il y en a plus rare. Fabriquer.
3: Ah ouais, quand même. Ah ouais. Bah écoute, bravo, parce que j'imagine que ça prend de la place, mais c'est surtout beaucoup d'entretien, hein, des bécanes comme ça. Donc c'est du boulot.
2: Des bécanes. Genre le gars, d'un seul coup, c'est devenu un bonhomme avec Bastien. Bécane, c'est des bécanes.
3: Évidemment, moi je collectionne les couteaux, moi. Viens. Boum, je t'envoie un couteau. Alors comme ça, on collectionne les couteaux, Sébastien.
5: Ah, ça, c'est un couteau. Oui.
3: Vous pouvez me faire écouter le couteau que vous avez trouvé là, dans votre truc?
2: Okay. C'est, on dirait une grenouille.
3: On dirait une flèche, quand même, pour l'ance, plutôt, non, une fléchette, non? Refaites voir encore une fois. Bien sûr. Alors ça, si c'est un couteau, moi, je suis curé. Hein.
2: Bah, t'es curé.
3: On joue? On y va? Pour 3 points de plus? Qu'est-ce qui se passe? On est prêt, Sébastien? Allez.
5: Prêt.
3: Virginie peut t'aider, hein, toujours. Quelle grandissime actrice américaine fête aujourd'hui même, 13 novembre, son anniversaire? Meryl Streep.
2: Meryl Streep.
3: Meryl Streep. Whoopi Goldberg. Suzanne Sarandon. Une pin-up dont on taira le nom, mais qui croit encore que Hollywood est une marque de chewing-gum. 10 secondes, Meryl Streep, Whoopi Goldberg, Suzanne Sarandon, une pin-up.
5: Whoopi Goldberg.
3: Qui est né un 13 novembre 1955 à New York, qui a marqué le cinéma avec ses rôles cultes comme Sister Act ou Ghost? Oui, c'est bien Whoopi Goldberg. Star multi-récompensée, Oscar, Emmy, Tony, Grammy Awards, tous les trophées sont à la maison. Elle les a mis en manier sur son frigo, c'est génial.
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Céline Dion, que l'on a hâte de voir en concert à la rentrée. Les meilleurs moments d'Otake, c'est terminé pour aujourd'hui. La suite demain, il sera question de parachutes, de voyages en Australie et de collections diverses et variées sur votre radio ici. 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

0: chansons des années 80 à l'honneur ici à l'instant, c'était Dépêche Mode.
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0: Comment allez-vous ce matin? C'est une nouvelle semaine qui démarre, la dernière déjà du mois de juillet. J'espère que vous avez bien dormi. Ce lundi, on a une pensée toute particulière pour celles et ceux d'entre vous qui êtes touchés très lourdement par les incendies qui ravagent la Gironde depuis ce week-end. Ici, dès 5h, on va continuer de vous informer de l'évolution de la situation avec les journaux et les reportages des rédactions d'ici. Bonjour Cyril Erdorodon.
2: Bonjour Yuen Rock, bonjour à tous.
0: On en est où ce matin?
2: Eh bien, 42 000 hectares parcourus en 5 jours en Gironde par les flammes, 220 000 personnes qui ont déjà dû être évacuées. On y revient dès le début du journal.
0: Un peu de douceur dans cette actualité pesante. La musique ici a notre meilleur allié avec Francis Cabrel qui arrive dans 5 minutes. Et puis, en cette période estivale, faire de son camping-car en revenu d'appoint. C'est l'idée du jour pour économiser. Malin, Valère Coréard nous rejoindra à 5h13. Et puis, on aime vous entendre ici. N'hésitez pas, vous prenez votre téléphone, un petit coup de fil à la station et venez nous raconter, tiens, bah, comment se déroule cet été pour vous, de votre côté, 0810 055 056.
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0: Bon début de semaine à l'écoute de votre radio locale. Ici, 5h. Le journal présenté par Cyril Ardo-Redon et l'incendie en Gironde qui est toujours hors de contrôle.
2: Des milliers de pompiers restent mobilisés contre un incendie qui a parcouru 42 000 hectares en 5 jours. 220 000 personnes ont déjà dû être évacuées. Les flammes sont à une quinzaine de kilomètres de l'agglomération bordelaise. Un incendie à caractère dit erratique, ce qui inquiète tout particulièrement les autorités. Le ministre de l'Intérieur, Laurent Nunez, était sur France 2 hier soir.
3: Oui, la principale difficulté, elle est là, c'est que c'est un feu qui est complètement erratique, il n'a pas de cohérence, il va, il vient. C'est un feu convectif, d'abord, un feu qui s'auto-alimente, et puis qui, en plus, a pu créer, c'est ce qui s'est passé hier soir et qui a conduit d'ailleurs la préfète à évacuer un certain nombre de personnes. La préfète a dû évacuer dans la nuit 50 000 personnes, parce que ce feu a créé ce qu'on appelle un nuage pyro-cumulonimbus, qui peut créer des dommages très graves, puisqu'il crée des arcs électriques, et il projette de la braise très au loin, et donc il est extrêmement dangereux.
2: Le ministre de l'Intérieur, Laurent Nunez, on le disait donc, 220 000 personnes évacuées, habitants et vacanciers en Gironde depuis mardi, même si certains refusent de quitter leur domicile. C'est très fortement déconseillé par les autorités, mais Guillaume Batin, vous avez rencontré Caroline, 74 ans, qui vit avec sa fille, entourée de ses animaux, à Mios, au sud du bassin d'Arcachon.
4: Caroline vit à Mios depuis 40 ans, au milieu de la forêt, entourée de ses animaux. Deux perroquets, deux chevaux, trois chiens, trois chats et des poules.
5: Je crois que je peux rester encore un peu. Et puis il y a un risque, il y a une part de risque assumée, parce que par rapport au confort de mes animaux, qui reste essentiel pour moi, ben c'est ma décision. J'ai pesé et je préfère rester.
4: Quelque part, vous faites passer vos animaux avant vous?
5: Un petit peu. Parce que c'était extrêmement compliqué par rapport au nombre d'animaux que j'ai, surtout les chevaux et les perroquets, qui sont très difficiles à transporter et à héberger ensuite.
4: Caroline redoutait aussi d'être bloquée sur les routes. Elle reste quand même informée et elle se laisse la liberté de changer d'avis si l'incendie se rapproche.
5: Je pense qu'il y a un danger potentiel quand même. Mais là, je ferai la part des choses. Hein, mais je pense que c'est pas vraiment encore à nos portes. Je ne sais pas si c'est la bonne décision, mais c'est ma décision, oui, pour l'instant.
4: Les 5 maisons voisines de celle de Caroline sont encore occupées. 15 personnes qui ont refusé d'évacuer.
2: Un reportage de Guillaume Batin sur votre radio locale ici en France. Ce sont au total 115 000 hectares qui ont été parcourus par les incendies depuis le début de l'année. 30 à 40 feux combattus simultanément selon le ministre de Laurent Nunez. 13 000 départs de feu en 2026. Et des incendies qui sont actifs en ce moment dans les Landes. 3 600 hectares parcourus et près de 200 bâtiments détruits par les flammes dans le secteur du Biscarrosse. Plusieurs plusieurs reprises de feux dans le Var, sur le massif du Gros Bessillon, 4500 hectares touchés. Et puis en Corse, à Corté, le feu s'est propagé sur 900 hectares. Au total, aujourd'hui, ce sont donc 7 départements du pourtour méditerranéen qui sont placés en orange face au risque élevé de feux de forêt selon Météo France. Les Pyrénées-Orientales, l'Aude, l'Hérault, le Gard, le Vaucluse, les Bouches-du-Rhône et le Var. Dans ce contexte, Emmanuel Macron préside ce matin à 10h une cellule interministérielle de crise consacrée aux incendies. Et dossier complet sur les feux en cours en France sur notre site ici.fr.
0: 5h04 sur le Tour de France. Mathieu Van Der Poel s'impose sur les Champs-Élysées à Paris.
2: Et c'est le Slovène Tadej Pogacar qui remporte la grande boucle. C'est sa 5e victoire sur le Tour de France. Il rejoint donc Anquetil, Merckx, Hino et Indurain dans les cercles très fermés, dans le cercle très fermé des quintuples vainqueurs de cette course. Et cette édition est aussi marquée par les belles promesses de Paul Sexas, 4e du classement pour son premier tour. Le jeune Français de 19 ans a pris rendez-vous avec l'avenir, Anthony Rimbaud.
6: Et bien voilà les trois premiers du classement général.
7: Paul Sexas n'est pas sur la photo qui rassemble les trois premiers du Tour de France sur les Champs-Élysées. Mais dans la foule, les spectateurs en sont certains. Le Français sera un jour tout en haut de l'affiche.
8: À 19 ans, c'est exceptionnel de skipper. Donc on a déjà l'année prochaine, je pense qu'il y a la place.
7: Ce tour a sacré Paul Sexas, nouveau chouchou du public français. Mais le cycliste de 19 ans a aussi impressionné ses pairs, comme le Mexicain Isaac Del Toro, 3e de la grande boucle.
9: Je pense que c'est un grand coureur dont on doit se méfier. Donnez-lui un peu de temps et il va devenir un grand champion.
7: Un futur grand champion, ça tout le monde en est convaincu. Mais pour gagner un tour, Paul Sexas doit encore prendre de l'expérience et disposer d'une équipe capable de rivaliser avec le rouleau compresseur UAE de Tadej Pogacar, insiste Jean-François Bernard, le consultant cyclisme pour la radio ici sur la Grande Boucle.
10: Il y a un gros recrutement à faire, ça passe par des coureurs qui sont leaders dans d'autres équipes. Regardez l'équipe UAE, la plupart des coureurs qui sont équipiers sont des leaders autre part.
7: Et l'équipe Décathlon CMA-CGM devra aussi tout faire pour conserver sa pépite qui attise évidemment les convoitises. Paul Sexas est sous contrat jusqu'à fin 2027 avec la formation française.
2: Anthony Rimbaud, le Tour de France c'est donc terminé, rassurez-vous hein, pour les amateurs de cyclisme. Ça revient le 1er août, samedi prochain, avec le Tour de France féminin. Et on jette un coup d'œil sur le ciel, Johan, un soleil généreux ce matin.
0: Notamment sur les régions de l'Ouest ainsi que le Sud-Est. On note en revanche de petites perturbations ce matin sur la région de l'Est. Quelques faibles précipitations également entre le Sud-Ouest et le Massif Central. Et puis une matinée très ensoleillée sur le pourtour méditerranéen avec un mercure largement au-dessus du reste du pays. Les températures, justement, ça donne ce matin 17 à Bourges, on attend 16 à Aurillac, 19 à Bordeaux, 17 à Lille et 16 dans la capitale, alors que cet après-midi, c'est une carte de France entièrement ensoleillée. En somme, une belle après-midi d'été avec des températures de saison. 21 à Cherbourg, 26 à Rennes, 28 à Toulouse, 29 à Lyon et jusqu'à 34 la maximale à Montpellier. Et chez vous, comment ça se passe? Quel temps fait-il? Vous postez un petit message, comme vous avez l'habitude de le faire sur la page Facebook d'ici, le nom de votre commune, une température, comment est le ciel? On fait la météo ensemble tous les matins ici.
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0: Elle aura 50 ans l'année prochaine, cette chanson de Francis Cabrel, celle avec laquelle pour lui tout a commencé, les murs de poussière sur les ondes d'ici.

0: Ici, on débute la semaine ensemble. Bon réveil, bonne musique, il est 5h10.
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0: Alors qu'hier, c'était l'arrivée du Tour de France sur les Champs-Élysées, vous pensiez peut-être tout savoir sur les fans les plus fidèles de la Grande Boucle, et c'est parce que vous ne connaissez pas encore Gérard, le Clermontois, retraité de l'Éducation nationale. Depuis 11 ans, chaque été, durant 3 semaines, Gérard se rend dans chaque ville d'arrivée étape. Il est de ses passionnés.
2: Oui, c'est lui, en fait, la caravane, quoi. C'est presque la caravane à lui tout seul.
0: Il est là, il supporte les coureurs, mais surtout, et c'est là que réside l'originalité de sa démarche, une fois l'étape du jour terminée, les cyclistes rentraient dans leur chambre d'hôtel, le public rentrait chez lui. Gérard s'en va prélever un petit bout minuscule du bitume à l'endroit même où la roue du vainqueur a franchi la ligne d'arrivée. 11 ans de Tour de France, ça signifie qu'aujourd'hui, ce fan inconditionnel de la petite reine possède plus de 200 prélèvements de lignes d'arrivée, tous soigneusement étiquetés dans un tube avec la date, la ville et le nom du coureur. Des échantillons qu'il a disposés dans son garage sur une carte de France, 3 mètres sur 2, faisant de son garage une sorte de petit musée du Tour de France. Donc, après l'arrivée hier sur les Champs, Gérard va rentrer chez lui à Clermont-Ferrand. 22 nouveaux prélèvements en attendant le Tour 2027. L'année prochaine.
2: Il a donc un certain nombre de petits bouts des Champs-Élysées, puisque voilà. Ça arrive quasiment tous les ans aux Champs-Élysées.
0: Je ne sais pas comment il fait, parce que bon, le bitume quand même.
2: Un petit burin.
0: Là, 5h11, après un week-end sans précédent dans l'info d'ici, on va faire un point sur les incendies.
2: Ah oui, avec les canicules qui souffrent face aux incendies, mais pas que, également face aux sécheresses et vagues de chaleur successives. Nous serons en forêt d'Orléans dans quelques instants.
0: Et pour se réveiller en rythme, ce lundi, ici, vous a programmé Amir.
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0: En attendant, c'est le moment de faire quelques économies. Bonjour Valère Coréard, chaque jour avec vous, un bon plan pour rebooster notre pouvoir d'achat. Ce matin, vous souhaitez nous adresser un bon plan, notamment aux propriétaires de camping-cars, des vannes et des fourgons.
4: Oui, parce que la plupart du temps, lorsqu'on est propriétaire d'un camping-car par exemple, il faut regarder les choses en face, on l'utilise très peu. Il reste dans le garage au mieux, ou parfois dans le jardin à attendre les prochaines vacances, qui mettent parfois un certain temps à arriver. Et je suis certain que vous me voyez venir, vous commencez à me connaître, un véhicule qui sert peu, peut devenir du jour au lendemain quasiment un revenu d'appoint en puissance, à condition d'utiliser les bons outils et les bons services disponibles. Et là, on va commencer par la mise en location de votre véhicule sur des plateformes entre particuliers. Alors, comme toujours, prenez le temps d'échanger avec le locataire potentiel, vérifiez auprès de votre assurance que vous êtes bien en règle.
0: Et sinon, certains acteurs proposent un service de gestion de votre véhicule lorsque vous ne vous en servez pas.
4: Oui, et c'est par exemple le cas de monhangar.fr qui vous propose de gérer la location, mais toute l'année. En tout cas, lorsque vous ne vous servez pas, bien sûr, de votre véhicule, avec une promesse intéressante. Jusqu'à 5000 euros de revenus supplémentaires par an. 5000 euros juste en leur confiant votre van, votre camping-car ou votre fourgon. Alors le site dispose d'un certain nombre de lieux où les véhicules vont être stockés. Et ce qui est intéressant, c'est que c'est la plateforme qui s'occupe de tout. Qu'il s'agisse de l'assurance, le choix des locataires, l'état des lieux, l'encaissement des loyers. Il faut bien sûr que votre véhicule soit en bon état. Et évidemment, ce type de plateforme va vous permettre de le retrouver en bon état. Mais il faut qu'il ait moins de 10 ans et pas plus de 90 000 km au compteur. Mais voilà, vous savez désormais comment rentabiliser votre véhicule lorsque vous ne vous en servez pas. À la clé, une petite somme rondelette qui pourrait bien améliorer vos fins de mois. Si vous aussi vous avez des bons plans budget, pouvoir d'achat, pensez à m'écrire. Par ici, des économies @radiofrance.com.
0: Merci Valère. Faire du sport sur ordonnance, ça existe. Ça sera d'ailleurs le sujet que vous aborderez demain dans ici, les économies. Il est 5h13. Bon début de journée à l'écoute de votre radio locale.

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5: 5h15 dans l'info d'ici. Ce lundi, 7 départements du pourtour méditerranéen sont placés aujourd'hui en risque élevé aux feux de forêt.
6: Et il s'agit des Pyrénées-Orientales, de l'Aude, de l'Hérault, du Gard, du Vaucluse, des Bouches-du-Rhône et du Var. Mais c'est bien toutes les forêts du pays qui sont mises à très rude épreuve cet été entre incendies, sécheresses et vagues de chaleur successives. La forêt d'Orléans, par exemple, est en pleine souffrance. Ça se voit avec les feuilles qui sont déjà jaunes, voire carrément marron. Cécile Dacosta, vous avez suivi un état des lieux avec l'ONF.
7: À chaque

0: Jardin, vous avez votre plante à la criée, à la criée, on voit tout de suite l'arbre. On va le voir soit dès la fin de saison, soit au printemps prochain. On verra les parties qui ont définitivement lâché.
1: Comment voir si une branche a succombé à la chaleur? Il suffit de gratter légèrement à la surface du rameau. Démonstration.
0: Pour l'instant, on voit encore que les rameaux sont verts. Donc ça, pour moi, ça ne m'affole pas trop. L'année prochaine, il sera de nouveau vert. Si ça fait ça 2, 3, 4, 5 ans de suite, à un moment donné, il va accuser le coup. Et là, celui-ci qu'on gratte là, là, vous n'avez plus rien, vous cassez le rameau, ça casse comme du verre. Là, on peut commencer déjà à voir les dégâts.
1: Pour l'instant, les jeunes arbres souffrent davantage que les grands pins et les vieux chênes.
0: Les anciens, eux, vont accuser le coup. Les systèmes racinaires sont déjà un peu plus profonds. Donc, jusqu'à quand? Parce qu'il faut avoir l'eau dans le sol qui va aussi s'amenuire. Mais c'est vrai que les jeunes plantations qui ont un an, deux ans, trois ans de végétation, elles n'ont pas un système racinaire qui est encore très installé dans le sous-sol. Et là, ça risque de faire mal. Il faut savoir que la vie de l'arbre, elle se fait sur les premiers centimètres du diamètre. C'est-à-dire, c'est pas parce que vous avez un arbre qui fait un mètre de diamètre qu'il a de la vie partout. Elle se fait vraiment sur la périphérie de l'arbre. Donc, quand vous avez des grosses écorces, ça absorbe un petit peu les chaleurs. Mais là, quand on voit les charmes qui ont des écorces lisses encore au démarrage, là, ils prennent le coup de chaud, donc on peut avoir aussi des blessures. L'écorce brûle, quoi, tout simplement.
1: Pour éviter de futures grosses pertes avec la multiplication des canicules, l'ONF tente d'introduire de nouvelles espèces en forêt d'Orléans, résistantes aux coups de chaud, mais aussi aux coups de froid.
2: Un reportage de Cécile Dacosta, ici Orléans. Et donc en forêt d'Orléans, comme dans bon nombre de massifs forestiers, la circulation des véhicules à moteur sur les chemins forestiers est interdite. Par ailleurs, aujourd'hui, toutes les forêts du département du Var sont fermés selon la préfecture.
3: Il est 5h18, c'est une tradition vieille de 20 ans sur TF1. L'été, chaque lundi soir, c'est Camping Paradis. Laurent Ronac, qui tient le rôle premier de la série, sera l'invité de Coulisses Télé. En attendant, on prend le large avec Manureva, ce navire qui jamais n'arrive à Alain Chamfort. Vous souhaite un bon début de journée ici, 5h18.

0: Merci d'avoir choisi ici 5h20, votre radio locale vous accompagne en ce début de journée. C'est un 27 juillet qu'ils sont nés, le français Taïk Krish, champion du monde de roller, à son actif plusieurs records du monde de saut dans le vide, notamment depuis le premier étage de la
1: Tour
0: Eiffel.
1: Ah oui, c'était lui.
0: Ça fait 12,50 m quand même. Il fête ce lundi ses 51 ans et qui sait peut-être, malgré toutes ses cascades, encore toutes

0: Et dans aujourd'hui, c'est aussi l'anniversaire de Laurent Bignola, journaliste et ancien visage de l'émission Télématin. Et s'il était encore de ce monde aujourd'hui, on pourrait souhaiter un bon anniversaire à André Boulerville, comédien, le fameux 109 ans. Aujourd'hui, il aurait eu un 27 juillet 1921 également. La médecine faisait une avancée décisive. Une équipe trouvait l'insuline, cette hormone sécrétée par le corps humain pour réguler le taux de sucre dans le sang. Hormone indispensable pour les personnes atteintes de diabète. Et puis enfin, 2018, à cette même date, avait lieu la plus longue éclipse totale de lune du 21e siècle. 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Le paqueté qui comprend plein de surprises, plein de goodies, notamment le roman de la semaine signé Agnès Martin-Lugan qui signe un roman qui se passe pour partie à Saint-Malo.
1: Ah, il est super celui-là.
0: Il est très beau.
1: Oui, très très bon.
0: Approuvé par Cyril Ardo-Redon. Vous pouvez y aller franchement. Vous nous appelez, puis dans un instant, on se parle sur l'antenne de votre radio locale. En attendant, il est 5h22 dans les coulisses télé. Ce lundi, on vous emmène sur la Côte d'Azur, au milieu des bungalows, à la rencontre de Laurent Ournac. Camping Paradis, le plus célèbre de France qui cet été sur TF1 fête ses 20 ans. Alors on sort les bouées, la crème solaire, le parasol et direction le bord de la piscine.
2: Et je vais vous montrer pourquoi ce camping s'appelle Paradis.
3: C'est pas un camping comme les autres ici.
4: C'est la famille ?
0: Une famille qu'on a plaisir à retrouver dès qu'arrivent les vacances dans ce décor naturel. Un vrai camping à Martigues, à côté duquel un faux a été construit exprès pour les besoins de la série. Au fil des années, cette fiction est devenue indissociable de son acteur principal, Laurent Ournac. Pourtant, au départ, elle avait été imaginée pour Vincent Lagaffe, à l'époque animateur sur TF1. Les scénaristes en avaient fait un personnage très sportif, pratiquant jet ski, moto, planche à voile. Finalement, Lagaffe qui tend la chaîne, c'est à Laurent Ournac qu'on proposa le rôle de Tom Delorme, le propriétaire du camping. Les scénaristes en firent du coup un personnage beaucoup moins tête brûlée que dans la première version. J'ai demandé au comédien si en 20 ans, son rôle à l'écran avait autant évolué que lui-même dans la vraie vie.
5: Oui, je pense qu'on s'est servi mutuellement l'un et l'autre. Tom a évolué en même temps que moi, j'ai évolué en même temps que Tom. J'ai commencé finalement à interpréter Tom. C'était un jeune directeur de camping qui n'avait pas forcément beaucoup d'expérience dans l'entreprise, de gérer une clientèle, de faire vivre un lieu. Et en parallèle, moi j'étais un jeune comédien. Je venais plutôt du monde de la scène et du café-théâtre. Moi, je suis devenu un comédien qui a appris un peu plus le monde de la télévision sur le plateau de tournage. Oui.
0: Et en deux décennies, le comédien aura eu également l'occasion de passer derrière la caméra pour réaliser au moins un épisode par saison. Il n'empêche, 20 ans dans une carrière, c'est pas rien. Alors, est-ce que Laurent Ournac se voit porter encore les tongs 20 ans durant ou songe-t-il parfois à céder les clés du camping?
5: J'ai envie de répondre les deux. J'ai envie encore d'être là dans 20 ans parce que c'est une aventure incroyable et une chance inouïe de pouvoir déjà se dire qu'on a fait vivre une série pendant 20 ans et qu'elle a su rencontrer son public et le renouveler et le conserver malgré l'évolution des médias en 20 ans. On est arrivé, il n'y avait que 6 chaînes de télévision et en même temps, il faut savoir s'arrêter un jour. Mais on se dit secrètement entre nous que le plus tard sera le mieux.
0: Ouais. Il lui reste beaucoup de trimestres à Tom ?
5: Je sais, je crois qu'il va bosser au moins jusqu'à 65 ans. Oui. Donc bon. Il lui en reste encore quelques-uns.
0: En attendant de prendre sa retraite, Camping Paradis, c'est à voir ce soir, 21h10 sur TF1. C'était ce samedi à Rognac, dans les Bouches-du-Rhône. Pour cause de météo capricieuse, Amir a été contraint d'annuler son concert, mais bon, il a voulu improviser un petit set acoustique au milieu du public guitare-voix. Il est ici, Amir, ce matin, à 5h25 sur votre radio locale, à l'Imparfaite.

0: Merci d'avoir choisi ici pour démarrer la journée. Il est 5h28. Dans un instant, vous avez rendez-vous avec l'info. Pour l'heure, c'est le moment de voyager dans le temps en compagnie de Stéphane Bern. Ce matin, retour au début du 19e siècle dans les ruelles animées de Lyon.
1: Imaginez une petite boutique où l'on vient à la fois pour se faire soigner et pour se moquer. Un dispensaire du rire. Remontons en 1808 à Lyon. Laurent Mourguet est un arracheur de dents, un métier rude et souvent mal payé. Pour distraire ses patients entre deux molaires qui sautent, pendant les soins donc, il improvise des spectacles de marionnettes dans sa boutique.
2: Moi, je construis des marionnettes.
1: Histoire de faire rire avant de faire crier. Ah ! Suspendue par des ficelles, elle raconte des histoires drôles, parfois absurdes, souvent acerbes. C'est là qu'apparaît Guignol, petit héros sous un bonnet et armé de son fidèle gourdin. Une sorte de CRS, mais version bonne humeur. Dans les ruelles et les foires, Mourguet installe son théâtre miniature. Souvent un simple rideau tendu entre deux chaises, on est plus brocante que Broadway. Mais l'ambiance est au rendez-vous. Les enfants s'attroupent, les adultes rient et derrière le comique se glisse une critique des puissants. Maître sévère, fonctionnaire trop zélé ou riche patron. Tout le monde en prend pour son grade. Les dialogues improvisés, les répliques vives et les situations absurdes transforment chaque représentation en un moment de connivence avec le public. Guignol devient vite célèbre. Les cabarets lyonnais accueillent les spectacles et les marchands ambulants invitent Mourguet à jouer pour attirer la clientèle. Guignol n'est plus seulement un divertissement, il devient une vraie voix du peuple, un moyen de rire de la société à hauteur de marionnette. Aujourd'hui encore, Guignol traverse les générations. Et finalement, il n'a jamais vraiment quitté son métier d'origine, sauf qu'il arrache des rires plutôt que des dents.
0: On va parler cinéma ce lundi matin avec l'invité des Unes de la presse, et plus particulièrement d'Hollywood et de son avenir. Tout à l'heure, 6h-10 pour l'heure, il est 5h30 l'info en France et dans le reste du monde. Ici, c'est l'heure du 90 secondes avec vous Cyril Ardo-Redon.
3: 30 à 40 incendies combattus simultanément, dit sur France 2 le ministre de l'Intérieur Laurent Nunez, qui comptabilise 115 000 hectares parcourus par les flammes depuis le début de l'année, avec dans le même temps 13 000 départs de feu. Celui qui inquiète le plus les autorités pour le moment, c'est celui qui se trouve en Gironde. 42 000 hectares parcourus en 5 jours, un incendie à caractère erratique, complètement imprévisible. Dans ce contexte, la préfète de Gironde annonce ce matin que les colonies de vacances sont suspendues dans le département. Même chose pour les séjours de scoutisme ou les vacances pour personnes en situation de handicap. Elle incite les touristes à ne pas venir et à changer de destination. D'autres feux sont en cours ce matin en France. L'incendie dans les Landes n'est toujours pas fixé. 3600 hectares parcourus et près de 200 bâtiments détruits par les flammes à Biscarrosse. Des reprises de feux sur le massif du Gros Bessillon dans le Var et 4500 hectares touchés. 900 hectares parcourus à Corté en Corse. Aujourd'hui, ce sont 7 départements du pourtour méditerranéen des Pyrénées-Orientales au Var qui sont en orange face au risque élevé de feux de forêt. Emmanuel Macron préside ce matin à 10h une cellule interministérielle de crise consacrée aux incendies. Et puis le Tour de France, Mathieu Van Der Poel s'impose sur la dernière étape sur les Champs-Élysées à Paris. Le Slovène Tadej Pogacar remporte la grande boucle pour la 5e fois. Le jeune prodige français de 19 ans, Paul Sexas, décroche la 4e place. Le Tour de France Femmes débute samedi prochain.
0: 5h32, l'info d'ici, ce lundi matin, 220 000 personnes évacuées en Gironde à cause d'un incendie complètement incontrôlable.
3: Des milliers de pompiers sont mobilisés, les flammes se trouvent à une quinzaine de kilomètres de l'agglomération bordelaise. Alors, certains Girondins quittent le département, parfois dans la précipitation. En gare de Saint-Jean, hier, les quais étaient bondés. Juan Chassin.
4: Julie, bordelaise, attend son train. Il doit permettre de l'emmener suffisamment loin de Bordeaux, en fumée.
5: Je vais dans Lot-et-Garonne, ce sera mieux, je pense, niveau qualité d'air.
4: Direction Agen pour elle. Voilà quelques heures que la jeune femme de 27 ans a décidé de rentrer chez ses parents.
5: Pour éviter toutes les fumées, tout ce qui est un peu toxique, quoi. Je vais revenir travailler ensuite. J'ai fait un gros sac au cas où on ne puisse pas revenir.
4: Avec l'essentiel, dit-elle, des vêtements et sa tablette. L'essentiel, d'autres espèrent le retrouver bientôt. Assis sur un banc, Thomas, 17 ans, regarde fébrile son écran de téléphone où défilent les images de chaînes d'infos en continu.
6: Je regarde voir si l'incendie n'arrive pas vers ma maison, parce que j'ai très peur. Ça fait plusieurs jours qu'on s'inquiète. Vous voyez que le feu évolue beaucoup.
4: Sa famille et lui ont été contraints de quitter leur maison de Marcheprime, commune de l'agglomération bordelaise, évacuée. Pourtant, c'est seul qu'il s'apprête à embarquer pour Casteljaloux chez ses grands-parents. Au moment de l'alerte reçue sur son téléphone, il était en train de célébrer un anniversaire chez un ami.
6: J'ai entendu mes parents hier m'appeler, me dire qu'ils allaient être évacués. J'ai un peu stressé toute la nuit, j'ai pas dormi. Mes parents sont en voiture, ils m'ont pris mes affaires.
4: De quoi patienter, dit-il, le temps que les incendies cessent et qu'ils puissent rentrer chez nous.
3: Le reportage d'Erwan Chassin sur votre radio locale ici, et des habitants qui fuient aussi face à la dégradation de la qualité de l'air. L'Observatoire Atmo place 4 départements de Nouvelle-Aquitaine en rouge face au dépassement du seuil d'alerte de pollution aux particules en suspension. Il s'agit de la Gironde, des Landes, de la Dordogne et du Lot-et-Garonne. Par ailleurs, en raison des incendies, le trafic des trains est interrompu depuis hier et jusqu'à nouvel ordre au sud de Bordeaux en direction d'Arcachon, d'Andail et de Tarbes. Bon, jette un coup d'œil sur le ciel, Johan, et c'est une journée d'été pour ce dernier lundi du mois de juillet.
0: Notamment sur les régions de l'ouest ainsi que le sud-est. En revanche, ce matin, on relève des petites perturbations sur la région de l'est. Quelques faibles précipitations également dans le sud-ouest et le massif central. Et puis une matinée très ensoleillée sur le pourtour méditerranéen avec des températures qui vont être très élevées encore ce matin. Des températures aujourd'hui en début de matinée, 17 à Bourges, 16 à Aurillac, 19 à Strasbourg, 22 déjà en milieu de matinée à Marseille. Et puis dans l'après-midi, les températures qui vont évidemment logiquement s'élever en France avec des températures de saison tout de même, 21 à Cherbourg, 26 à Rennes, 29 à Lyon et pour la maximale 34 à Montpellier. Cet après-midi chez vous, comment ça se passe? Vous nous envoyez vos petits messages, vos températures sur la page Facebook d'ici, comme l'a fait Vladimir qui vit à Villefranche-sur-Mer sur la Côte d'Azur. Chez lui ce matin, il fait 23 degrés. On salue également Kevin qui nous écoute en Alsace, à Mulhouse, 19 degrés ce matin, ciel partiellement nuageux avec un vent de sud-ouest. Et puis enfin Thierry, lui, vit à Barville en Gâtinais dans le Loiret. Il fait 15 degrés tous les jours ici dès 5 heures. On fait la météo ensemble.
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0: Merci d'avoir choisi ici ce matin, ce lundi, dernière semaine du mois de juillet. On la démarre ensemble avec ce classique des classiques. Voici Eric Clapton, Leila, sur votre radio locale.

0: Soyez les bienvenus. Ici dès 5h, on écoute les chansons qui font du bien.
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0: Et même pendant l'été, on reste vigilant face aux entourloupes en tout genre. Ce lundi, au menu de C'est pas vrai, Cyril, les arnaques qui profitent de nos sentiments.
2: Oui, Johan, vous vous souvenez de cette Française qui était tombée amoureuse d'un faux Brad Pitt? Eh bien, figurez-vous que ce genre d'histoire est bien plus courante que ce que l'on pense. Aude Raso nous dit tout dans un instant.
0: Et pour la musique, le groupe Toto sera bientôt de la partie. Africa, un standard de la pop des années 80, toujours au goût du jour, grâce à votre radio locale. Et ce matin, on accueille Eliane. Bonjour Eliane.
2: Bonjour Eliane.
0: Eliane, est-ce que vous êtes avec nous ce matin? Est-ce que vous nous entendez? Eliane qui, si je ne dis pas de bêtises, est en Isère, a priori, qui est au téléphone. Enfin, je l'espère du moins. Eliane, vous êtes avec nous ou pas?
2: Alors, je crois que la règle, c'est que si l'auditeur ne répond pas, c'est moi qui remporte le paqueté.
0: Très bien. Alors,
2: je crois que c'est ça la règle.
0: 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Vous êtes là avec nous, Eliane, bonjour.
3: Oui, bonjour Yann.
2: On vous a retrouvé.
0: Moi, j'ai eu très peur. Je me suis dit, elle s'est rendormie.
3: Je me suis perdue.
0: Comment vous allez ce matin?
3: Ça va très bien, je suis contente de vous retrouver, puis je vous souhaite une bonne journée à tout le monde.
0: Hein. Également, on m'a dit que vous étiez une grande voyageuse, que vous n'arrêtiez pas de bourlinguer.
3: C'est ça, tout à fait, c'est ma passion.
0: Vous étiez où récemment?
3: Là, j'arrive de l'Ouzbékistan.
2: Ah, magnifique.
0: Et vous partez où?
3: Ah oui. Comment?
0: Et vous allez où maintenant, prochainement?
3: Ben, je pense que l'année prochaine, ce sera beaucoup plus près, parce que maintenant, je suis âgée et que j'hésite d'aller trop loin. Donc, je pense que l'an prochain, ce sera style Écosse ou un pays comme ça. Ah, voilà.
0: Quand même,
2: très beau quand même.
0: Mais prochainement, il paraît que vous partez en yourte avec votre fille.
3: Voilà, ma fille est dans un camping pour l'été, donc du coup j'ai loué une yourte pour retrouver mes petits-enfants avec lesquels je vais passer une semaine.
0: Bon, qui vous a donné le goût des voyages comme ça, vous, Eliane?
3: On va dire que je suis née avec. Depuis toute petite, j'ai toujours rêvé de faire des voyages. Et puis dès que j'ai pu, toute seule, je suis partie en stop avec la première fois très peu d'argent. Et ma première destination, c'était la Camargue. Et puis après, j'ai eu très envie de connaître, d'aller plus loin, de connaître d'autres gens et d'autres façons de voir. Et maintenant, je pense que j'en suis à 85 pays que j'ai visités.
0: Eh bien, bonne route à vous. On va vous souhaiter bon vent. Et puis tiens, justement pour faire la route, on vous envoie chez vous le paqueté. Vous allez voir, c'est un sac aux couleurs de votre radio locale. Je vous souhaite une bonne journée et je vous embrasse, Eliane.
3: Moi aussi, je vous souhaite une bonne journée à tous. Au revoir, merci.
0: Au revoir, on continue, c'était Michaud. Puis tous les matins, vous êtes ici, les bienvenus sur l'antenne de votre radio locale. 5h43, bon réveil à vous.
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0: 5h44, chaque matin ici, c'est pas vrai, votre rendez-vous pour éviter de vous faire avoir. Aude Raso, ce matin, les affaires d'arnaque amoureuses fleurissent sur Internet. Vous nous donnez les bons conseils, justement, pour ne pas se faire avoir.
6: Mais on va se pencher sur ces histoires parce que ça peut tous nous arriver. C'est ce que je dis toujours, mais j'insiste. Alors, on sourit un peu, forcément, quand on entend l'histoire de cette Japonaise qui est tombée amoureuse d'un faux astronaute. Il lui dit que son vaisseau spatial est attaqué, qu'il a besoin d'oxygène. Il lui demande son aide pour acheter de l'oxygène. Il lui a extorqué comme ça près de 6 000 euros. Plus grave encore, on a toujours en tête Anne, cette Française qui a donné plus de 800 000 euros à un faux Brad Pitt. Histoire assez folle là aussi. Mais parlons-en. Parlons-en parce que vous, les auditeurs, vous êtes quelques-uns à me demander conseil. Vous aussi, vous tombez parfois dans ces arnaques amoureuses. Et non, ce n'est pas drôle. Non, ce n'est pas honteux. Oui, il faut en parler. Ça touche beaucoup plus de monde que ce qu'on croit.
0: Aude, vous avez notamment reçu le mail d'une auditrice assez désespérée.
6: Oui, elle s'appelle Catherine. Elle me dit qu'elle est harcelée par un faux Joël Lambert. Alors, petite recherche parce que je ne connaissais pas. C'est le nom d'un acteur, en fait. Il a joué, entre autres, dans American Sniper, le film de Clint Eastwood. Catherine est assez désespérée, effectivement. Elle me dit qu'elle a donné beaucoup d'argent à cet imposteur. Donc, comment faire? Comment faire pour ne pas se faire avoir? Premier conseil, c'est la règle d'or. Ne donnez jamais d'argent sur Internet à quelqu'un que vous ne connaissez pas. Même si vous l'aimez bien, que vous discutez depuis des mois, qu'il est gentil, attentionné. Dès qu'il commence à parler d'argent, vous arrêtez tout. Deuxième conseil, si quelqu'un trouve toujours une bonne excuse pour ne pas vous rencontrer ou vous parler de vive voix, ce n'est pas votre âme sœur, c'est un menteur et puis c'est tout.
0: À demain, Aude Razzo, et puis pour retrouver tous les conseils utiles de C'est pas vrai, une seule adresse ici.fr à l'onglet arnaque. Il est 5h45. Je vous lis le SMS que vient de m'envoyer Benoît Prospero. Ce matin, on va tenter de garder les yeux immobiles comme un hibou. Restez donc avec nous dans un instant. Le monde merveilleux du vivant, juste après Marine sur les ondes d'ici.

0: Bonjour, bon réveil, 5h48. Allons donc écouter la nature de très près. Ce lundi, dans le monde merveilleux du vivant, trois choses à savoir sur le hibou. Bonjour, Benoît Prospero.
1: J'arrive pas. Au programme, œil, audition et rotation. Première chose à savoir, vous savez, quand on regarde un hibou, on dit « Oh, qu'il a de beaux yeux !» Et c'est vrai qu'on dirait presque un humain. Eh ben non, le hibou n'a pas les mêmes yeux que nous. Alors, pourquoi sont-ils si différents? D'abord parce que nos yeux sont en forme de sphère et les yeux des hiboux en forme de tube. Et ils sont immobiles. Et s'ils sont comme ça, eh bien c'est parce qu'il y a une bonne raison. C'est pour qu'ils puissent se concentrer uniquement sur leur proie et ne pas la perdre de vue. Et vous allez me dire, oui, mais s'il veut regarder sur le côté, il fait comment? Eh bien, en fait, il est obligé de tourner la tête. Et pourquoi il est meilleur prédateur que nous? Parce que les yeux du hibou laissent entrer jusqu'à 3 fois plus de lumière que ceux de l'humain.
0: Et c'est pour cette raison qu'il voit la nuit?
1: Alors oui, mais pas seulement. Deuxième chose à savoir, oui, effectivement, le hibou a une super vue. Mais si c'est aussi un bon chasseur, c'est parce qu'il a aussi un système auditif absolument hors du commun. Et plus exactement, quand il entend le moindre bruit, le hibou est capable dans l'instant de déterminer d'où vient ce bruit. À partir de là, il suit son instinct et se lance en direction de sa cible.
0: Et c'est vrai que tous les hiboux ne sont pas forcément nocturnes.
1: Ah ben oui, c'est vrai, certaines catégories de hiboux n'ont aucun problème avec le soleil. Ils supportent parfaitement le soleil. Et suivant les hiboux, certains supportent aussi bien la lumière du jour que celle de la nuit. Certaines espèces préfèrent carrément le jour que la nuit. Et au-delà de ça, troisième chose à savoir, je vous le disais, il y a un instant, les yeux du hibou sont immobiles. Alors vous allez me dire, mais comment il fait pour voir sur les côtés? Son secret, c'est qu'il peut tourner sa tête, je vous l'ai dit, mais à 270 degrés. Pour vous donner une idée, nous les humains, on peut tourner notre tête seulement à 180 degrés. N'essayez pas de faire comme le hibou, je vous vois là, ou alors prévoyez vite un rendez-vous chez l'ostéo. Bref, ceci lui permet de voir autour de lui et donc derrière lui, ce qui est quand même plutôt pratique dans ce cas précis. Appelle-moi Pâquerette et regarde-moi t'aimer un peu, beaucoup, passionnément, à la folie. Le monde vivant est merveilleux. Et pour toutes ces infos, un grand merci au Muséum National d'Histoire Naturelle. Pour en savoir plus, rendez-vous sur mnhn.fr.
0: C'est un poète de la nature, ce Benoît Prospero, que vous retrouvez demain, même heure, même antenne, et en replay, en podcast, sur le site ici.fr.
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0: 6h10, à la une de la presse ce lundi, il est question du temple du cinéma américain.
3: À l'occasion d'une série consacrée par le journal La Croix aux métamorphoses d'Hollywood. Avec nous par téléphone, le rédacteur de la série.
0: Bonjour Stéphane Dreyfus.
4: Bonjour.
0: En quelques mots, cette série que vous consacrez à Hollywood, que raconte-t-elle?
4: Cette série sur les métamorphoses d'Hollywood, elle cherche à raconter de façon un peu incarnée, en fait, les mutations que vit l'industrie du rêve. Et ce sont donc des professionnels, des experts, des cinéphiles qui nous racontent à leur manière comment ils perçoivent ces transformations. Donc on a par exemple aujourd'hui une actrice qui est devenue aujourd'hui l'une des figures de proue de la défense de la création humaine face à l'IA qui est de plus en plus présente à Hollywood.
0: Quels sont les dangers justement de l'IA aujourd'hui très concrètement à Hollywood? Est-ce que l'IA va finir par avoir la peau d'Hollywood et de son industrie, c'est-à-dire les acteurs, les réalisateurs, les techniciens?
4: Alors, je ne sais pas si l'IA va avoir la peau d'Hollywood. Je n'ai pas de boule de cristal. Il faut savoir qu'Hollywood s'est de tout temps adapté aux mutations technologiques de façon plus ou moins agile, avec plus ou moins de casse. Aujourd'hui, l'IA progresse à toute vitesse à Hollywood, mais à bas bruit. Elle aide à l'écriture de scénarios, au développement de concepts de films. Évidemment, on pense aux voix de doubles digitaux. Et donc, cette infiltration, elle peut nuire effectivement à la créativité des réalisateurs, des scénaristes d'Hollywood qui s'en inquiètent et qui continuent à veiller au grain pour éviter qu'elle ne s'infiltre partout.
0: Un mot Stéphane sur l'Odyssée de Christopher Nolan qui est actuellement à l'affiche. Ça c'est un film à grand spectacle dans la plus pure tradition des blockbusters hollywoodiens.
4: Tout à fait. À Hollywood restent des grands réalisateurs, on pourrait dire des artisans, parce que Christopher Nolan n'a pas recours à des effets spéciaux numériques. Il travaille un peu à l'ancienne, dans des décors réels. Alors tout ça a un coût, hein, évidemment, parce que le film a coûté 250 millions de dollars. Mais ce succès est quand même dans une certaine mesure rassurant, parce que je pense que les spectateurs aiment voir ces films comme ils aiment acheter des vinyles, c'est-à-dire que ils aiment encore avoir face à eux, avoir sur l'écran quelque chose qui leur est familier.
0: L'histoire d'Hollywood, c'est un peu l'histoire des États-Unis tout court.
4: Hollywood raconte une partie de, peut-être de l'histoire plutôt du capitalisme américain, c'est-à-dire à sa capacité à s'adapter au goût du public, à l'air du temps et à digérer les nouvelles tendances et les absorber pour en faire des succès en salle.
0: Les Métamorphoses d'Hollywood, c'est une série estivale toute cette semaine à découvrir dans La Croix. Bonne journée Stéphane Dreyfus et merci d'avoir été des nôtres ce matin.
4: Merci à vous Johan.
0: Ce lundi, on vous parle d'un phénomène à la fois très récent et très étrange, les teenagers, ces seniors qui se comportent comme les teenagers, ce programme de ces tendances. Le temps d'écouter Africa Toto sur votre radio locale, ici, 5h54. Bon réveil.

0: Vous écoutez ici, avant de retrouver le journal de 6h pour faire le point sur toute l'actualité dans votre région, nous accueillons comme tous les matins Muriel Jordan pour ses tendances. Avec vous Muriel, ce matin on se penche sur un phénomène qui concerne les seniors.
1: Ouais, vous avez vu tous ces seniors qui soulèvent de la fonte, voyagent partout et sont totalement hyperactifs. On les appelle les teenagers. Ils cassent les codes du troisième âge. La maison de retraite, le tricot, les pantoufles, très peu pour eux. Je vous présente Alain Perrault, plus connu sous le nom de Alain Gustave, influenceur sport sur Instagram. 270 000 abonnés. Alain a 80 ans et les biceps d'un mec de 30 piges. Je l'ai découvert grâce à un reportage de nos confrères de France 3 Alpes.
2: Bon, il y a longtemps que je dis qu'on peut bien vieillir et que la vieillesse est une nouvelle liberté. Instagram, c'est purement par hasard. J'ai pas du tout prévu ça. Mais c'est vrai que ça a répondu à un message. Donc le message est bien passé. Et j'étais surpris moi-même.
3: Donc là, il y avait 120 kilos sur le chariot, puis on va se rapprocher du poids de compétition, donc on va mettre 150, je pense que ça va aller.
2: 150,
1: oui. Allez. Ces teenagers, mi-seniors, mi-ados, vivent leur retraite comme une seconde adolescence, sauf qu'ils ne réclament pas d'argent de poche, ne portent ni bague dentaire, ni gouttière, et ils ne réclament pas un téléphone à 800 balles pour Noël.
0: Ok, donc ces teenagers, Muriel, ont plus de 65 ans, ils ont quitté la vie active, et ils en ont marre des clichés qui leur collent à la peau, c'est ça?
1: C'est ça. Alors, ils sont tout de même bien contents de rafler les réductions seniors, hein, payer moins cher le ciné, les transports. Mais ils veulent s'affranchir de l'étiquette senior troisième âge, car ils se sentent jeunes et énergiques, soit tout l'inverse de ce jeune de 30 ans que je croise par hasard dans la rue.
4: Moi, je me sens vieux, déjà, à 28 ans. Je tiens moins l'alcool, déjà. Un petit peu, ça commence déjà un petit peu à se durcir de ce côté-là.
1: Oui, parce que vous savez qu'il existe des jeunes vieux, hein. On en trouve pas mal dans les universités d'été des Républicains. Laurent Wauquiez, par exemple, ça fait bien, je sais pas, 30 ans qu'il fait vieux. Sur TikTok aussi, il existe des milliers de vidéos de jeunes de 25-30 ans qui assument kiffer les activités de mamie et rester à la maison en pantoufles pour jouer au Scrabble.
5: Bah ça, on peut être vieux à 40 ans comme on peut l'être, ne pas l'être à 80, ou c'est dans sa tête, mais bon, les articulations sont là quand même, hein. Moi, j'ai un médecin qui m'a dit gentiment, vous faites 8 ans de moins. On m'avait pas vu au saut du lit. Je suis dans ma 80e année sur ma tombe. Non, je rigole.
1: Alors, je croise aussi Michel, 77 ans, qui habite dans les Bouches-du-Rhône. Elle, son kiff, c'est la danse. Elle est un peu teenager sur les bords.
6: Alors, donc, c'est quoi nos danses à nous de notre génération. Valse, Java, cha-cha-cha.
7: Oh,
6: ah oui.
1: Ah, bah, dites-moi alors ce que vous ressentez quand vous dansez. Qu'est-ce que ça
6: bien.
1: Vous fait?
6: On est bien après. C'est comme si on avait fait de la gymnastique.
1: Donc, la philosophie de vie des teenagers pourrait se résumer à ce que raconte ce monsieur.
8: Ma philosophie, je fais ce que je veux, où je veux, quand je veux.
1: Bref, être un teenager aujourd'hui, ça devient tendance. Moi, de toute façon, je me considère jeune tout court parce que...
9: Madame,
1: oui,
9: vous voulez vous asseoir?
1: Non, mais j'hallucine. On vient de me proposer une place dans le métro. Allez. Mais vous me donnez quel âge? Bon, bah, je suis passée dans la catégorie senior direct.
0: Mais non, vous aurez toujours 20 ans, Muriel Jordan. Et d'ailleurs, on vous retrouve demain, même heure, même antenne. On vous souhaite une belle matinée première de la semaine. On vous souhaite une belle journée et on vous retrouve demain ici dès 5h. Excellente journée.
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12: Et la suite, c'est avec nous sur votre radio locale ici Normandie. Bienvenue, j'espère que vous passez un bon week-end. Vous avez forcément passé une belle journée parce qu'elle commence avec votre radio. Et on a encore plein de cadeaux à vous offrir parce qu'on vous régale durant tout l'été à l'occasion des 40 ans de votre radio. Avec en ligne de mire une grande soirée à laquelle on vous invite le 26 septembre à la Foire internationale de Caen. Je vous en reparlerai juste avant 7h30. Emma Julie, bonjour.
13: Bonjour François, bonjour à tous.
12: En forme, bon week-end, tout ça bien réveillé.
13: Oui.
12: On salue Nicolas qui réalise l'émission également et on accueillera aussi Camille au standard qui vous accueille au 02 31 44 48 44. Allez, avec un peu d'impatience, on y va.
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12: Un très bon réveil à l'écoute de votre radio locale Ici Normandie, il est 6h. Nous sommes le lundi 27 juillet et dans l'info, Emma, les plages du débarquement entrent une nouvelle fois dans l'histoire.
13: Nos sites sont reconnus patrimoine mondial de l'UNESCO. Décision très attendue hier du comité qui s'est réuni à Busan, en Corée du Sud, et en présence du président de la région Normandie, Hervé Morin. C'est l'aboutissement d'une candidature entamée il y a 20 ans pour faire reconnaître la valeur d'Utah, Juneau, Omaha, Sword Beach et la Pointe du Hoc. Une distinction qui tenait à cœur aux Normands que vous avez rencontrés à Ouistreham. Jouer.
14: Au bord de la plage, Christiane jubile depuis l'inscription des plages du débarquement au patrimoine mondial de l'UNESCO.
15: Ça fait 80 ans qu'on attend ça, alors je suis très heureuse.
14: Son amie Anne-Marie se réjouit aussi, elles habitent toutes les deux à Caen.
15: Moi je trouve ça magnifique et puis c'est tout à fait justifié parce que je pense qu'il y a un devoir de mémoire.
7: voilà, qui est très important. Il ne faut pas oublier que si on est là aujourd'hui, on le doit aussi en grande partie à tous ces gens qui ont donné leur vie pour nous.
14: Ces plages ont joué un rôle décisif dans la libération de l'Europe occidentale de l'occupation nazie. Leur reconnaissance est essentielle, selon Gilles, 73 ans.
9: J'étais content, il le fallait de toute manière, pour l'histoire qui a été faite ici, le passé, mondialement connu d'ailleurs, notamment.
14: La question, désormais, à quoi s'attendre avec ce label de l'UNESCO ? Peut-être plus de touristes ? Charlotte habite à Colville-Montgomery et n'est pas de cet avis.
16: Je ne pense pas que ça va nous rapporter plus de monde, parce que tous les ans, ça amène énormément de touristes. Et je pense qu'il y en aura toujours autant, en fait.
14: De son côté, Kevin Vincent, directeur d'une brasserie située en face de la plage, s'attend à avoir plus de visiteurs.
17: Je pense que ça aura forcément un impact, parce que les gens sont sensibles à ce genre de choses. Du coup, on s'attend à voir, oui, forcément plus de monde. Beaucoup de touristes anglais qui viennent voir les plages du débarquement, et les Français d'un petit peu partout aussi, oui.
13: Un reportage de Jules Jouet à Ouistreham, près de la Flamme, un monument emblématique dédié aux 177 fusillés marins français du commando Kieffer. Ce classement à l'UNESCO fait la joie des Normands, mais surtout des historiens comme Stéphane Simonet. Pour ce spécialiste de la Seconde Guerre mondiale, cette labellisation va donner un nouvel élan à la connaissance historique et au devoir de mémoire.
18: Bah, ça permet un peu de mieux accueillir les visiteurs qui arpentent les sites. Donc il y a à peu près 90 sites sur les plages du débarquement et dans les terres. Donc pour avoir un propos de meilleure qualité, des contenus de meilleure qualité. Je vois d'ailleurs depuis plusieurs années que ça y est, les musées se professionnalisent, les contenus deviennent vraiment très intéressants, même s'il y a beaucoup d'immersion. Voilà, de pouvoir arpenter des sites qui sont labellisés, entre guillemets, UNESCO, c'est un gage de qualité, de sérieux et de reconnaissance, tout simplement. Je crois qu'on est prêt, ça fait des années qu'on a accueilli des milliers de visiteurs, et c'est vrai que le chiffre ne cesse de croître année après année. Je crois qu'on a 6 millions de visites par an maintenant sur la filière touriste de mémoire, donc je pense qu'on est prêt à accueillir cette nouvelle clientèle, ces visiteurs que l'on connaît, qui reviennent souvent, c'est un peu les mêmes. De plus en plus de Hollandais viennent, de plus en plus de Belges, des pays nordiques, et maintenant de plus en plus d'Italiens, d'Espagnols qui viennent l'été. Et surtout, on est capable de s'adapter année après année à l'évolution du tourisme de mémoire en Normandie.
13: Et selon l'UNESCO, classer les plages comme faisant partie du patrimoine mondial permet, je cite, de reconnaître et de protéger les sites d'une valeur universelle exceptionnelle pour les générations présentes et futures. D'un autre côté, cette consécration engage les États à préserver ces lieux tout en favorisant leur gestion durable et leur conservation. Vous retrouvez toutes les réactions politiques, d'historiens, de directeurs, de directrices de musées normands sur notre site internet ici.fr. Et on reparle bien sûr de cette labellisation UNESCO dans une demi-heure. Dans l'info d'ici, on ira à Utah Beach, la seule plage manchoise concernée par la labellisation.
12: Également dans l'actualité de ce lundi 27 juillet, le soulagement à Falaise. L'octogénaire disparu a été retrouvé.
13: Il s'agit d'une femme de 85 ans. Elle n'a pas donné signe de vie pendant 24 heures après avoir quitté son EHPAD de Morteau-Coulibœuf samedi après-midi. Un appel à témoins a été lancé par les forces de l'ordre. Elle a finalement été retrouvée en bonne santé hier entre la Hoguette et Falaise. Sur Facebook, la mairie a tenu à remercier les habitants pour leur mobilisation. Un incendie hier soir vers 21h40 à Juvigny-Val-d'Andenne au sud de Flers. Le feu a pris dans un atelier de 50 mètres carrés au lieu dit les planches. Il s'est propagé à un autre bâtiment de 100 mètres carrés et a mobilisé 16 pompiers de Saucé, Couterne et Ambrière. Eux sont toujours en lutte contre les flammes en Gironde. La colonne Normandie-Ouest, qui comprend des soldats du feu calvadosiens, manchois, ornés et mayennais, est déployée sur l'immense incendie en Gironde. Parti mercredi de la commune de Somos, il a déjà parcouru 42 000 hectares. Plus de 200 000 personnes ont dû être évacuées face à l'ampleur du désastre. Le président de la République, Emmanuel Macron, présidera aujourd'hui à 10h une cellule interministérielle de crise consacrée aux incendies.
12: 6h05 en sport, Tadej Pogacar sacré pour la 5e fois sur le Tour de France.
13: Et oui, la fin de la Grande Boucle, c'était hier sur les Champs-Élysées. Le Slovène remporte la 113e édition devant le Belge Remco Evenepoel. La 3e place revient au cycliste mexicain Isaac Del Toro. Et au pied du podium, c'est bleu-blanc-rouge avec Paul Sexas de la team Décathlon CMA-CGM. Côté normand, Nicolas Prodhomme, natif de l'Aigle, termine 16e. L'orné Guillaume Martin Guyonnet est 31e. Quant au bayeuxin Kevin Vauquelin, il prend la 36e place du classement général. À présent, les yeux sont déjà rivés sur la prochaine édition en 2027. Ce dont on est sûr, c'est qu'elle partira d'Édimbourg en Écosse le vendredi 2 juillet. Mais le Tour fera-t-il étape en Normandie et notamment dans la Manche ? Les murmures et les rumeurs convergent dans ce sens. Pierre Coquelin.
19: Officiellement, rien ne filtre. Officieusement, depuis quelques semaines dans la presqu'île, c'est le balai des grands sourires convenus et des « je ne peux rien vous dire », mais quand on pose la question. Le dossier tourne de plus en plus au secret de Polichinelle. Il faut dire qu'il y a de gros indices. Un hôtel cherbourgeois confirme qu'il a été sollicité il y a déjà plusieurs mois par l'organisation du tour pour une réservation de plus de 50 chambres du 4 au 8 juillet 2027. Après, il y a la géographie. La logique, c'est soit les Hauts-de-France, soit la Normandie. Or, le tour 2025 est déjà parti de Lille et Cherbourg est une porte ouverte vers le Royaume-Uni. Et puis, on sera dans une année spéciale, celle du millénaire de la naissance de Guillaume le Conquérant. Autre question qui se pose, si le tour vient, pour combien de temps, quel parcours et vers quelle destination après? En tous les cas, le public du Cotentin a hâte de retrouver la fièvre d'une étape, comme ce fut le cas il y a 10 ans, avec cette victoire de Peter Sagan en haut des Rouges Terres à la Glacerie.
13: 2016, année où la Manche avait accueilli le grand départ du Tour de France. La dernière fois que les coureurs ont foulé le sol manchois, c'était l'an passé lors de l'étape Bayeux-Vire, avec notamment la côte de Mortain dans le sud du département. Le tracé officiel du Tour de France 2027 sera dévoilé en octobre.
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13: Ce sera un temps sec et chaud cette semaine.
12: Oui, malheureusement pas de pluie encore une fois en Normandie. On démarre avec un ciel bien dégagé au lever du jour de ce lundi. En cours de matinée, les nuages vont s'imposer, mais ça ne va pas durer. Dès le début d'après-midi, le ciel se dégagera à nouveau. Le soleil s'imposera avec aujourd'hui un vent d'ouest qui souffle jusqu'à 30 km/h.
13: Et ce matin, il va faire entre 14 et 17 degrés.
12: Ouais, on relève déjà 14 degrés dans l'Orne assez, 15 pour vous à Flers et Domfront, 15 degrés à Putangelac, à L'Aigle, à Damilly ou encore à Bellem dans le Perche, 15 degrés dans le Calvados à Vire, à Falaise, à Orbec, 16 degrés pour Villers-Bocage, Cabourg, 17 à Caen et Bayeux, et dans la Manche en ce moment 15 degrés à Villedieu, 17 à Avranches et 18 degrés du côté de Granville. Dans l'après-midi, 22 à 27 degrés pour les maximales. Demain nous serons mardi. Emma, pas de nuages, nous dit Météo France, des températures qui vont grimper jusqu'à 30-32 degrés. Oui, parce que Météo France annonce une nouvelle vague de chaleur sur la France. Alors, on ne parle pas encore de canicule, au moins pour la Normandie, mais les températures, vous le voyez, vont dépasser les 30 degrés demain jusqu'à 36 mercredi, probablement la journée la plus chaude de la semaine. Et ensuite, ça baissera un peu jeudi, mais on gardera ce temps ensoleillé jusqu'à la fin de la semaine.
13: Il y a des travaux dans l'Orne du côté de Flers.
12: Ouais, ça commence aujourd'hui, prudence, hein. C'est ce que nous signale la commune de Flers. À partir d'aujourd'hui jusqu'à ce mercredi 29 juillet, eh bien, des travaux qui vont durer 2 à 3 jours et auront lieu dans l'allée des Acres à Flers. Donc, des travaux qui, s'agit de reprendre différents affaissements sur la longueur de la voirie de part et d'autre du terre-plein central. Ce qui a pour conséquence une circulation qui est interdite dans les deux sens de circulation et donc pour certains usagers du centre aquatique Cap-Flot, par exemple, du bowling ou de l'Orange Bleu, eh bien, doivent se garer à partir d'aujourd'hui sur le parking des Closets et rejoindre les différents sites à pied. Pareil, les bus Nimbus s'arrêteront au niveau du stade des Closets. Donc, c'est à partir d'aujourd'hui jusqu'à mercredi à Flers, dans l'allée des Acres. 02 31 44 48 44. Si on prend dans la voiture, vous rencontrez une difficulté, appelez-nous. On fait la route ensemble.
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12: 6h10. Bon, alors, est-ce qu'on ira au bout de nos rêves? Bon, allons d'abord au bout de la journée, hein, ce sera déjà pas mal. Une pensée pour vous qui reprenez le boulot aujourd'hui en ce lundi et qui ne vous êtes pas encore arrêté pour l'été. Allez, on va aller au bout, ensemble, avec Ici Normandie. Bon réveil.

0: Allez, on commence la semaine par un Goldman. On va assurer le coup. Il est 6h13.
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0: Avez-vous de l'huile? Oui, je vous en supplie, aidez-nous. Il nous en faut pour le pédalo de Jason. Oui, il a voulu faire une interview sur un lac et sur un pédalo, mais ça couine vachement. Alors on va le retrouver dans son premier épisode des Pieds dans l'eau sur le lac de la Ferté-Massée à 6h20.
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0: Connells, bon réveil à l'écoute d'ici Normandie, il est 6h18 déjà. Et voici les pédalos de notre série estivale avec Jason Grenier.
1: Cet été, on vous propose de découvrir les lacs, les rivières et les plages de Normandie. Balades, activités et rencontres, les pieds dans l'eau. À 5 km de Bagnoles de l'Orne, à la Ferté-Massé, avec son plan d'eau de 70 hectares, baignade, pêche, kayak, stand-up paddle, centre équestre, Rosalie ou encore aquapark, les activités ne manquent pas. Et pour commencer, je vous présente Thibaut. Thibaut, c'est lui qui gère la location de pédalo aujourd'hui. Bonjour Thibaut.
2: Bonjour.
1: Bon, moi je propose, avant toute chose, avant de faire connaissance, de monter dans un pédalo pour faire l'interview, ça vous va?
2: Avec plaisir.
1: Allez, allons-y. On y va. Donc on prend lequel?
2: On va prendre celui-là, là.
3: Allez-y, je vous laisse.
1: Allez. C'est stable?
3: C'est de l'eau.
1: J'aime pas cette réponse. Oula. Faut vite que je mette le deuxième pied avant que
3: je pédalo.
1: Bah ben voilà. Faut que je pédale?
2: Ah, je vais faire pour vous si vous voulez.
3: Je vais pédaler.
1: Bon, dites-nous, pourquoi est-ce qu'on est sur un pédalo en fait? C'est parce que vous gérez un peu tout ça? C'est quoi l'histoire?
2: Eh bien, du coup, nous, on est une association sportive de la Ferté-Massé, donc on est le club de basket.
1: Ouais.
2: Et la mairie nous met à disposition la gestion de la partie touristique un petit peu, à la base de loisirs, les kayaks, les pédalos, les voitures à pédales, cet été. Pour que du coup on puisse avoir un petit peu de bénéfices dans nos caisses, ouais. Hein, en tant qu'association sportive. Donc du coup voilà un petit peu pourquoi on se retrouve sur un pédalo aujourd'hui.
1: Bon, il y a du pédalo mais pas que. On aurait pu faire l'interview sur d'autres moyens de locomotion, je crois.
2: C'est ça, on aurait pu s'amuser avec, à faire plein d'autres choses. Du coup nous on propose donc du pédalo, on propose aussi...
1: Bonjour. On croise un autre pédalo.
2: On croise pas mal de personnes. Donc on a du pédalo, comme je disais, on a tout ce qui est kayak, on a du paddle, voilà, pour toutes les activités, on va dire plutôt nautiques.
1: Paddle, c'est quand on est debout sur une très grande planche?
2: C'est ça, voilà, on est sur une planche. Alors, debout, c'est quand on est à l'aise. Sinon, on commence plutôt assis ou à genoux. Okay. Et puis voilà, et après, on a tout ce qui est voiture à pédale, qui sont plutôt des activités, on va dire, terrestres.
1: Ah oui, oui, oui. On voit des chevaux au loin, là, même.
2: Il y a un centre équestre juste derrière, avec le swing golf aussi.
1: Ouais.
2: Donc, autour du lac, il y a beaucoup d'activités aussi qui sont proposées. Donc, ça permet d'y trouver son compte en fonction de ce qu'on a envie d'y faire, quoi.
1: Bon, je vous laisse pédaler.
2: On fait ça.
1: Et moi, je profite.
2: Eh ben, allez-y, on y va.
1: Hop. Ça va, je suis pas trop lourd.
2: Non, ça va. Ça se fait bien, il y a du courant un peu, quand même. Je pédale pas beaucoup non plus.
1: Alors oui, le pédalo couine un peu. Un peu beaucoup, je vous l'accorde. Quoi? Qu'est-ce que vous dites? Je vous entends plus du tout là. Je vais essayer de bidouiller un truc, attendez. Ça fait quoi si je tourne ce bouton? Ah, bon bah ça couine encore, mais c'est quand même...

0: kayakiste ou kayakiste. Bonjour, tu fais quoi là? Tu parles anglais?
1: Tu parles anglais?
0: Pas du tout. C'est pas ma force.
1: I don't speak English. Du tout. Français, mais c'est tout. Non. Quel pays, country?
2: Irak.
1: Irak, ok. Et pourquoi t'es là? Qu'est-ce que tu fais ici?
2: Il fait très chaud.
1: Bon bah profite, hein. Enjoy.
2: Oui.
1: Merci. Je parle pas un mot anglais, donc...
0: Ça aide pas, du coup.
1: Et irakien, encore moins.
0: Ouais, j'imagine. J'imagine.
1: On rentre?
0: Eh ben, on y va.
1: Allez. Ah, ça va toucher. Alors, à ce moment-là, vous ne le voyez pas, mais Thibaut est sorti du pédalo, mais ne l'a pas accroché. Mon pédalo est en train de repartir dans l'autre sens, au milieu du lac. Ah, vous m'abandonnez comme ça, là? Il m'a abandonné.
0: Attendez. Que vous n'avez pas pédalé tout à l'heure.
1: Vous m'avez abandonné quand même. C'est comme le capitaine du Titanic.
0: C'est ça, ouais.
1: Vous vous êtes barré. Et voilà. C'est garé. Dans le prochain épisode, au jeu du lancer de sachet, je défie l'association des Amis des Jeux qui organise cet été des après-midi jeux autour du lac.
3: Donc là, si je la mets, on a égalité.
4: Tout à fait.
3: Je peux pas m'approcher, j'ai pas le droit.
4: Non.
3: Allez, je me concentre.
5: C'est pas gagné, hein. On verra cela demain. Merci Jason, on vous retrouve évidemment en photo, en podcast sur ici.fr et toute la semaine, vous l'avez compris, les pieds dans l'eau. Nous sommes à la Ferté-Massé. 6h23, votre horoscope avec Catherine Viguier arrive juste avant 6h30 et surtout avant Zazie. Peu importe sur votre radio locale. Peu importe.

0: 6h26 sur Ici Normandie.
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0: Accrochez-vous, hein, parce que le fait divers dont on va vous parler à 6h40 fait froid dans le dos. Ça s'est passé au 18e siècle dans l'Orne et l'auteur du crime a été gracié par le roi. Retour sur cette histoire qu'on vous contait il y a quelques semaines dans notre émission Histoire et Patrimoine dans moins de 10 minutes. Car pour l'instant, Catherine Viguier nous a rejoint. Bonjour.
7: Bonjour François.
0: L'horoscope de ce 27 juillet, un début de semaine avec quelle tendance Catherine?
7: Consciencieuse, avec la lune au Capricorne qui reçoit néanmoins des oppositions. Bélier. En cette fin juillet, vous devez vous accorder avec le reste de l'humanité, sacré défi.
8: Taureau, pour vos super journées, vous vous ouvrez à de nouveaux horizons et c'est très enrichissant.
9: Gémeaux, ne regrettez pas d'agir pour votre avenir, ceux qui vous aiment vous suivront et vous comprendront.
10: Cancer, vous êtes sans doute heurté par une parole, un écrit, essayez de relativiser.
11: Cher Lion, tout ne dépend pas de vous, mais vous avez du mal à ne pas tout contrôler.
12: Vierge, la vie sentimentale est valorisée et vos talents d'artiste également.
13: Balance, composez, vous adaptez, vous savez faire. Mais bon, vous avez un avis, alors exprimez-le.
14: Scorpion, c'est le jour idéal pour prendre du recul avec ce qui est lourd à porter. Envolez-vous.
15: Sagittaire, si vous avancez trop vite, ça peut en effrayer certains, alors trouvez le bon rythme de croisière.
16: Capricorne, signe du jour, vous n'aurez pas une minute à vous, mais vous êtes motivé.
17: Verseau, ce début de semaine est idéal pour vous poser, vous reposer. Mercredi, ce sera à vous de jouer.
18: Poisson, de belles perspectives si vous avez prévu une fête ou si vous avez un projet de rentrée.
19: Et pour nous tous, laissons-lui la parole, vous répondrez ensuite.
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0: 6h30, l'info d'ici, Emma Julie. On revient sur cette consécration pour les plages de débarquement.
10: Eh oui, nos sites normands classés patrimoine mondial de l'UNESCO. La nouvelle est tombée hier après une réunion du comité en Corée du Sud. La labellisation concerne entre autres Oma, Juno et dans la Manche, la plage d'Utah Beach. C'est la direction qu'on va prendre dans quelques minutes.
0: Pour l'instant, Cyril Ardorodon, le 90 secondes.
15: En Gironde, la situation du feu globalement stable au cours de la nuit, dit ce matin la préfecture. Hier soir, le ministre de l'Intérieur, Laurent Nunez, parlait d'un feu erratique. Les flammes ont parcouru 42 000 hectares en 5 jours et se trouvent à une quinzaine de kilomètres de Bordeaux. 220 000 personnes ont été évacuées. Face à cette situation, la préfète de Gironde appelle les touristes à ne pas venir et à changer de destination. Elle annonce également que les colonies de vacances, séjours de scoutisme ou vacances pour personnes en situation de handicap sont suspendues. 30 à 40 feux combattus simultanément selon le gouvernement. Parmi les plus gros incendies, 3600 hectares parcourus à Biscarrosse dans les Landes, 4500 hectares touchés dans le Var sur le massif du Gros-Bessillon. 7 départements du pourtour méditerranéen des Pyrénées-Orientales au Var sont placés en orange face au risque élevé de feux de forêt aujourd'hui. Emmanuel Macron préside à 10h une cellule interministérielle de crise. Dans le reste de l'actualité, l'actualité. L'avenir du principal fabricant de pâte à papier en France se joue aujourd'hui. Fibre Excellence, 670 salariés à Saint-Gaudens en Haute-Garonne et à Tarascon dans les Bouches-du-Rhône. Le tribunal de commerce de Toulouse se prononce sur l'offre déposée par l'homme d'affaires Mathieu Pigas. Et puis il rejoint le club très fermé des Hino, Merckx et Anquetil, quintuple vainqueur du Tour de France. C'est le Slovène Tadej Pogacar qui s'est imposé hier sur les Champs-Elysées à Paris. Le jeune prodige français de 19 ans, Paul Sexas, décroche la 4e place. Le Tour de France femme débute samedi prochain.
10: Merci Cyril Ardo-Redon. On vous retrouve dans une heure pour un tour de l'actu en France et dans le monde. L'info d'ici ce matin, c'est ce jour tant attendu en Normandie, le classement des plages du D-Day à l'UNESCO. On l'a appris hier matin, 82 ans après le débarquement des Alliés, 6 sites obtiennent cette reconnaissance internationale, les 5 plages principales mais aussi la pointe du Hoc. Parmi elles, on retrouve une plage manchoise, Utah Beach, à Sainte-Marie-du-Mont. C'est là que se trouve le musée. Marie Maison, vous vous êtes rendue sur place et vous avez pu constater les fortes attentes et la joie suscitée par ce classement.
20: Oui, voilà une autre date historique qui va compter dans le village. Bernadette et Pierre Martin, un couple de collectionneurs.
21: C'est génial, c'est génial. On n'attendait que ça depuis X années. Et puis je suppose que ça va faire davantage connaître notre région.
22: On habitait Utah. Je trouve que c'est une bonne chose, hein. C'est pour moi, c'est très important.
20: Même réaction chez Yvette Birette, 97 ans. Elle était adolescente au moment du débarquement.
23: Ah oui, c'est important surtout dans un petit coin de pays comme le nôtre. Voir le débarquement, c'était fou.
20: Assis au restaurant, en face d'elle, son fils Stéphane Birette.
24: Ça raconte une histoire et c'est vrai que le 6 juin, ça a marqué les gens, pas ici. Donc, mon père avait 20 ans au débarquement, donc c'est une histoire que je connais par cœur, entre guillemets. Et c'est vrai que c'est une reconnaissance et nous sommes fiers que les plages soient recouvertes.
20: Stéphane ajoute, il faut s'imaginer la plage remplie de bateaux noirs de monde. En tout, plus de 23 000 soldats alliés ont débarqué à Utah Beach.
25: Eh bien, vous êtes protégés. Au nord, vous avez Saint-Vaast, la baie, et puis au sud, vous avez la pointe du Hoc.
26: Je suis Charles de Valavieille, le maire de Sainte-Marie-du-Mont, Utah Beach.
20: Alors, quelle réaction après ce classement au patrimoine mondial de l'UNESCO? Vous n'êtes pas trop surpris?
26: Pas très surpris, mais je suis quand même très heureux parce que c'est un énorme travail depuis 20 ans. C'est une reconnaissance. Si vous voulez, c'est plus seulement, comme on nous a dit, votre petit musée, votre petite plage. Non, c'est autre chose. Je pense que le fait d'être au patrimoine de l'UNESCO, le regard des visiteurs est différent.
20: Et c'est aussi ce qu'espère le directeur du musée World War II, un peu plus loin à Quinéville. Timothée Vancalque compte sur ce classement à l'UNESCO pour attirer plus de visiteurs.
27: Je pense que c'est quelque chose qui économiquement et culturellement ne pourra qu'attirer du positif. Peut-être que ça va développer des publics qu'on n'avait pas forcément jusqu'à maintenant. On avait quand même beaucoup de visiteurs exclusivement ouest européens et américains. Et ça ne peut être que bénéfique, oui, c'est sûr. Ouais.
20: Bref, ici à Utah Beach, le classement au patrimoine mondial de l'UNESCO ouvre de nouveaux horizons.
10: On estime que 200 soldats américains sont morts à Utah Beach. Le reportage est à réécouter, à voir en images sur notre site ici.fr. Les plages du débarquement classées patrimoine mondial, c'est l'actualité forte en Normandie. Qu'est-ce que cela va changer pour nos sites, pour l'attractivité de notre région? On décrypte tout ça toute la matinée sur votre radio ici Normandie. À 7h, on prend la direction de Courseulles-sur-Mer et de Juno Beach. La directrice du musée mémoriel nous expliquera pourquoi, contre toute attente, elle n'attend pas plus de tours. Et puis on entendra un natif de l'Aigle, Nicolas Prodhomme, 16e sur le Tour de France 2026. La grande boucle s'est achevée hier sur les Champs-Élysées. On retrace avec lui son parcours et ses joies sur cette 113e édition. La météo, un passage nuageux ce matin, le soleil dominera cet après-midi.
0: Ouais, c'est vrai qu'on se réveille avec le soleil, mais c'est un passage plus nuageux, pardon, va arriver dans les prochaines heures. Et en effet, ça va à nouveau se dégager au milieu de journée avec un soleil qui sera seul dans le ciel tout au long de l'après-midi. Et en fin de journée, le vent d'ouest nous accompagne et souffle jusqu'à 30 km/h.
10: Il fait 14 degrés à Carouge au lever du jour.
0: Ouais, 15 degrés ce matin à Flers et Saint-Georges-des-Groseilliers, 15 à Briouze, à Argentan, à Vimoutiers, également 15 à Alençon ou encore à Mortagne-au-Perche. Dans le Calvados, c'est pareil, 15 degrés en ce moment à Jurques, à Potigny, à Lisieux, 16 pour vous, à Clessy, à Deauville, 17 à Hérouville-Saint-Clair et Port-en-Bessin. Et dans la Manche, nous avons 15 degrés à Montigny, 17 à Pontorson et 18 degrés à Carole. Dans l'après-midi, entre 22 et 27 degrés.
1: Et on attend du plus chaud demain, François.
0: Oui, jusqu'à 30-32 degrés, nous annonce Météo France pour ce mardi, avec une nouvelle vague de chaleur qui va toucher la France et la Normandie. Jusqu'à 36 degrés mercredi, la journée normalement la plus chaude de la semaine, et ensuite ça baissera à nouveau à partir de jeudi. Donc il fera beau et chaud jusqu'à dimanche, et pas de pluie prévue dans les 5 prochains jours.
1: Sur la route, attention, il y a un obstacle dans le Calvados sur la Nationale 158.
0: Ouais, tout proche de Caen, à hauteur de If, nous annonce Bison Futé en direction de Falaise, donc à la sortie du périphérique, un véhicule en panne, prudence, je ne sais pas si c'est sur la voie de gauche ou la voie de droite, mais quoi qu'il arrive, ne soyez pas surpris en arrivant sur le secteur, à hauteur de If, direction Falaise, Nationale 158. Voilà pour nous, de votre côté, est-ce que vous remarquez quelque chose d'anormal qui gêne la circulation, qui la rend dangereuse? Fanny est au bout du fil, 02 31 44 48 44. Camille vous accueille, pardon, ce matin. Et vous pouvez aussi nous laisser un message vocal via le réseau WhatsApp avec notre numéro.
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0: Si vous êtes en vacances par ici, vous devez assister à ça. Le concours complet international au haras du pin, avec 3 épreuves, saut d'obstacle, cross et dressage. 3 épreuves de mercredi à dimanche dans les jardins du haras du pin. Magnifique. Et en plus, l'entrée est gratuite. Vraiment, allez-y.

0: Pour se réveiller avec Ici Normandie. Est-ce que vous avez déjà fait un test ADN, voilà, pour voir d'où vous venez, quels sont vos antécédents, eh bien, on y pense aussi pour les animaux, pour les chiens et les chats. C'est vrai que c'est très tendance. Mais alors, est-ce que ça peut servir à la santé? Oui, on apprend un peu plus sur notre santé de notre animal et prendre un peu plus soin de lui. On va poser la question à Pierre Fabin, notre véto, dans quelques instants.
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0: Pour l'instant, ça s'est passé sur Ici Normandie. Reportage, invité, podcast, événement. En deux minutes, on vous fait revivre le meilleur d'Ici Normandie. Ça se passe ici. Jason, bonjour.
3: Bonjour François.
0: En mai dernier, sur Ici Normandie, on vous a raconté une histoire qui pourrait sortir d'un roman policier, sauf qu'elle est bien vraie.
3: Une histoire sordide qui s'est déroulée dans l'Orne, au sud de Flers, dans le petit village de la Coulonche. Au début du XVIIIe siècle, une femme de 60 ans est retrouvée morte dans son pressoir à pommes. Tout laisse penser à un meurtre. Et c'est justement le genre d'histoire que notre émission Histoire et Patrimoine de Normandie aime faire revivre, des faits divers oubliés. Jeanne Mésange n'était pas une reine ni une grande figure de l'histoire, non, juste une femme du village, une femme âgée, fatiguée, mère de 3 enfants. Et pourtant, 3 siècles plus tard, son destin continue de nous bouleverser.
4: La première personne à décrire son cadavre, c'est le sergent Pinson, qui est dépêché sur place et il décrit un corps sur le dos, à la renverse, avec des traces de coups au visage, du sang qui lui sort du nez, sa coiffe hors de sa tête et ses mains pleines de terre.
3: Au départ, les soupçons se portent immédiatement sur son mari, Noël Renaud. Les témoignages s'accumulent, l'enquête rebondit, le procès dure 5 ans jusqu'à la justice royale. Et alors que tout semble le condamner, eh ben, coup de théâtre, il obtient une grâce du roi, libre, comme si l'affaire était terminée.
0: Son mari, Noël, reconnaît à demi-mot l'avoir poussé, mais c'est trop tard.
4: Oui, bah oui, puisque la grâce est tombée et que peut-être c'est aussi ce qui lui permet d'avouer à demi-mot, c'est qu'il se sait maintenant intouchable et probablement, de ce que j'ai compris, il reprend sa vie un peu là où il l'avait laissée. C'est-à-dire, on peut imaginer ce que ça peut faire pour les enfants, par exemple.
3: C'est ce qui fait la force de notre émission Histoire et Patrimoine de Normandie. Derrière les châteaux, les batailles ou les grandes dates, il y a aussi ces vies anonymes, ces drames oubliés et ces enquêtes qui résonnent encore aujourd'hui. Alors si vous aimez les récits, les faits divers, là où la Normandie devient le décor d'une véritable enquête criminelle, vous savez ce qu'il vous reste à écouter. Parce que ça aussi, ça se passe ici, sur votre radio locale.
0: Ouais, émission à réécouter sur ici.fr, rubrique Histoire et Patrimoine de Normandie.
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0: 6h45, Pierre Fabin, bonjour.
6: Bonjour.
0: Notre véto sur Ici Normandie. Alors Pierre, on voit de plus en plus de tests ADN pour chiens et chats, un peu comme ceux proposés aux humains. Ils promettent de révéler la race, les origines, voire des risques de maladies. Mais est-ce vraiment utile, Pierre ?
7: C'est effectivement un vrai phénomène de mode. Un simple coton-tige dans la bouche de votre chien ou de votre chat, quelques semaines d'attente et vous recevez un rapport complet avec ses origines, son patrimoine génétique. Sur le papier, c'est fascinant. On découvre que son golden a un grand-père border collie ou que son chat européen a un petit côté siamois. Mais attention, tous ces tests ne se valent pas. Certains ont une vocation plaisir, d'autres un vrai intérêt médical. Et la différence est énorme. Les tests purement ludiques, ceux qui promettent de révéler la race, restent souvent approximatifs. Les bases de données ADN ne sont pas uniformes et les croisements rendent les résultats vraiment difficiles à interpréter. On peut donc les voir comme une curiosité amusante, pas comme une vérité scientifique.
0: Mais alors, d'accord Pierre, mais pour la santé, est-ce que c'est plus sérieux ?
7: Alors oui, pour la santé, c'est beaucoup plus sérieux. Les tests de dépistage génétique, eux, sont beaucoup plus fiables, à condition de passer par un laboratoire reconnu. Ils permettent de détecter des mutations responsables de maladies cardiaques, rénales ou neurologiques, parfois même avant que les symptômes n'apparaissent. C'est une vraie avancée car on peut adapter la prévention, la reproduction ou certains traitements en conséquence. Et pour certaines races, ces tests devraient même être systématiques. Par exemple, pour les chiens bergers australiens, les collets, les border collies, le test MDR1 est indispensable pour moi. Il permet de savoir si le chien risque de mal réagir à certains médicaments. Et ça, c'est une information vitale.
0: Donc Pierre, concrètement, quand est-ce qu'il faut en faire un ?
7: Alors, en fait, ça dépend du but que vous recherchez. Si c'est juste pour la curiosité, pour connaître les origines de son animal, pourquoi pas, tant qu'on ne le prend pas pour un diagnostic précis. Mais si on a un animal de race, c'est différent. Il faut se renseigner sur les prédispositions génétiques connues et faire les tests quand ils existent. Les éleveurs sérieux le font systématiquement avant de reproduire leurs animaux, justement pour éviter de transmettre certaines maladies. Chez le chat, par exemple, certaines races comme le Maine Coon sont prédisposées à la cardiomyopathie hypertrophique. C'est une maladie du cœur qui peut être dépistée par un test ADN qui est fiable. Ces analyses permettent d'anticiper, de mieux suivre votre animal et parfois d'adapter les soins tout au long de sa vie.
0: Ouais, merci Pierre, évidemment vos conseils, on les retrouve sur ici.fr. L'isolation Terpaille, vous connaissez ? Pas sûr que les murs de vos maisons en soient composés. Une isolation ancestrale à découvrir et même à tester lors d'un chantier participatif dans l'Orne. On vous en parle après Sting.

0: Englishman in New York, casting 6h51, nous sommes en Normandie.
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0: Un gros plan cette semaine sur une association qui a besoin de vous et aimerait vous faire découvrir une autre forme d'habitat. L'association, c'est les Minières, entre Domfront et Flers, à la Ferrière aux Étangs. Les bénévoles ont mis en place depuis plusieurs années des jardins comestibles avec une cinquantaine de variétés de légumes et de fruits et plein d'autres choses vivrières, dans le respect, bien sûr, des sols et de l'environnement. Et cette semaine, les Minières organisent un chantier participatif pour transformer une étable en réserve à légumes. Explication avec Armel de l'association.
3: Les Minières, en fait, c'est avant tout un jardin où Cyril, le maraîcher, travaille jour sur 7 et il exploite sur plusieurs hectares les terrains, les terres agricoles, pour faire pousser des légumes de saison sans intrants et notamment avec des techniques comme l'agroforesterie. Et l'idée, c'est de pouvoir stocker ces légumes puisque une fois cueillis, et il les vend 2 jours par semaine à la ferme, directement au marché à la ferme. Mais il faut pouvoir les stocker pour certains légumes comme les courges, notamment, peuvent être stockés pendant plusieurs semaines, pendant plusieurs mois, avant d'être vendus. Et donc, l'idée, c'est de pouvoir les stocker dans un endroit sec, sans humidité, à l'abri aussi un peu de la lumière, dans des conditions parfaites.
0: Et cette réserve à légumes est faite avec des murs en terre paille. Et c'est là que c'est doublement intéressant, puisque vous allez apprendre cette technique ancestrale de fabrication et d'isolation. On vous en parle demain. Et si ce chantier participatif vous intéresse, contactez les Minières à la Ferrière aux Étangs. Vous pouvez vous impliquer dès aujourd'hui. Le site lesminières.org. Tenez, si vous cherchez une activité pour vos enfants durant cette semaine de vacances, toujours dans l'ordre, vos enfants peuvent découvrir les joies du canoë-kayak à Argentan. Des stages de canoë, de kayak, de stand-up paddle aussi leur sont proposés sur le plan d'eau de la Noé. C'est pour les enfants de 8 à 14 ans, tous les après-midi jusqu'à vendredi pendant 5 jours. Toutes les infos sur la page Facebook d'Argentan. Et puis vous pouvez commencer votre semaine en donnant votre sang dans le Calvados de collecte mobile par l'établissement français du sang sur la côte de Nacre à Luxe-sur-Mer ce lundi entre 15h30 et 19h à la salle Brumel. Et puis à Courseul-sur-Mer ce lundi. Ça se passe au centre Juno Beach entre 15h et 19h. 6h54, l'info près de chez vous revient dans quelques instants à 7h. Il y aura aussi un peu d'humour, comme tous les matins. Fred Ballard, l'humour en tube et des humoristes français sur votre radio locale. Et pour votre playlist, Bernard Lavillier et Jimmy Cliff. Oh, qu'on est bien ensemble, n'est-ce pas? Allez, bon réveil.

0: c'est fait, c'est officiel. Les plages du débarquement sont classées au patrimoine mondial de l'UNESCO depuis ce week-end. Eh bien, à 7h, on entendra le président de région, Hervé Morin, très ému après l'annonce.
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0: Rien de tel qu'une petite séance de remise en forme pour attaquer une nouvelle semaine dans la joie et l'allégresse. Alors pour que personne ne soit laissé de côté dans l'humour en tube, Fred Ballard a été chercher ce matin des coachs sportifs, pas trop sportifs non plus.
6: Aujourd'hui, notre nouvelle formule, Gypotonique, avec Avinet et Vérola. Je suis la grande Avinée.
7: Je suis la petite Vérola.
8: Voilà, bah c'est sûr qu'avec Michel Bernier et Mimi Mathy, on est sûr de ne pas se faire de claquage au mollet. Hein. On va pas se déchirer les ischio-jambiers, ni se fouler les adducteurs. En revanche, côté zygomatique, ça devrait chauffer un petit peu.
6: Et pour conserver votre cellulite, restez sans bouger et mangez des frites.
8: C'est vrai que d'un autre côté, en plein été, quelle idée franchement de s'agiter comme ça juste pour le plaisir de s'afficher avec des auréoles, hein, alors qu'il suffit d'un cornet de frites pour faire travailler son levé de coude. Bon, heureusement que le rire tonifie les abdos, on n'aura pas tout perdu, contrairement à Paul Mirabel.
9: Apparemment, j'ai 0% de masse musculaire. J'ai la même masse musculaire qu'un yaourt nature. J'ai 0% de masse graisseuse aussi. Si tu additionnes ces informations, ça fait 0%. Ce qui signifie que scientifiquement parlant, je n'existe pas.
8: Voilà donc que ceux qui se plaignent de ne pas avoir réussi à obtenir le summer body de leur rêve après moult séances de toto youtou en tout genre se consolent. L'important, c'est d'exister scientifiquement et surtout de se marrer très fréquemment.
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0: Bon réveil, belle journée à l'écoute de votre radio locale Ici Normandie. Il est 7h. Bonjour.
10: Bonjour François, bonjour à tous.
0: L'heure est historique pour nos sites du D-Day.
10: Nos plages entrent au patrimoine mondial de l'UNESCO, 82 ans après l'opération Neptune, qui a vu débarquer des milliers de soldats alliés à Utah, Omaha ou encore Sword Beach. Eh bien, cette histoire est enfin reconnue et protégée par la plus prestigieuse des labellisations. Le comité l'a annoncé hier après une réunion à Busan, en Corée du Sud. Réunion en présence du président de la région Normandie, Hervé Morin. Nous l'avons contacté quelques minutes après et c'est difficile pour lui qui tente de faire avancer le dossier depuis 20 ans de cacher son émotion.
11: C'est plus de l'émotion que de la fierté, quoi. C'est de me dire à la fois il y a eu 20 ans de boulot là-dessus porté par la région Basse-Normandie, puis la région Normandie, le sentiment qu'on allait aboutir et puis boum, la suspension de l'UNESCO des sites de guerre, 4 années. Donc je suis superstitieux, je me disais, bien nous arriver un truc. Et puis non, on n'a eu aucune observation, rien. C'est passé comme une lettre à la poste. On a beaucoup bossé, on a beaucoup corrigé le tir et ça a marché, donc c'est bien.
10: Un parcours semé d'embûches, Hervé Morin, le président de la région, qui sera donc notre invité à 7h47 pour parler de cette labellisation UNESCO des plages du débarquement. Mais que va-t-elle changer cette distinction? On décrypte tout ça ce matin sur votre radio ici Normandie. Et pour mieux comprendre, on va aller du côté de Courseulles-sur-Mer, au centre Juno Beach. C'est l'une des plages concernées, là où les soldats canadiens ont débarqué le 6 juin 1944. Le centre accueille environ 100 000 visiteurs par par an. La directrice Nathalie Worthington n'en attend pas forcément plus, mais elle veut améliorer l'accueil dans un contexte de forte fréquentation.
7: Ben, ça apporte déjà une reconnaissance, ça apporte alors pas forcément plus de visiteurs. Je crois pas que ce soit ça qu'il faut y aller chercher sur les plages du débarquement. On a déjà beaucoup de visiteurs et ça peut nous apporter par contre une visibilité, des soutiens, des possibilités d'adaptation pour pouvoir mieux les accueillir dans des meilleures conditions dans les années qui vont venir où on va avoir besoin d'adaptation. Adaptation ben justement à comment gérer le tourisme, pas de masse, mais le grand nombre de tourisme des fois sur certains territoires où ça peut représenter quand même des enjeux environnementaux. Et puis les adaptations climatiques, les adaptations par rapport au recul du trait de côte, par rapport à ces enjeux du monde d'aujourd'hui qui sont liés à l'environnement.
10: Et les touristes, eux, qu'en pensent-ils? Un classement UNESCO, est-ce que ça va compter dans la planification des vacances? On est allé sur le seul site manchois désormais classé, Utah Beach et son célèbre musée, et on a posé la question à ses vacanciers danois et italiens.
12: Oui, on le fait, on regarde aussi ce que le Times et Lonely Planet conseillent. Je ne dirais pas que c'est la principale condition, mais c'en est quand même une, donc je pense que ça a une valeur.
13: Nous aurions visité les plages du débarquement même si elles n'étaient pas classées à l'UNESCO parce que c'est tellement important pour l'histoire de se souvenir.
14: UNESCO, ce n'est pas le premier critère, mais c'est important. C'est important de savoir ce qu'ont fait nos parents et nos grands-parents pour nous.
10: Un propos recueilli par Marie Maison auprès des touristes venus de l'étranger au musée d'Utah Beach. Vous retrouvez le reportage en longueur à lire et à écouter sur notre site internet ici.fr.
0: Ici matin 7h04, les habitants de Falaise se sont mobilisés pour retrouver une octogénaire.
10: Et ils ont réussi. Samedi, cette femme de 85 ans a quitté son EHPAD de Morteau-Couliboeuf dans l'après-midi. Pendant 24 heures, personne ne l'a aperçue. La gendarmerie a donc lancé un appel à témoins relayé par la municipalité. Elle a finalement été retrouvée saine et sauve dimanche entre la Houguette et Falaise. La lutte des pompiers normands se poursuit dans le sud-ouest. Ils font partie de la colonne Normandie-Ouest qui rassemble 66 soldats du feu spécialisés dans les incendies forestiers avec 22 engins. Depuis mercredi, elle a été déployée sur l'effroyable incendie parti de la commune de Somos en Gironde. Vendredi, 24 nouveaux sapeurs-pompiers de l'Orne sont allés relayer leurs collègues. L'incendie a déjà dévoré 42 000 hectares et forcé l'évacuation de plus de 200 000 personnes. Les derniers évacués résident dans des communes aux portes de Bordeaux.
0: L'actu sportive du week-end, c'est la fin du Tour de France.
10: Une victoire hier sur les Champs-Élysées du Slovène Tadej Pogacar, sa cinquième sur la grande boucle. Il rejoint Anquetil, Merckx ou encore Hino dans le cercle très fermé des quintuples vainqueurs. Cette édition 2026 a aussi été marquée par les belles promesses du Français Paul Sexas, quatrième du classement pour son premier tour à seulement 19 ans. Et du côté de nos Normands, on a tendu le micro au natif de l'Aigle, Nicolas Prodhomme, 16e au classement général, une belle place, mais ce n'est pas ce qui l'a le plus marqué.
15: C'est vraiment secondaire cette 16e place au classement général, parce que c'est sûr que même sans étape de sprint, j'étais au lab. Vraiment le truc positif qu'on a à retenir, c'est vraiment cette équipe qui a été hyper solide et hyper soudée sur tous les plans, que ce soit sur les plans sprint ou les plans avec Paul. Et ouais, non, franchement, tout le monde s'est donné à 100% et c'est une aventure de 3 semaines en groupe, et quand tout le monde se donne à 100% et que l'ambiance est bonne, c'est un super tour. Après, c'est juste le collectif, quand on tente des choses et que personne nous fait peur et qu'on n'aille pas justement peur des autres de tenter des choses comme ça, c'est fort et c'est très motivant et ça nous booste individuellement comme collectivement. C'est sûr que mon image elle a vachement évolué et bon, c'est différent que l'année dernière où j'avais ma carte perso, mais là en tout cas c'est différent et c'est cool.
10: Nicolas Prodhomme de l'équipe Décathlon CMA-CGM à son arrivée sur les Champs-Élysées hier. Il est arrivé 46e de la 21e et dernière étape. Les footballeurs du Stade Malherbe-Caen, eux, vont prendre l'air de la mer à partir d'aujourd'hui. Et jusqu'à vendredi, Gaël Clichy et ses joueurs participent à un stage à Port-en-Bessin. Les entraînements se dérouleront, eux, à Bayeux, précise le club. Il reste 2 matchs amicaux au SMC avant la reprise de la Ligue 3. Le SMC reprendra donc le championnat le 7 août par la réception de Valenciennes à Dornano. Le SMC qui vient par ailleurs d'annoncer avoir passé le cap des 6000 abonnés pour la saison 2026-2027.
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13: Une nouvelle vague de chaleur arrive cette semaine.
0: Ouais, c'est ce que nous dit Météo France, qui touchera la Normandie demain et mercredi. Pour l'instant, c'est un ciel bien dégagé au lever du jour, mais ça ne va pas durer car dans les prochaines heures, les nuages vont faire leur apparition et bien couvrir le ciel normand. Mais ça va se dégager à nouveau à la mi-journée. Cet après-midi, ce sera de larges éclaircies, nous annonce Météo France, avec un vent d'ouest qui ne dépassera pas les 30 km/h.
13: Il fait 15 degrés ce matin à Vire.
0: Ouais, 15 degrés du côté de Briouze aussi, ou d'Argentan, 15 également à Camembert et Condé-sur-Sarthe, 15 à Mortagne-au-Perche. Dans le Calvados, 15 degrés à La Graverie, à Soulongy, à Pont-l'Évêque, 16 degrés à Saint-Rémy, à Merville-Franceville, 17 degrés pour Carpiquet et Grand-Camézy, nous annonce Météo France. Dans la Manche, 15 degrés relevés en ce moment à Montigny, 17 à Genet, 18 pour Jullouville, et dans l'après-midi, 22 à 27 degrés.
13: Demain, ça grimpe, 32 degrés.
0: Ouais, 32 degrés, la maximale pour Alençon. Il va faire chaud pour ce mardi et beau aussi. Jusqu'à 36 degrés mercredi, c'est probablement la journée la plus chaude de la semaine, nous annonce Météo France, car ça baissera à partir de jeudi, mais on gardera ce temps sec ensoleillé jusqu'à dimanche, une nouvelle fois.
13: C'est fluide sur les routes normandes.
0: Ouais, c'est le cas de le dire, Emma. Je suis face à nos écrans et en effet, aucun problème sur le périphérique Canet comme ailleurs sur le réseau normand. Juste, je vous rappelle quand même ce véhicule en panne, National 158, en quittant le périphérique Canet en direction de Falaise, à hauteur de If, prudence. C'est ce que nous signalait il y a une demi-heure déjà, bison futé. Si ce n'est plus le cas, bah, appelez-nous. Dites-nous si ça roule mieux à ce niveau-là. 02 31 44 48 44. On fait la route ensemble. Vous pouvez aussi nous laisser un message vocal via l'application WhatsApp.
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0: Je sens que c'est un peu dur ce matin, hein. Peut-être parce que vous reprenez le boulot après les vacances. Il fallait bien reprendre. Hein. Allez, Matodé, ce titre va vous faire du bien. Celui d'Elton John. Bon réveil.

0: 7h12, Elton John.
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0: Pour vous qui venez d'arriver en Normandie et si vous êtes branché sur la meilleure de ces radios, bah vous tombez bien, car on vous ouvre chaque jour le carnet de route de vos vacances et on vous dit quoi voir, quoi faire en Normandie. Si vous voulez un condensé de la région, chevaux, châteaux, médiéval et bons produits, à 7h20, on vous conseillera de vous arrêter à Mézidon-Vallée-d'Auge.
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2: 7h13, mon œil dans le rétro, avec vous comme tous les jours, Gérald Deroux. Oui, tout cet été, on se retourne sur ce qui nous a marqué depuis le début de l'année. Et ce matin, Gérald, le décollage des prix de l'essence.
3: Ça nous accueillit à froid, début mars. Sous l'effet de la guerre en Iran, les prix à la pompe flambent pendant 3 mois et dépassent nettement les 2 euros le litre. Ça nous a fait mal. Mais cette nouvelle hausse a comme un air de déjà-vu. Est-ce que vous avez déjà essayé de vous souvenir combien de fois on vous a annoncé à la radio, à la télé, des prix de carburant qui décollent ? Peut-être pas. Alors j'ai regardé pour vous. J'ai scruté les soubresauts du sans-plomb 95 depuis des années et c'est très instructif. La dernière fois que le litre a été très cher en France, c'était il y a peu de temps, il y a 2 ans, au printemps 2024, plus de 1,94€ le litre, et les mois précédents c'était déjà cher. En fait, ça durait depuis le déclenchement de la guerre en Ukraine. En 2022, au début des combats en Ukraine, on a même vu un pic à 2,12€ pour le sans-plomb 95. Vous vous en souvenez ? Pas moi. On remonte encore un peu ? Avril 2012, 1,67€. Ça semble peu aujourd'hui, mais c'était une forte hausse. Pourquoi ce coup de chaud ? Encore des problèmes géopolitiques, notamment des tensions avec l'Iran. Eh oui, déjà. On continue, juin 2008, 1,50€ alors qu'on était à 1,30€ quelques mois avant. Le baril de pétrole a battu son record historique. Pour quelle raison ? Des tensions avec l'Iran sur le nucléaire. Maintenant, un grand bond en arrière pour se retrouver en 1980. Dans l'essence, il y avait encore du plomb et dans les porte-monnaies, des francs. Cette année-là, les prix étaient montés très vite à cause de la révolution iranienne, un an avant. Pour terminer notre voyage dans le temps, arrivons fin 1973. Le prix de l'essence grimpe de 30% en 3 mois. C'est la conséquence de la guerre entre Israël et les pays arabes. Déjà à l'époque, dans les reportages, on entend la plainte des automobilistes. Ils disent qu'ils vont moins rouler, ne pas partir en week-end ou acheter une petite R5 pour remplacer la R12 un peu trop gourmande. Vous le voyez, ça fait plus de 50 ans que ça dure. Nos modes de transport subissent toujours les conséquences des guerres, des crises internationales, surtout celles du Moyen-Orient. C'est pas nouveau, mais on en sort quand ?
2: Ouais, merci Gérald, 7h15. Téléphone, le jour s'est levé. Et allez, j'espère que vous êtes bien réveillés, hein, parce qu'on a des cadeaux à vous offrir. Et pour ça, il va falloir jouer avec nous juste avant 7h30.

0: téléphone, 7h19. Alors oui, quoi faire en Normandie cet été, surtout si vous venez d'arriver pour les vacances? Eh bien, Joseph va nous le dire. Bonjour.
1: Bonjour François.
0: Oui, on ouvre notre carnet de route de l'été à la lettre M comme Mésidon, Vallée d'Auge.
1: Si je vous dis des jardins incroyables, un château médiéval, des chevaux, une bonne table, vous signez? À Mésidon, Vallée d'Auge, on est à une vingtaine de minutes de Caen, dans le pays d'Auge. C'est une balade qui sent bon la Normandie, avec des paysages qui donnent envie de ralentir et quelques pépites qui méritent vraiment le détour. Premier coup de cœur, le château de Canon. Honnêtement, les jardins sont magnifiques, 15 hectares à explorer. Entre jardin à la française et jardin à l'anglaise, on passe d'un décor à l'autre, on lève les yeux, on prend son temps et on en prend plein les yeux. Et juste à côté, je vous conseille aussi le domaine de Wézy. Ici, c'est la nature qui mène la danse, des vergers, un millier d'animaux, une ferme bio et même des hébergements insolites. Des cabanes dans les arbres, c'est un vrai bol d'air frais à découvrir en famille. Si vous aimez les belles maisons normandes, j'ai ce qu'il vous faut aussi, le manoir de Coupe-Sarthe. Imaginez un manoir à colombage posé sur des douves. C'est magnifique, les extérieurs se visitent gratuitement toute l'année. Et si vous êtes à vélo sur la voie verte entre Mésidon et Livaro, c'est l'arrêt parfait. Parlons des chevaux également. Dans le pays d'Auge, forcément, en direction le haras des Cajoles. Ce que j'aime ici, c'est qu'on entre vraiment dans les coulisses. Les propriétaires ouvrent les portes de leur haras, racontent leur métier avec passion, dévoilent les secrets des fameux chuchoteurs. Le fait de chuchoter à l'oreille des chevaux. Et la visite se termine autour d'un goûter aux saveurs normandes. Ça donne envie. Gardez un peu d'énergie parce qu'à 10 minutes de là, il y a le château de Crèvecœur aussi. Là, changement de décor, bienvenue au Moyen-Âge. Les douves, les murailles, la chapelle, on s'y croirait. Et si vous venez avec des enfants, il y a également un parcours immersif que je vous conseille, dans lequel on devient ingénieur le temps d'une mission. C'est au musée Schlumberger. C'est original, interactif et franchement réussi. Avant de rentrer, j'ai une dernière adresse, le Saint-Pierre, un restaurant à Mésidon-Canon. Une valeur sûre, une cuisine généreuse, des produits du coin et un vrai savoir-faire. Une adresse recommandée par le Petit Futé. Voilà pourquoi j'aime Mésidon-Vallée d'Auge. En quelques kilomètres, on passe d'un jardin remarquable à un haras, d'un manoir à un château médiéval, avec une bonne assiette pour terminer. Franchement, parfois, les plus belles escapades sont juste à côté de chez nous.
0: Ouais, merci, Josanne. D'autres idées, d'autres villes à découvrir sur ici.fr.
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0: Et ça y est, Camille est prête au standard pour vous accueillir et pour jouer ensemble. Il faut identifier une année entre 1986 et 2026 parce que nous fêtons les 40 ans de votre radio locale. Alors pour cela, eh bien, on aura deux indices à vous donner pour retrouver une année en particulier.

0: Mais avant, voici les cadeaux qu'on vous offre. Le magnifique sac de l'été. Hein. Peut-être vous l'avez vu sur nos réseaux. Hein. On a fait une vidéo pour vous présenter parce qu'il est vraiment magnifique. Confectionné avec la marque normande Eula. On vous l'offre avec dedans vos 4 paires de lunettes pour observer l'éclipse solaire le 12 août en Normandie. Et puis vos 4 invitations pour la grande soirée anniversaire de votre radio à la Foire Internationale de Caen. Ce sera le 26 septembre prochain. Allez, écoutez bien, montez le son. Voici le premier indice pour retrouver une année entre 86 et 2026. Cette année-là, Malherbe descend en Ligue 2 après une défaite à domicile face à Bordeaux, 1-0 à domicile. C'était en quelle année ça? Le dernier match en Ligue 1 du Stade Malherbe et puis une descente en Ligue 2. Bah dites-le nous, à ce numéro, bonne chance.
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0: temps est bon, le ciel est bleu, c'est vrai, mais il va faire chaud cette semaine. Votre météo avant les infos, après les infos de 7h30.
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0: Bonjour Daniel.
7: Allô.
0: Près de Caen, Yves, comment ça va?
7: Ça va très bien.
0: Bon, bien dormi, vous avez passé un bon week-end?
7: Ah oui, gentil, impeccable.
0: C'est quoi un week-end gentil?
7: Oh ben, on était faire notre petite promenade à la mer et puis...
0: Ouais. Oh, oui. Daniel, surtout...
7: Et puis regarder un peu le Tour de France l'après-midi.
0: Bah, évidemment, évidemment.
7: Faut se modérer.
0: Daniel, on joue ensemble avec une année entre 1986 et 2026 pour remporter le sac ici Normandie avec vos lunettes pour observer l'éclipse solaire et vos invitations pour la soirée anniversaire de votre radio locale le 26 septembre. Alors on joue avec une année et je vous disais en premier indice que cette année-là, Malherbe descend en Ligue 2 après une défaite à domicile face à Bordeaux et sur votre radio locale, on écoutait ça. Amour sans sûr de chi, c'était en quelle année Daniel?
7: En 2010.
0: Ah, c'est pas 2010, c'est pas cette descente là, non. Nous sommes avec Gisèle à Aunay-sur-Odon. Bonjour Gisèle.
8: Bonjour.
0: Vous avez une réponse ou pas à nous donner?
8: 2020.
0: On était en Ligue 2 en 2020, c'est vrai, mais la descente n'a pas été actée en 2020. Dommage, nous sommes dans la même commune, toujours à Aunay-sur-Odon. Christophe, bonjour.
9: Bonjour.
0: Cette défaite à domicile, 1 but à 0 face à Bordeaux pour le Stade Malherbe. Et si on est match nul,
9: 2019.
0: Oui.
9: 2019.
5: C'est bien cette année-là.
0: En mai 2019, voilà la fin de l'aventure Ligue 1 pour les Malherbistes. Est-ce que vous étiez au stade, Christophe?
9: Ah oui, j'étais abonné, ouais.
0: Ouais, c'était une drôle de soirée, hein. Triste. Hein.
9: Ah oui, bah oui.
0: Bon, vous vous rappelez de ça? Vous vous rappelez de quoi d'autre en 2019? Que faisiez-vous?
9: Je travaillais.
0: Bah ouais, bien sûr. Et puis donc on supportait le Stade Malherbe. On se supporte toujours aujourd'hui, j'espère.
9: Oui, mais de loin.
0: D'accord, bon. On vous reprend quand on sera en Ligue de l'année prochaine, d'accord? Vous reviendrez au stade. Ouais. Christophe, c'est gagné pour tous les cadeaux ici Normandie. Cette année-là, on revient dans une heure. Belle journée, belle semaine.
9: Eh ben merci bien, au revoir, vous aussi.
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0: Et ma jolie dans l'info d'ici, c'est l'actu de la matinée. Les plages de débarquement sont classées patrimoine mondial de l'UNESCO.
11: Ah oui, une grande fierté pour notre région car le dossier a été entamé il y a 20 ans. Aujourd'hui, c'est donc la valeur universelle de nos sites qui est reconnue. Une nouvelle qui fait chaud au cœur des Normands qu'on a rencontré à Ouistreham, au pied du monument mémoriel La Flamme. On les entend tout de suite.
0: Dans l'actu en France et dans le monde avec vous, Cyril Ardorodon.
12: Pas d'évolution majeure à signaler et des secours qui restent pleinement mobilisés, dit ce matin la préfecture de Gironde, face à l'incendie erratique qui a déjà parcouru 42 000 hectares en 5 jours. 220 000 personnes ont été évacuées et 84 sapeurs-pompiers ont été blessés. Dans ce contexte, et alors que les trains au départ de Bordeaux vers Arcachon, Hendaye ou Tarbes sont supprimés, la SNCF prolonge jusqu'à vendredi l'annulation et l'échange sans frais des billets de train dans la région. La préfète de Gironde appelle les touristes à ne pas venir et à changer de destination. À l'échelle du pays, déjà 115 000 hectares parcourus par les flammes cette année. Plusieurs autres incendies sont en cours. 4500 hectares touchés dans le Var, sur le massif du Gros Bessillon. 3600 hectares parcourus à Biscarrosse dans les Landes. 900 à Corté en Corse. Ce matin, Emmanuel Macron préside une cellule interministérielle de crise. Par ailleurs, 7 départements du pourtour méditerranéen, des Pyrénées-Orientales au Var, sont placés en orange face au risque élevé de feux de forêt aujourd'hui. L'avenir de 670 salariés de l'entreprise Fibre Excellence se joue aujourd'hui. Le principal fabricant français de pâte à papier possède 2 sites à Saint-Gaudens en Haute-Garonne et à Tarascon dans les Bouches-du-Rhône. Le tribunal de commerce de Toulouse se prononce sur l'offre déposée par l'homme d'affaires Mathieu Pigas. Et puis le Slovène Tadej Pogacar rejoint le cercle très fermé des quintuples vainqueurs du Tour de France après sa victoire hier. Le jeune prodige français de 19 ans, Paul Sexas, décroche la 4e place.
11: Merci Cyril Ardo-Redon. On vous retrouve dans une heure pour un tour de l'actu en France et dans le monde. Dans l'info d'ici, direction Ouistreham après la labellisation des plages du débarquement. Depuis hier, Sword, Juneau, Omaha, Utah et Gold Beach sont classés patrimoine mondial de l'UNESCO. Pour savoir comment vous avez réagi après cette prestigieuse inscription, Jules Jouet s'est rendu près de La Flamme, le monument emblématique dédié aux 177 marins français du commando Kiefer.
13: Au bord de la plage, Christiane jubile depuis l'inscription des plages du débarquement au patrimoine mondial de l'UNESCO.
14: Ça fait 80 ans qu'on attend ça, alors je suis très heureuse.
13: Son amie Anne-Marie se réjouit aussi, elles habitent toutes les deux à Caen.
15: Eh ben moi je trouve ça magnifique et puis c'est tout à fait justifié, parce que je pense qu'il y a un devoir de mémoire. Voilà, qui est très important. Il ne faut pas oublier que si on est là aujourd'hui, on le doit aussi en grande partie à tous ces gens qui ont donné leur vie pour nous.
13: Ces plages ont joué un rôle décisif dans la libération de l'Europe occidentale de l'occupation nazie. Leur reconnaissance est essentielle, selon Gilles, 73 ans.
16: J'étais content, il le fallait de toute manière, pour l'histoire qui a été faite ici, le passé, mondialement connu d'ailleurs, notamment.
13: La question, désormais, à quoi s'attendre avec ce label de l'UNESCO ? Peut-être plus de touristes ? Charlotte habite à Colville-Montgomery et n'est pas de cet avis.
17: Je ne pense pas que ça va nous rapporter plus de monde parce que tous les ans ça amène énormément de touristes et je pense qu'il y en aura toujours autant en fait.
13: De son côté, Kevin Vincent, directeur d'une brasserie située en face de la plage, s'attend à avoir plus de visiteurs.
18: Je pense que ça aura forcément un impact parce que les gens sont sensibles à ce genre de choses. Du coup, on s'attend à voir, oui, forcément plus de monde. Beaucoup de touristes anglais qui viennent voir les plages du débarquement et les Français d'un petit peu partout aussi, oui.
11: La nouvelle réjouit les commerçants à Ouistreham, mais aussi et surtout les directrices et directeurs de musées du site. Sacha Marsac est responsable du mémorial britannique de Normandie à Vaires-sur-Mer.
19: Quelle super nouvelle! Je sais que la région et des équipes dans la région, ils y travaillent là-dessus depuis au moins 10 voire 12 ans. C'est un projet qui, franchement, a tellement de sens. Au mémorial britannique, nous sommes ravis et j'imagine qu'il y a plein d'autres acteurs dans le secteur qui réjouissent avec nous aussi. C'est une vraie reconnaissance de l'importance historique des plages et effectivement de ce qui s'est passé sur ces plages il y a plus de 80 ans. Je pense que ça peut et ça devrait contribuer à un développement durable du tourisme. On espère que ça fera venir un nouveau public pour découvrir ces lieux parce que on a un public qui vient sur les plages du débarquement parce qu'ils sont inspirés par l'histoire du débarquement. Mais étant classés par l'UNESCO, on espère que ça fera découvrir les plages du débarquement par un autre public complètement.
11: Le reportage de Jules Jouet à Ouistreham est à lire sur ici.fr. Vous retrouvez aussi toutes les réactions politiques sur notre site internet. Elles sont nombreuses. À 8h, justement, on entendra Laurent Beauvais, dernier président du Conseil régional de Basse-Normandie. Il a beaucoup œuvré pour ce classement à l'UNESCO. Les démarches ont commencé il y a 20 ans. Il nous racontera les périodes de réticence de l'organisation pour classer nos plages et les désillusions répétées pour les politiques normands. On revient aussi sur le Tour de France, dernière étape hier, qui a vu le 5e sacre consécutif du Slovène Tadej Pogacar sur la grande boucle. De son côté, le Normand Kevin Vauclin nous raconte cette édition qui a été difficile, émaillée d'un problème de santé qui l'a perturbé. On l'entend dans 30 minutes. La météo, François.
0: Eh bien, il va faire beau aujourd'hui, même toute cette semaine, nous avons ce météo France. Quoique les nuages vont revenir dans la matinée. C'est vrai que le soleil est bien présent en ce moment, mais un passage nuageux est prévu dans les prochaines heures. Et ça va durer jusqu'à la mi-journée où là, ça va se découvrir à nouveau. Et les éclaircies vont prendre les devants dans l'après-midi avec un vent d'ouest qui souffle jusqu'à 30 km/h. Les températures, 14 à 17 degrés ce matin. On sera entre 22 et 27 degrés cet après-midi, 22 en bord de mer, 27 la maximale pour vous dans l'Orne à Alençon. Et malheureusement, une nouvelle vague de chaleur est attendue, annoncée par Météo France pour demain et mercredi au moins dans toute la France et également en Normandie, parce que les températures ont dépassé les 30 degrés, atteindre les 32 demain après-midi. On ira jusqu'à 36 degrés mercredi sous un grand soleil. Ça va baisser à partir de jeudi, mais on gardera ce temps anticyclonique du soleil jusqu'à dimanche. Et malheureusement, encore une fois cette semaine, pas de pluie en Normandie.
11: Et sur la route, est-ce que ça roule ?
0: Oh oui, ça roule très bien. Après une chassé-croisé le week-end dernier, avec pas mal de bouchons sur les grandes routes de Normandie, là ça va bien. Ce matin, aucun problème sur la 84, la 13, la nationale 158. Voilà pour les grands axes dans le Calvados. Pareil sur les routes de l'Orne, aucune difficulté. Sauf si vous nous en signalez, n'hésitez pas. On fait la route ensemble, vous le savez, chaque matin. 02 31 44 48 44. Passez le message via votre radio local. Twisto et votre radio ici Normandie qui vous accompagne durant toute la période des travaux du nouveau tramway Canet. Et chaque matin, on vous donne toutes les infos et également sur notre site ici.fr avec, donc je vous le rappelle, ces 5 zones qui sont impactées par les travaux et surtout dans lesquelles le Twisto, les lignes de bus ont été modifiées, les itinéraires, les arrêts aussi. Le réseau Twisto s'adapte avec 5 zones: le centre-ville de Caen, Saint-Ouen et Vigné, Beaulieu, Chemin Vert, Saint-Paul et Saint-Comté. Et pour tout savoir sur justement les changements d'itinéraire et d'horaire pour les différentes lignes de bus, rendez-vous sur twisto.fr et ici.fr. Et puis Twisto va aussi à votre rencontre avec le Twisto Tour, avec chaque jour une nouvelle commune. Et ce lundi 27 juillet, le Twisto Tour s'arrête dans la commune de Tain, sur le parking de la mairie, entre 16h et 19h. Donc les agents Twisto pourront tout vous dire et vous renseigner les différents modifications pour les prochaines semaines et les prochains mois concernant ces travaux. Et je vous l'ai dit, toutes les infos à retrouver sur notre site ici.fr.
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0: Ça va vous plaire, vous qui découvrez la région pour les vacances sur la Côte Fleurie. Vous pouvez assister à des courses hippiques à Cabourg et profiter également d'animations, de jeux pour les enfants, de visites des écuries. C'est les estivales de Cabourg, les mardis et vendredis. Et demain, ne manquez pas, parce qu'il y a un feu d'artifice qui sera tiré à l'hippodrome de Cabourg. C'est entièrement gratuit. Allez-y!

0: 42, les plages de débarquement, ça y est, classées au patrimoine mondial de l'UNESCO. Nous serons avec le président Hervé Morin, qui était en Corée du Sud pour signer l'acte. On le retrouve comme invité dans quelques minutes sur Ici Normandie.
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0: Suivez le guide pour découvrir un village du Bocage qui va vous surprendre. Mathieu, bonjour. De l'Office de Tourisme de Vire. Alors vous allez me dire, qu'est-ce qu'il y a à voir dans ce village d'à peine 200 habitants, celui du Lainaud, près de Condé en Normandie? Bah déjà Mathieu, contrairement à ses semblables, lui a été épargné par la guerre.
3: Oui voilà, tout à fait. C'est un village qui est intéressant à découvrir. On a des choses anciennes à voir et aussi des choses récentes. Alors on a au début du parcours, on verra l'église. Donc, où les murs sont très anciens, on a des murs qui remontent au début du XIe siècle. Mmh. On a à l'intérieur de l'édifice les tombeaux des seigneurs de Lainaud.
0: D'accord, eux voilà. qui ont bâti
3: voilà,
0: la commune.
3: Oui, tout à fait, hein. Voilà, qui ont bâti la commune, effectivement. On va descendre sur le Noireau, vers le Noireau, pour découvrir une chapelle, donc la chapelle Notre-Dame de Pitié, qui a été bâti au XVIIe siècle suite à une épidémie de peste locale.
0: Pourquoi bâtir une chapelle après l'épidémie?
3: Alors là, c'était pour certainement remercier Dieu, la Vierge Marie, d'avoir arrêté cette peste, d'avoir épargné le reste du village. Mmh. Et il y a des processions qui se sont mises en place à partir du XVIIe siècle, en direction donc de cette chapelle. Et les pèlerinages ont eu lieu jusqu'au XIXe siècle.
0: Une chapelle qu'on ne peut visiter que l'été.
3: Elle est ouverte, voilà. Elle est ouverte l'été principalement, et on y a accès pendant la visite.
0: Alors, il y a aussi un château dans ce village de Lainaud.
3: Alors, c'est un ancien manoir qui a été transformé, qui est ouvert l'été. C'est devenu une pizzeria.
0: D'accord.
3: La table des deux ifs, qui est tenue par monsieur et madame Caen, qui font des très bonnes pizzas. Donc nous allons découvrir ce lieu. Le four à bois a été bâti après la Seconde Guerre mondiale. C'est dedans qu'ils font leur pizza.
0: Surprenant, non? Ce village de Lainaud, près de Condé en Normandie. Eh bien, suivez Mathieu pour une visite randonnée sur 6 km pour découvrir toute la richesse de ce village. C'est ce mercredi 29 juillet à 14h. Inscription auprès de l'Office de Tourisme de Vire. Merci Mathieu.
3: Merci.
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0: C'est donc officiel, les plages de débarquement sont inscrites au patrimoine mondial de l'UNESCO. Après 20 ans d'attente, les plages du Didet deviennent le 4e site normand à rejoindre la prestigieuse liste de l'UNESCO. La décision Jules Jouet est tombée hier, dimanche, à Busan, en Corée du Sud. Le président de la région Normandie, Hervé Morin, a assisté à la réunion et il est notre invité ce matin.
10: Bonjour Hervé Morin.
11: Bonjour.
10: Ça y est, les plages du débarquement sont inscrites au patrimoine mondial de l'UNESCO après 20 ans d'attente. C'est une fierté ?
11: C'est non seulement une fierté, mais c'est aussi beaucoup d'émotion. Parce que, comme je l'ai dit à l'UNESCO, les plages du débarquement, on a chacun d'entre nous un peu de notre cœur qui est là-bas, donc qui est sur ces plages. Donc pour nous, c'est beaucoup d'émotion. C'était un énorme travail. Pour tout vous dire, au mois de novembre, on était plutôt très pessimiste. On a eu un rapport intermédiaire qui était pas bon, et puis on a fait un énorme boulot. On a bossé pour que, avec les maires, entre Noël et le jour de l'an, on leur demande de redélibérer, de modifier le zonage pour protéger les plages comme le demandait l'UNESCO. Et en 15 jours, ils ont tous délibéré, ce qui était quand même assez formidable, tous enthousiastes, et au bout du compte, on a la bonne nouvelle, on est inscrit.
10: J'allais vous demander pourquoi l'inscription tombe maintenant en 2026.
11: Parce que surtout, on a déjà eu 3 ans et demi d'interruption lié au fait que l'UNESCO s'est interrogé sur le fait de classer des sites de guerre. Et donc, il a fallu qu'on défende l'idée que les plages du débarquement, c'était des sites de paix. C'était une leçon du quotidien sur les valeurs de la démocratie, de la paix, des droits de l'homme. Et que les plages du débarquement et la bataille de Normandie, c'est ça qui a permis de libérer l'Europe.
10: C'est une distinction prestigieuse, UNESCO. Concrètement, qu'est-ce que ça va changer pour ce site ?
11: Ça va changer. D'abord, ça va nous obliger d'avoir des idées pour faire plus encore la promotion de ces sites dont le label est absolument prestigieux. Il n'y a pas plus prestigieux que d'être au patrimoine mondial. Ça nous imposera de bâtir une gouvernance avec les départements, avec les intercommunalités concernées, avec l'État s'il le souhaite, de voir ce qu'on peut améliorer. On a encore sur les sites des conditions d'accueil qui sont plus ou moins bonnes selon les endroits. Je ne vais pas en citer particulièrement, mais on les a tous en tête. Ça va nous obliger à réfléchir à comment on protège ces sites, et notamment toute la question de la protection liée à la submersion marine. Ça nous oblige aussi à réfléchir en matière de promotion touristique. On va avoir maintenant une espèce de label commun que les 121 communes concernées par cette inscription vont pouvoir porter ensemble. Quels sont les développements qu'on peut avoir. On sait qu'on va avoir à peu près 20% de touristes en plus.
10: Forcément, il va falloir accueillir ces visiteuses et visiteurs dans de meilleures conditions, tout en se basant sur forcément l'évolution des enjeux climatiques aujourd'hui.
11: Bien sûr, vous avez complètement raison. En l'état actuel des choses, il y a des choses qu'on peut améliorer, quoi, hein, très clairement. Mais la région a déjà consacré près de 20 millions d'euros à aider les communes à améliorer leur site. Donc on a déjà fait pas mal de choses. Mais bien sûr, il y a toujours des marges d'amélioration. Et puis il y a surtout maintenant la capacité de porter tous ensemble, avec ce label, avec cette inscription au patrimoine mondial, de porter une identité qui est celle des plages du débarquement.
10: Et le message est lancé. Merci Hervé Morin, président de la région Normandie, d'avoir été avec nous. Passez une bonne journée.
11: Bonne journée, au revoir.
12: Une annonce qui ravit également les professionnels du tourisme et de la culture. Nous serons au mémorial de Caen avec l'un de ses responsables dans le journal de 8h. 7h50, Alex Warren, Ordinary, sur ICI Normandie. Bon réveil.

0: Alex Warren, 7h53. Retenez bien son nom, votre nouvelle chronique ici cette semaine. Olivia Leray met en lumière les sportifs et sportives qui compteront dans les années à venir, nos champions de demain. Et pour commencer, Olivia, vous nous parlez d'un footballeur prometteur.
1: Marnes Akliouch, 22 ans, un prénom berbère qui veut dire homme de lettres, des cheveux bruns, bouclés et des yeux bleus qui vous transpercent. Marnes, il est magnétique et passion. Parce qu'il a éclos un peu plus tard que les autres, plus doucement que les copains, plus discrètement, et peut-être plus sereinement du coup. D'abord, il va au parc, en Île-de-France, avec son père, et il fait des gestes techniques, comme ses idoles Zidane, Iniesta ou Ronaldo. Et puis il y a ses premiers entraînements, à Villemomble. Il est un peu frêle, il n'a pas le gabarit des géants, lui il est très fin. Du coup, il la développe, sa finesse, dans la tête, dans la vision. C'est lui qui mène. Pourtant, il est discret aussi, Marnes. Mais ça ne l'empêche pas d'emmener tout le monde avec lui, de vous secouer si vous n'êtes pas en place, d'haranguer si vous n'êtes pas dedans, parce que lui, il aura vu le jeu avant vous. Son premier contrat pro, il y a 4 ans, son premier match en Ligue des Champions en septembre dernier avec son club de Monaco face à Barcelone, son premier but aussi à la 16e minute de jeu, contrôle, enchaînement, frappe. Vous ne le savez peut-être pas, mais il est aussi vice-champion olympique avec l'équipe de France de foot aux Jeux de Paris. Cet été, il était avec les grands, avec l'équipe de France au Mondial en Amérique. Jolie première fois. À part tout ça, il aime couper du monde du foot dès qu'il peut. On le retrouve à lire des mangas, il adore Dragon Ball Z et pas étonnant que partout où il passe, on l'appelle le magicien. Alors que tous les petits disent déjà minuscules qu'ils veulent être footballeurs pro, Marnes, lui, il répondait « kiné ». Je veux être kiné. Bah quoi ? On a quand même bien le droit de changer d'avis, non ?

0: Retenez bien son nom, à retrouver sur ici.fr, 7h55.
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0: Sans son. Ça fait du bien, hein? Un peu de Véronique Sanson dans les oreilles pour se réveiller. 7h58, ce qui fait du bien aussi, c'est les histoires de Stéphane Bern qui vient de nous rejoindre. Bonjour Stéphane.
1: Bonjour.
0: Et ce matin, on voyage au début du 19e siècle dans les ruelles animées de Lyon.
2: Imaginez une petite boutique où l'on vient à la fois pour se faire soigner et pour se moquer. Un dispensaire du rire. Remontons en 1808 à Lyon. Laurent Mourguet est un arracheur de dents, un métier rude et souvent mal payé. Pour distraire ses patients entre deux molaires qui sautent, pendant les soins donc, il improvise des spectacles de marionnettes dans sa boutique.
3: Moi, je construis des marionnettes.
2: Histoire de faire rire avant de faire crier. Suspendue par des ficelles, elle raconte des histoires drôles, parfois absurdes, souvent acerbes. C'est là qu'apparaît Guignol, petit héros sous un bonnet et armé de son fidèle gourdin. Une sorte de CRS, mais version bonne humeur. Dans les ruelles et les foires, Mourguet installe son théâtre miniature. Souvent un simple rideau tendu entre deux chaises, on est plus brocante que Broadway. Mais l'ambiance est au rendez-vous. Les enfants s'attroupent, les adultes rient et derrière le comique se glisse une critique des puissants. Maître sévère, fonctionnaire trop zélé ou riche patron. Tout le monde en prend pour son grade. Les dialogues improvisés, les répliques vives et les situations absurdes transforment chaque représentation en un moment de connivence avec le public. Guignol devient vite célèbre. Les cabarets lyonnais accueillent les spectacles et les marchands ambulants invitent Mourguet à jouer pour attirer la clientèle. Guignol n'est plus seulement un divertissement, il devient une vraie voix du peuple, un moyen de rire de la société à hauteur de marionnette. Aujourd'hui encore, Guignol traverse les générations. Et finalement, il n'a jamais vraiment quitté son métier d'origine, sauf qu'il arrache des rires plutôt que des dents.
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0: Très belle journée, nous sommes le 27 juillet. À l'écoute de votre radio locale ici Normandie, il est 8h. Emma Julie, bonjour.
5: Bonjour François, bonjour à tous.
0: 20 ans de travail administratif, de lobbying politique et enfin la récompense.
5: C'est la grande actualité de ce week-end. Les plages du débarquement sont entrées au patrimoine mondial de l'UNESCO hier. Ça concerne Omaha Beach, Gold, Juno et Sword dans le Calvados, mais aussi Utah Beach dans la Manche, ainsi que la pointe du Hoc. L'attente a duré 2 décennies. Le premier dossier ayant été lancé en 2006 par la région, l'UNESCO a longtemps bloqué pour des questions financières. Philosophique, c'est ce que nous explique Laurent Beauvais, dernier président du Conseil régional de Basse-Normandie. Il a beaucoup œuvré pour ce classement.
6: L'année 2014 a été une année importante où le principe de ces plages a été accepté par l'UNESCO et il fallait encore beaucoup de travail, il fallait lever des obstacles sur le fait que ces plages c'était un symbole de guerre, un problème de philosophie générale des responsables de l'UNESCO qui a été levé il y a quelques années seulement. Ce qui nous a beaucoup aidé aussi, c'est le fait que le dossier de la guerre 1914-18 a été instruit, accepté. Du coup, la dynamique en faveur des plages du débarquement en Normandie a pu être prise dans la foulée.
5: Et depuis l'annonce de l'UNESCO, les réactions politiques s'enchaînent en Normandie, mais aussi au niveau de l'État. Catherine Pégard, la ministre de la Culture, a écrit sur son compte X, je la cite, « 20 ans d'efforts pour que ce lieu de mémoire soit reconnu comme un bien de l'humanité, fierté pour la Normandie et pour la France ». Vous retrouvez toutes les déclarations sur notre site ici.fr et sur l'appli ici. Du côté des historiens et des musées, on se félicite aussi et on accueille la nouvelle avec optimisme. C'est le cas de Christophe Prime, responsable des collections au Mémorial de Caen, Mémorial, qui profite aussi du coup de projecteur.
7: C'est la consécration d'un long travail pour la région de Normandie et je me rappelle qu'au tout départ justement du dossier, le mémorial aussi avait été mis un petit peu dans la boucle pour constituer ce premier dossier pour classer ces fameuses plages. Donc c'est une très bonne chose et je pense que ça va donner aussi encore un nouveau souffle justement que ce soit au tourisme de mémoire et aux commémorations pour le mémorial. ce classement des plages, c'est quelque chose qui est presque naturel. C'est-à-dire que toutes ces notions de liberté retrouvée, de réconciliation et de paix étaient déjà dans l'ADN de l'institution. Enfin, on ne va pas dire que la boucle est bouclée, mais finalement, on s'y retrouve très très bien. Et je pense que le mémorial de Caen va aussi bénéficier aussi de ce classement des plages.
5: Christophe Prime, responsable des collections au Mémorial de Caen. On vient de l'entendre, cette labellisation pourrait donner un nouvel élan au tourisme mémoriel, tourisme qui attire déjà des milliers de curieux en Normandie, comme sur la plage d'Utah Beach à Sainte-Marie-du-Mont, seul site manchois désormais classé. On est allé à la rencontre des visiteurs du musée consacré au débarquement. Ils sont unanimes, ce titre de patrimoine mondial est mérité.
1: C'est très émouvant, moi quand je vois même les photos et tout, toutes les personnes qui sont restées, quoi, pour que nous on ait notre liberté et tout, c'est quelque chose quand même. Moi en tant que Français, forcément, hein, ça nous touche. Il faudrait que ça perdure, parce que bon, les gens de la dernière guerre qui sont encore vivants, il n'y en a quasiment plus, donc il faudrait vraiment que ça reste l'histoire, et voilà. Quoi.
8: Tout à fait important, c'est comme l'histoire de France.
9: C'est génial, moi je trouve ça très bien.
10: C'est normal, ça fait partie de l'histoire, donc c'est un truc à protéger, et on a le devoir de mémoire là-dessus.
11: C'est une très bonne nouvelle. Parce que c'est une richesse pour la France en plus. Et ça va, je pense que ça va faire amener pas mal de touristes. C'est une fierté pour la France et pour tous les citoyens.
5: On estime en tout que 200 soldats américains sont morts à Utah Beach. Le reportage en longueur, c'est dans une demi-heure dans l'info d'ici. On sera auprès des habitants, des commerçants à Sainte-Marie-du-Mont, mais aussi du directeur du World War II à Kinéville.
0: Et 8h05 également dans l'actualité, Emma, le soulagement à Falaise, l'octogénaire disparu a été retrouvé.
5: Il s'agit d'une femme de 85 ans. Elle n'a pas donné signe de vie pendant 24 heures après avoir quitté son EHPAD de Morteau-Coulibœuf samedi après-midi. Un appel à témoins a été lancé par les forces de l'ordre. Elle a finalement été retrouvée en bonne santé hier entre la Hoguette et Falaise. Sur Facebook, la mairie a tenu à remercier les habitants pour leur mobilisation. Un incendie hier soir vers 21h40 à Juvigny-Val-d'Andenne, au sud de Flers. Le feu a pris dans un atelier de 50 mètres carrés au lieu dit Les Planches. Il s'est propagé ensuite à un autre bâtiment de 100 mètres carrés et a mobilisé 16 pompiers de Saussée, Couterne et Ambrières. L'intervention s'est achevée vers minuit. Eux sont toujours en lutte contre les flammes en Gironde, la colonne Normandie-Ouest qui comprend des soldats du feu calvadosien, manchois, ornés et mayennais et déployés sur l'immense incendie parti mercredi de la commune de Somos. Il a déjà parcouru 42 000 hectares mais est resté globalement stable cette nuit, c'est ce que viennent d'annoncer les autorités. En tout, plus de 200 000 personnes ont dû être évacuées face à l'ampleur du désastre. Le président de la République, Emmanuel Macron, présidera aujourd'hui à 10h une cellule interministérielle de crise consacrée aux incendies.
0: 8h06, Tadej Pogacar, sacré pour la 5e fois sur le Tour de France.
5: Et oui, la fin de la grande boucle, c'était hier sur les Champs-Élysées. Le Slovène remporte la 113e édition devant le Belge Remco Evenepoel. La 3e place revient au cycliste mexicain Isaac Del Toro. Et au pied du podium, c'est bleu-blanc-rouge avec Paul Sexas de la team Decathlon CMA-CGM. Côté normand, Kevin Vauquelin de la team Net Compagnie Ineo prend la 36e place du classement général. Le Bayeuxin qui explique avoir vécu un Tour de France difficile à cause d'un virus.
12: Je courais toujours après ma forme. Ça n'a pas été un Tour de France que j'aurais espéré, tout simplement, avec cette maladie qui est arrivée et tout ça. Donc j'ai couru après la forme, mais j'ai réussi à me battre de temps en temps, même si j'étais pas à 100% pour la victoire. C'est quelque chose qui était important. Et puis malheureusement, fin de semaine, j'ai rechuté un petit peu au niveau de la santé et j'ai eu du mal à revenir. Et voilà, bon, après, il faut retenir le positif et je pense que c'est beaucoup d'enseignements. Comme j'ai dit, je vais retenir le positif, je vais retenir quelque chose de négatif avec la chaleur ou quoi que ce soit. Toutes les personnes qui étaient quand même présentes malgré d'ailleurs cette chaleur, tout le public qui était là et qui m'a encouragé comme si je jouais encore le classement général, c'était juste fou.
5: Et sur l'étape d'hier, la 21e et la dernière, Kevin Vauquelin est arrivé 62e. Nicolas Prodhomme, le natif de l'Aigle, est arrivé 46e et termine 16e au classement général. Quant à l'orné Guillaume Martin Guyonnet, il a fait 41e hier et se place à la 31e place au tableau final.
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5: Les nuages arrivent dans les prochaines heures.
0: Oui, un passage pluvieux qui va durer quelques heures en Normandie, hein, à partir de ce matin jusqu'en début d'après-midi. Ensuite, le soleil reprendra le pouvoir dans le ciel normand jusqu'à la fin de journée. Voilà le programme de ce lundi 27 juillet avec un vent d'ouest qui ne dépasse pas les 30 km/h.
5: Et il fait 27 degrés à Alençon cet après-midi.
0: Il fera 27 degrés cet après-midi, vous avez raison, avec des températures qui vont grimper ces prochains jours. Entre 22 et 27 aujourd'hui, jusqu'à 32 demain, une nouvelle vague de chaleur va toucher la France et la Normandie dans les trois prochains jours, avec donc 32 demain, 36 mercredi, la journée la plus chaude de la semaine, nous dit Météo France, et ça baissera ensuite à partir de jeudi, et on gardera ce temps sec et ensoleillé jusqu'à dimanche, nous dit Météo France.
5: Et attention, si vous roulez sur le périph' de Caen, il y a un accident.
0: Ouais, confirmé par Sylvain, un semi-remorque en panne, accident impliquant un véhicule léger et un poids lourd. On est là au niveau du viaduc de Calix, en direction de Cherbourg, donc prudence, et sur la voie de droite, ça gêne la circulation. Merci Sylvain, je vois sur nos écrans que malgré cela, ça n'implique pas des ralentissements, ça n'a aucune conséquence en amont, mais quand même prudence en arrivant sur le viaduc, direction le CHU Cherbourg. Autre difficulté, sur l'autoroute A84, un véhicule en panne, un véhicule léger en direction de Caen, à hauteur de Verson, juste avant le périphérique. Ne soyez pas surpris en arrivant sur le secteur. Ailleurs, ça roule bien, d'après nos infos, celle de Bison Futé. Appelez-nous si vous rencontrez un souci, 02 31 44 48 44.
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0: Est-ce que vous êtes sportif et sportive durant l'été? Bah, devenez-le. Au moins le temps d'un après-midi. Sur la côte fleurie à Villers-sur-Mer, on vous propose de découvrir des sports. Et cet après-midi, c'est la boxe. Oui, gants. Enfilez vos gants. Initiation sur la plage face au casino de Villers-sur-Mer à partir de 14h30.

0: Farmer à 8h14, on retourne sur les routes de la région.
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0: Avec ce poids lourd impliqué dans un accident au niveau du viaduc de Calix en direction de Cherbourg, prudence sur le périphérique nord de Caen parce qu'on me dit que oui, ça coince malgré ce que je vois sur nos écrans. En effet, Agnès nous dit qu'ils sont au ralenti au niveau du viaduc en direction de Cherbourg, même à l'arrêt d'après Agnès. Donc vraiment prudence en arrivant sur le viaduc direction le CHU. Et puis Stéphane vient à l'instant de nous appeler pour nous signaler un chien errant en divagation sur l'autoroute A84 en direction de Rennes dans la descente de Pont-Farcy. Extrême prudence pour ce chien, ce serait dommage qu'il termine mal son passage de l'autoroute, et puis ça peut aussi créer d'importants problèmes sur la route, donc vraiment attention. Merci Stéphane. 02 31 44 48 44, si vous également vous êtes témoin d'un problème.
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0: C'est pas vrai, notre rendez-vous anti-arnaque au Drazo, les affaires d'arnaque amoureuse fleurissent sur Internet. Et vous nous donnez les bons conseils pour ne pas se faire avoir.
4: Oui, on va se pencher sur ces histoires parce que ça peut tous nous arriver. C'est ce que je dis toujours, mais j'insiste. Alors, on sourit un peu forcément quand on entend l'histoire de cette Japonaise qui est tombée amoureuse d'un faux astronaute. Il lui dit que son vaisseau spatial est attaqué, qu'il a besoin d'oxygène. Il lui demande son aide pour acheter de l'oxygène. Il lui a extorqué comme ça près de 6 000 euros. Plus grave encore, on a toujours en tête Anne, cette Française qui a donné plus de 800 000 euros à un faux Brad Pitt. Histoire assez folle là aussi. Mais parlons-en parce que vous, les auditeurs, vous êtes quelques-uns à me demander conseil. Vous aussi, vous tombez parfois dans ces arnaques amoureuses. Et non, ce n'est pas drôle. Non, ce n'est pas honteux. Oui, il faut en parler. Ça touche beaucoup plus de monde que ce qu'on croit.
0: Ouais, et Aude, vous avez notamment reçu le mail d'une auditrice assez désespérée.
4: Oui, elle s'appelle Catherine. Elle me dit qu'elle est harcelée par un faux Joël Lambert. Alors, petite recherche parce que je ne connaissais pas. C'est le nom d'un acteur, en fait. Il a joué entre autres dans American Sniper, le film de Clint Eastwood. Catherine est assez désespérée, effectivement. Elle me dit qu'elle a donné beaucoup d'argent à cet imposteur. Donc, comment faire pour ne pas se faire avoir? Premier conseil, c'est la règle d'or. Ne donnez jamais d'argent sur Internet à quelqu'un que vous ne connaissez pas. Même si vous l'aimez bien, que vous discutez depuis des mois, qu'il est gentil, attentionné. Dès qu'il commence à parler d'argent, vous arrêtez tout. Deuxième conseil, si quelqu'un trouve toujours une bonne excuse pour ne pas vous rencontrer, vous parler de vive voix, ce n'est pas votre âme sœur, c'est un menteur et puis c'est tout.
0: Ouais, prudence, merci pour ces conseils. Au Drazo, 8h17, on retrouve Jason et Cézanne.
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5: Dans un monde où tout le monde est pressé, nous, on prend le temps de découvrir notre région cet été. Et pour éviter d'aller trop vite, on se balade avec un âne.

0: et c'est un peu par hasard que j'ai découvert ces petits animaux. Et depuis que je les ai découverts, je suis tombé complètement sous leur charme.
1: Alors pour donner une image un peu aux auditeurs, il faut vraiment que je m'accroupisse. Et bien là, je suis à hauteur de l'âne. Il s'appelle comment ?
0: Il s'appelle Panache.
1: Bonjour Panache. Oh, il vient se coller à moi. J'adore. C'est comme un gros chien, disons.
0: C'est une vraie peluche. Et là, je pense que depuis qu'il est né, eh bien, il a eu des câlins à peu près tous les jours de sa vie. Et les ânes, en fait, vivent pour deux choses. Ils vivent pour manger et avoir des câlins.
1: Mais il va être servi niveau câlin, en tout cas, avec moi.
2: C'est une toute petite peluche. J'ai envie de lui faire plein de bisous. Et l'avantage, c'est qu'il rentrerait sans problème dans ma voiture. Peut-être que je vais pouvoir repartir avec, qui sait ?
1: Il a même pas un an, là.
0: Il a même pas un an, c'est à la fin du mois. J'étais absent le jour de son mariage, de sa naissance. J'étais à un mariage à l'autre bout de la France. Et puis là, très gentiment, ma fille m'a envoyé une photo en me disant « Il est arrivé, et il était arrivé dans la nuit. »
1: Vous êtes devenu grand-père comme ça.
0: Oh oui, une fois de plus.
1: On a deux autres ânes ici.
0: Alors, nous avons deux autres ânes qui sont cette fois un petit peu plus grands. Et ça, c'est la taille qu'on appelle les ânes miniatures américains. Et ce qui a sauvé littéralement cette race, eh bien, c'est que beaucoup d'immigrants italiens qui avaient émigré vers les États-Unis entre la Première et la Deuxième Guerre mondiale, eh bien, certains ont pris conscience que la race allait disparaître et en ont importé massivement. Donc, on voit des photos des petits ânes déchargés comme on déchargerait des paquebots. Et en France, eh bien, ces petits animaux, ils sont assez connus maintenant depuis que Pierre Ninet.
1: Oui, il a un âne aussi.
0: Voilà,
1: oui.
0: trois ânes, dont un petit miniature. Et en fait, les petites vidéos qu'il fait sont assez bien faites. Il dit des choses tout à fait sensées et assez sympas.
3: Bon, j'ai craqué. Je voulais un cheval, puis je voulais un chien, puis... Du coup, voilà. Où on en est rendu.
0: Panache, il est en plein apprentissage. Car il doit aujourd'hui se familiariser avec le licol. Il a commencé il y a une semaine. Et ce qui veut dire qu'il doit apprendre à marcher. Donc il faut parfois être un petit peu patient.
1: Mais oui.
0: Parce qu'ils ont leur petit caractère. Mais globalement, ce sont des animaux tellement gentils. Que, allez, ils peuvent être un petit peu malicieux parfois, mais ils sont quand même très très sympas. Ah. On aperçoit les petits ailes là qui.
1: Petit coup de sabot quand même, un petit caractère. Encore.
0: Ils ont leur caractère, ils ont leur humeur, parfois bonne ou mauvaise. Exemple, lorsque a lieu le parage des pieds, bon, grosso modo, c'est couper les ongles, hein, couper les sabots. Parfois, ils n'aiment pas trop ça. Et là, en termes d'humeur, pendant deux ou trois jours, même si on vient les voir, même moi qui les connais bien, eh bien, j'ai pas droit à un bonjour, j'ai pas droit à un câlin, ils me font la tête pendant deux ou trois jours, puis après ça revient quand même.
1: Ils font leur tête de mule.
0: Exactement. Mais alors là, de toutes les expressions, je pense que c'est la seule qu'on puisse retenir, parce que toutes les âneries qu'on raconte sur les ânes, c'est absolument faux, parce qu'ils sont très intelligents.
1: Je peux le promener un peu, j'ai le droit de le prendre ?
0: Absolument.
1: Ok. Viens. Ah bah, tu vas où ? Viens. Allez, Panache. Oh, bah alors. Ben oui, mais il sait que c'est moi. Il dit, je vais en profiter, je vais faire ce que je veux. Mon maître n'est pas là.
0: C'est quand même son maître, alors qui gentiment décide d'aller à droite ou à gauche. Mais c'est quand même le maître qui doit décider de la direction.
1: Ouais, je suis pas assez ferme, là.
0: On peut le dire comme ça.
1: Allez, Panache, on va à gauche. T'es trop mignon. Mais il faut que tu me suives. On fait quel parcours ?
0: Eh bien, on va commencer par les petits animaux que j'appelle les animaux coup de cœur. C'est des animaux que je n'avais pas prévu d'avoir initialement lorsqu'a commencé l'aventure Alpaga Normandie. Eh bien là, j'ai craqué et là, j'en ai réservé trois d'un coup.
1: Je suis curieux. Donc c'est par là-bas ? On y va ?
0: On y va.
1: Ok. Dans le prochain épisode, toujours à Maison, près de Bayeux, dans le Bessin, on va connaître l'autre espèce miniature sur laquelle Amaury a craqué.
4: C'est Jason, on vous retrouve évidemment sur ici.fr en podcast.
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4: Allez, on joue ensemble à vous d'identifier une année entre 1986 et 2026, parce qu'en fait, les 40 ans de votre radio locale, on a des cadeaux à vous offrir, le magnifique sac collector de l'été, confectionné avec la marque Normandola. Il y a dedans vos 4 paires de lunettes pour observer l'éclipse solaire le 12 août prochain, et puis vos 4 invitations pour la grande soirée anniversaire de votre radio. 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

0: restaurer aussi. 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Alors, pour retrouver une année en particulier, voici eh bien un premier indice. Vous aurez un indice musical dans quelques instants. Mais voici le tout premier. Écoutez bien, cette année-là, Jean-Michel Jarre donne un concert exceptionnel le 28 juillet au Mont-Saint-Michel. Vous vous en souvenez? C'était quand ce concert de Jean-Michel Jarre au Mont-Saint-Michel? À vous de jouer.
1: Pour jouer et découvrir cette année-là, appelez immédiatement le 02 31 44 48 44. 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
1: Renault sur ici Normandie, 8h26.
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1: 8h27, nous sommes à Caen avec Michel, bonjour.
6: Bonjour François.
1: Qu'est-ce que vous avez fait de beau ce week-end, Michel?
6: Je suis sorti un peu, dans Caen.
1: D'accord, on s'est baladé, on était voir l'expo sur Elisabeth II, à l'Abbaye aux Hommes ou pas?
6: Non, pas encore.
1: Pas encore, il faut le faire. En plus, elle est gratuite pour vous canner. Profitez-en.
6: Oui, bien sûr, oui, j'y pense.
1: Bah ouais, pensez-y. Vous êtes à la retraite, Michel?
6: Oui. Oui, à la retraite.
1: Bon, bah super. Bon, bah il faut remplir le programme alors, de jour après jour. Mais c'est sûr que vous, il n'y a pas de problème d'horaire, pas de problème de calendrier. Vous êtes libre tout
6: non,
1: le temps.
6: Très bien.
1: Michel, à l'écoute d'ICI Normandie, on va jouer avec les 40 ans de votre radio locale. On joue avec une année entre 86 et 2026. À vous de la retrouver. Alors, je vous donnais un premier indice pour la retrouver. Je vous disais que cette année-là, eh bien, Jean-Michel Jarre offrait un concert unique, exceptionnel, le 28 juillet au Mont-Saint-Michel. Et sur votre radio locale, vous écoutiez ça.

0: Français pour le Lyon est mort ce soir. C'était en quelle année, Michel?
1: 2016.
0: Ah non, c'est bien plus ancien, Michel. On est avec Karine, près de Caen, à Fleury-sur-Orne. Bonjour Karine.
2: Bonjour François.
0: Oh là,
2: bonjour,
0: vous êtes bien réveillée. Ça va, Karine?
2: Nickel, je pars au boulot, donc tout va bien.
0: Super. Et puis Jean-Michel Jarre au Mont-Saint-Michel, c'était en quelle année?
2: En 1993.
3: Bravo, bravo. C'est bien cette année.
0: Vous y étiez au 93 au Mont-Saint-Michel devant
2: Michel? Mais non, je n'avais que 14 ans.
0: Ah ouais. Et alors, quel souvenir on garde de cette année?
2: Bah, 93, l'insouciance, les premiers amours, les sorties collège, enfin la belle vie quoi.
0: Ouais, les amours de vacances aussi.
2: Aussi, mais pas forcément.
0: Ouais, je t'écrirai une carte postale. Oh, je t'aime,
2: oui,
0: je t'aime. Et puis après, on l'a oublié deux semaines après.
2: Tout ça, ouais.
0: Et en septembre, c'est déjà oublié. C'est ça, les amours de vacances. Karine, bah, c'est gagné.
2: Oui.
0: Le sac aux couleurs de votre radio, les quatre paires de lunettes pour observer l'éclipse solaire. C'est quand l'éclipse solaire?
2: Le 19 août.
0: Non, le 12 août.
2: Ah, le 12 août,
0: bah, après, il y a peut-être une seconde, mais je ne suis pas au courant. Mais le 12 août, il y en a une, c'est sûr. Et puis, vos quatre invitations pour la soirée anniversaire. Ne manquez pas la date, là, c'est le 26 septembre à la Foire internationale de Caen.
2: Ah, mais j'y serai.
0: Bon,
2: j'y
0: super. Serai. Nous aussi. Karine, on vous embrasse. Passez une belle journée. Bon courage pour le boulot.
2: Merci. Allez, à bientôt, François.
0: Salut.
2: Merci, ici Normandie.
0: Cette année, on revient entre 11h et midi.
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0: 8h30 dans l'info d'ici, ma Julie. On revient sur cette consécration pour les plages du débarquement.
5: Eh oui, nos sites normands classés patrimoine mondial de l'UNESCO. La nouvelle est tombée hier après une réunion du comité en Corée du Sud. Labellisation qui concerne notamment la plage d'Utah Beach. C'est la direction qu'on prend dans quelques minutes.
0: Mais pour l'instant, 90 secondes avec vous, Arnaud.
6: Les secours restent pleinement mobilisés ce matin, dit la préfecture de Gironde, face à un feu qui a parcouru 42 000 hectares en 5 jours. Pas d'évolution majeur à signaler dans la nuit. Au total, 220 000 personnes ont été évacuées. Dans ce contexte, la SNCF prolonge jusqu'à vendredi l'annulation et l'échange sans frais des billets de train dans la région. La préfète appelle les touristes à ne pas venir et à changer de destination. 30 à 40 incendies combattus simultanément, dit sur France 2 le ministre de l'Intérieur Laurent Nunez. Parmi les plus gros feux en ce moment, 4500 hectares touchés dans le Var sur le massif du Gros Bessillon, 3600 hectares parcourus à Biscarrosse dans les Landes, où 5000 habitants supplémentaires ont pu rentrer chez eux hier soir. Aujourd'hui, ce sont 7 départements du pourtour méditerranéen, des Pyrénées-Orientales au Var, qui sont en orange face au risque élevé de feux de forêt. Emmanuel Macron préside ce matin à 10h une cellule interministériel de crise consacré aux incendies. Dans le reste de l'actualité, on est très anxieux, dit la CGT de Fibre Excellence. 670 salariés de Saint-Gaudens, en Haute-Garonne et de Tarascon dans les Bouches-du-Rhône fixés aujourd'hui sur leur avenir. Le tribunal de commerce de Toulouse se prononce sur l'offre de reprise du principal fabricant français de pâte à papier par l'homme d'affaires Mathieu Pigasse. Et puis une quatrième place sur le Tour de France pour le jeune prodige français de 19 ans, Paul Sexas. C'est le Slovène Tadej Pogacar qui s'impose et remporte la grande boucle pour la cinquième fois. Le Tour de France Femmes débute samedi prochain.
5: Merci Cyril Ardo-Redon. L'info d'ici ce matin, c'est ce jour tant attendu en Normandie, le classement des plages du D-Day à l'UNESCO. On l'a appris hier matin, 82 ans après le débarquement des Alliés, 6 sites obtiennent cette reconnaissance internationale. Les 5 plages principales, mais aussi la Pointe du Hoc. Parmi elles, on retrouve une plage manchoise, Utah Beach, à Sainte-Marie-du-Mont. C'est là que se trouve le musée. Marie Maison, vous vous êtes rendue sur place et vous avez pu constater les fortes attentes et la joie suscitée par ce classement.
7: Oui, voilà une autre date historique qui va compter dans le village. Bernadette et Pierre Martin, un couple de collectionneurs.
8: C'est génial, c'est génial. On n'attendait que ça depuis X années. Et puis je suppose que ça va faire davantage connaître notre région.
9: On habitait Utah. Je trouve que c'est une bonne chose, hein. C'est pour moi, c'est très important.
7: Même réaction chez Yvette Birette, 97 ans. Elle était adolescente au moment du débarquement.
10: Ah oui, c'est important surtout. Dans un petit coin de pays comme le nôtre, voir le débarquement, c'était fou.
7: Assis au restaurant, en face d'elle, son fils, Stéphane Birette.
11: Ça raconte une histoire et c'est vrai que le 6 juin, ça a marqué les gens par ici. Mon père avait 20 ans.
1: Marchand, débarquement, donc c'est une histoire que je connais par cœur, entre guillemets, et c'est vrai que c'est une reconnaissance, et nous sommes fiers que les plages soient recouvertes.
7: Stéphane ajoute, il faut s'imaginer la plage remplie de bateaux noirs de monde. En tout, plus de 23 000 soldats alliés ont débarqué à Utah Beach.
11: Eh bien, vous êtes protégés. Au nord, vous avez Saint-Va, la baie, et puis au sud, vous avez la pointe du Hoc.
12: Je suis Charles de Valavieille, le maire de Sainte-Marie-du-Mont, Utah Beach.
7: Alors, quelle réaction après ce classement au patrimoine mondial de l'UNESCO? Vous n'êtes pas trop surpris?
12: Pas très surpris, mais je suis quand même très heureux parce que c'est un énorme travail depuis 20 ans. C'est une reconnaissance. Si vous voulez, c'est plus seulement, comme on nous a dit, votre petit musée, votre petite plage. Non, c'est autre chose. Quoi. Je pense que le fait d'être au patrimoine de l'UNESCO, le regard des visiteurs est différent.
7: Et c'est aussi ce qu'espère le directeur du musée World War II, un peu plus loin à Quinéville. Timothée Vancalque compte sur ce classement à l'UNESCO pour attirer plus de visiteurs.
13: Je pense que c'est quelque chose qui, économiquement et culturellement, ne pourra qu'attirer du positif. Peut-être que ça va développer des publics qu'on n'avait pas forcément jusqu'à maintenant. On avait quand même beaucoup de visiteurs exclusivement ouest européens et américains. Et ça ne peut être que bénéfique, oui, c'est sûr. Ouais.
7: Bref, ici à Utah Beach, le classement au patrimoine mondial de l'UNESCO ouvre de nouveaux horizons.
5: Et on estime que 200 soldats américains sont morts à Utah Beach. Le reportage est à réécouter, à voir en images sur notre site internet ici.fr. Les plages du débarquement classées patrimoine mondial, c'est l'actualité forte en Normandie. Qu'est-ce que cela va changer pour nos sites et leur conservation? On en parle à 9h avec Frédéric Sommier, directeur du musée d'art aux Manches où se trouve le port artificiel de Mulberry Bay. Et puis, on parle aussi ce matin de l'orné Guillaume Martin Guyonnet, le coureur de FDJ United, fait 31e sur le Tour de France. Dans 30 minutes, on retrace son parcours sur cette 113e édition. Vous l'entendrez, selon lui, ses jambes n'ont pas vraiment suivi son ambition. Il va faire chaud cette semaine.
0: Oui, en effet, c'est ce que nous prévoit Météo France. À nouveau, avec une nouvelle vague de chaleur attendue demain et après-demain en Normandie. Pour l'instant, il fait beau, même si les nuages vont quand même couvrir le ciel dans les prochaines heures et découvrir ce ciel qui va se découvrir dans l'après-midi avec de larges éclaircies jusqu'en fin de journée. C'est le programme de ce 27 juillet avec un vent de nord qui ne dépasse pas les 30 km/h.
5: Et il fera jusqu'à 27 degrés cet après-midi.
0: Déjà cet après-midi, pour Alençon, par exemple, nous dit Météo France, 22 en bande de mer aujourd'hui, jusqu'à 30-32 demain après-midi dans l'Orne, 36 mercredi, une nouvelle vague de chaleur qui touche la France et la Normandie. Ça va durer 2 à 3 jours parce que jeudi, ça va baisser à nouveau et on gardera malgré tout ce temps sec et ensoleillé jusqu'à dimanche, nous dit Météo France.
5: Sur la route, attention, il y a un accident sur le périph nord de Caen.
0: La chaussée extérieure en direction du CHU de la Nationale 13, toujours en cours au niveau du viaduc de Calix, impliquant un véhicule léger et un poids lourd. Prudence, on nous dit que ça coince sur le viaduc, on est à l'arrêt. Donc attention en arrivant sur le secteur. Autre difficulté sur l'autoroute A13, en arrivant sur Caen, Bison Futé nous signale un bouchon d'un peu plus de 400-500 mètres en direction de Caen, à hauteur de Giberville et de Mondeville. Attention au niveau de la Porte de Paris. Toujours dans le Calvados, un obstacle national 158, ça vient de tomber en direction de Caen à hauteur de Covicourt. Je ne connais pas la nature de l'obstacle, mais ça pourrait vous surprendre et gêner la circulation. Prudence en arrivant sur Covicourt. Et appelez-nous si vous voulez nous donner plus de précisions sur ce problème, sur d'autres, ou signaler une autre difficulté sur le réseau normand. 02 31 44 48 44, on fait la route ensemble tous les matins.
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0: Ouais, c'est pas facile de reprendre le boulot, après peut-être plusieurs jours, plusieurs semaines de vacances. C'est peut-être le cas pour vous ce matin. Ou alors, vous êtes dans le money time, dans les derniers jours avant de partir en vacances. Quoi qu'il arrive, eh bien merci d'être à l'écoute d'Ici Normandie. Quel que soit le programme de votre journée, ça se passe en musique. Avec, dans la prochaine demi-heure, Chris Isaac, Jérémy Frérot, Phil Collins et bientôt Céline Dion.

0: 7h40 sur Ici Normandie.
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0: Ça se passe ici. Jason Grenier, bonjour.
3: Bonjour François.
0: En mai dernier sur Ici Normandie, on vous a raconté une histoire qui pourrait sortir d'un roman policier, sauf qu'elle est vraiment vraie.
3: Une histoire sordide qui s'est déroulée dans l'Orne, au sud de Flers, dans le petit village de la Coulonche. Au début du XVIIIe siècle, une femme de 60 ans est retrouvée morte dans son pressoir à pommes. Tout laisse penser à un meurtre. Et c'est justement le genre d'histoire que notre émission Histoire et Patrimoine de Normandie aime faire revivre des faits divers oubliés. Jeanne Mésange n'était pas une reine ni une grande figure de l'histoire, non, juste une femme du village, une femme âgée, fatiguée, mère de 3 enfants. Et pourtant, 3 siècles plus tard, son destin continue de nous bouleverser.
4: La première personne à décrire son cadavre, c'est le sergent Pinson, qui est dépêché sur place et il décrit un corps sur le dos, à la renverse, avec des traces de coups au visage. Du sang qui lui sort du nez, sa coiffe hors de sa tête et ses mains pleines de terre.
3: Au départ, les soupçons se portent immédiatement sur son mari, Noël Renaud. Les témoignages s'accumulent, l'enquête rebondit, le procès dure 5 ans jusqu'à la justice royale. Et alors que tout semble le condamner, eh ben, coup de théâtre, il obtient une grâce du roi, libre, comme si l'affaire était terminée.
0: Son mari, Noël, reconnaît à demi-mot l'avoir poussé, mais c'est trop tard.
4: Oui, bah oui, puisque la grâce est tombée et que peut-être c'est aussi ce qui lui permet d'avouer à demi-mot, c'est qu'il se sait maintenant intouchable et probablement, de ce que j'ai compris, il reprend sa vie un peu là où il l'avait laissée. C'est-à-dire, on peut imaginer ce que ça peut faire pour les enfants, par exemple.
3: C'est ce qui fait la force de notre émission Histoire et Patrimoine de Normandie. Derrière les châteaux, les batailles ou les grandes dates, il y a aussi ces vies anonymes, ces drames oubliés et ces enquêtes qui résonnent encore aujourd'hui. Alors si vous aimez les récits, les faits divers, là où la Normandie devient le décor d'une véritable enquête criminelle, vous savez ce qu'il vous reste à écouter, parce que ça aussi, ça se passe ici, sur votre radio locale.
0: Merci Jason. Ça se passe à la télévision ce soir, c'est l'événement. Dans quelques instants, on va en parler. Sale temps pour la planète, cette série documentaire consacrée à la Normandie ce soir sur France 5, avec notamment un focus sur la ville de Caen, de son canal et la presqu'île. Précision avec le réalisateur de ce documentaire, notre invité dans 3 minutes.
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0: Céline Dion sur votre radio locale, 8h46. L'événement ici est à la télé ce soir sur France 5. La série documentaire Saltemps pour la planète est consacrée à la Normandie. Son réalisateur, Mourad Aïdabouche, est avec nous. Bonjour Mourad.
1: Bonjour François.
0: Ça, c'est le maire de la petite commune de Quiberville-sur-Mer, près de Dieppe, qu'on va entendre ce soir.
2: Alors là, on prend la route que les Allemands avaient fait confectionner pour accéder en bordure de falaise. Et je vais vous montrer un exemple d'une route qui est maintenant tombée à la falaise et qui, par le passé, quand j'étais jeune, il y avait encore 60 mètres entre la route et la falaise. Et
0: les images sont impressionnantes. Normandie, là où la terre recule, c'est le titre de cet épisode. En effet, Mourad, l'érosion des côtes, c'est le plus grand danger pour notre région.
1: C'est l'un des plus gros dangers si on prend, pour moi, un endroit qui devient un tout petit peu un symbole, Quiberville-sur-Mer. On est à la fois confronté à l'effritement des falaises, à la submersion marine, aux inondations. Donc ça veut dire qu'aujourd'hui, Criel-sur-Mer aussi, Étretat, hein, dont on parle de plus en plus, parce que malheureusement, la ville est aussi menacée, non pas par l'effritement des falaises, mais par la submersion marine. Donc on est, oui, face à un problème, et on le voit aujourd'hui, on en est à notre troisième canicule. Donc forcément, la Normandie n'échappe pas, malheureusement, aux impacts du réchauffement planétaire.
0: Vous êtes aussi passé, Mourad, à Caen dans cet épisode, et sur sa presqu'île, dont le projet immobilier a été arrêté, car dans quelques années, la montée des eaux pourrait poser de gros problèmes. On suivra notamment ce géographe qu'on a écouté.
3: Je vous amène ici parce que là, on est sur la presqu'île de Caen, entre le canal qui est ici, qui nous emmène à la mer au bout, à 10 km. Et puis de l'autre côté, vous avez la rivière l'Orne. Alors, la presqu'île, elle est comprise entre le canal et la rivière. Et en fait, face au changement climatique, il faut bien comprendre que l'élévation du niveau des mers va bloquer les écoulements fluviaux et va générer des débordements. Ça, c'est vrai pour toutes les vallées.
0: Ouais, le GIEC normand, les experts l'ont dit, ont prévenu Mourad, hein, la montée des eaux et ses conséquences pour la presqu'île de Caen sont inévitables.
1: De toute façon, les experts, et vous avez la chance en Normandie d'avoir des géomorphologues comme Stéphane Costa qui sont très impliqués, ils ont tiré la sonnette d'alarme. Attention. Mais là où vraiment je tiens à souligner, c'est le courage des élus. Parce qu'aujourd'hui, quand on a la possibilité de créer comme ça un nouveau quartier, 2500 logements, avec une nouvelle vie, parce que c'est vrai que Caen est une ville qui est un tout petit peu étroite, forcément elle fait venir de plus en plus de monde, donc elle est de plus en plus étroite, et pourtant la mairie, l'ancienne mairie, la communauté de communes, ils ont tous les deux décidé d'arrêter ce projet. 2500 logements. Je trouve que c'est extraordinaire, d'autant que c'est accompagné d'un projet de naturation. On repense en fait l'aménagement de ce territoire, avec notamment le Conservatoire du Littoral et Régis Les Maris. Là, pour le coup, on peut dire qu'ils ont vraiment travaillé, qu'ils ont anticipé et qu'ils appréhendent vraiment bien cette situation.
0: Et ce qui est assez marquant dans ce docu, vous le verrez ce soir, c'est que les écluses installées sur le canal de Caen à la mer en 2015 et qui sont aujourd'hui déjà obsolètes, plus suffisantes pour la future montée des eaux.
1: En fait, c'est une course contre la montre et malheureusement, aujourd'hui, la nature se révèle beaucoup plus vite que notre capacité à nous adapter. C'est peut-être ça qu'il faut retenir aujourd'hui du réchauffement planétaire et de ses effets. On essaye d'anticiper, mais parfois on est dépassé malheureusement par les enjeux et par la vitesse à laquelle le réchauffement planétaire impacte nos territoires.
0: Ouais, un changement qui n'a qu'une seule cause, on le rappelle, nous, nos activités humaines depuis des décennies, et ce n'est pas faute d'avoir été prévenu hein, par les scientifiques, les climatologues qui depuis des décennies ont prédit ce que nous vivons maintenant et que nous vivrons dans les prochaines années. Saltemps pour la planète, consacré à la Normandie, c'est à voir ce soir sur France 5 à 21h ou directement sur la plateforme France.tv. Le réalisateur Mourad Aïdabouche. Merci Mourad.
1: Merci beaucoup François.
0: À bientôt, 8h50 sur ICI Normandie. On va parler justement de la chaleur qui va arriver encore cette semaine avec des températures qui vont atteindre les 36-37 degrés mercredi. Quoi faire face à un coup de chaleur? Les conseils de notre docteur Kierzek dans quelques instants. 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

0: Jérémy Frérot, 8h53. Docteur Chirazek, vous nous avez rejoint pour vos conseils santé. Et alors parlons du coup de chaleur. Oui, ça peut arriver plus vite qu'on ne le croit. Bonjour.
1: Bonjour à toutes et à tous. L'été, la chaleur peut être désagréable, mais des températures trop élevées, c'est plus que désagréable. C'est très dangereux quand on ne sait pas reconnaître les premiers signes, notamment le coup de chaleur. C'est pas juste un coup de fatigue. C'est une urgence médicale qui peut être mortelle et on sous-estime souvent la violence de ce coup de chaleur. Le corps submergé n'arrive plus à baisser sa température. Elle peut monter à 40 degrés en très peu de temps et dans un cas sur cinq, c'est fatal. Le problème, c'est qu'on ne le voit pas toujours venir. D'où l'importance de savoir détecter très tôt les signaux d'alerte. Il y a deux types de signes. Des signes précoces, ceux qui doivent mettre la puce à l'oreille, une soif intense, des maux de tête, des vertiges, une fatigue extrême, parfois des crampes ou une peau chaude et sèche et on ne transpire plus. Et surtout un changement de comportement. La personne tient des propos incohérents, semble désorientée, confuse. Et ensuite, si on ne réagit pas, viennent la deuxième catégorie, les signes graves. Perte de conscience, convulsion et à ce stade, le pronostic vital est engagé. La règle, c'est dès que vous voyez quelqu'un qui ne réagit pas normalement dès les premiers signes et qu'il fait très chaud, ben, il va falloir appeler les secours.
0: Oui, appeler les secours, mais en attendant, que fait-on, docteur? Les gestes de premier secours sont-ils simples?
1: Les gestes sont très simples, ils peuvent sauver la vie en quelques minutes. Voici la conduite à tenir. On transporte immédiatement la personne à l'ombre, dans un endroit frais, voire climatisé. On va enlever les vêtements ou au moins on les desserre. L'idée, c'est d'enlever toutes les couches qui retiennent la chaleur. On refroidit ensuite le corps, on l'asperge d'eau fraîche, on applique des serviettes ou des linges humides sur tout le corps, surtout la nuque, les aisselles et l'aine. On ventile avec un ventilateur ou un journal et si elle est consciente, on lui donne de l'eau fraîche à boire par petite quantité. J'ai pas dit de l'eau glacée. Et pendant ce temps, on a bien sûr déjà appelé les secours, le 15, le 18 ou le 112. Et on ne laisse jamais la personne seule. Évidemment, je le rappelle quand même, pas d'alcool, pas de café, parce que ça aggrave la déshydratation. Les plus à risque sont les personnes âgées, mais pas seulement à les coups de chaleur, et on le voit dès les premières chaleurs. C'est les sportifs qui se croient un peu invincibles, ou les gens qui travaillent ou qui font du jardinage aux heures les plus chaudes. Donc ne surestimez pas vos capacités. Le coup de chaleur, ça peut vraiment toucher tout le monde. Allez, bon été, bonne santé, à l'écoute d'ici, bien sûr.
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2: Sylvain, bonjour.
3: Bonjour à tous. Ça très bien. J'avais même oublié de mettre le volume de mon casque. Je me disais, mais je l'entends pas. Il y a un truc qui est bizarre.
2: Semaine de vacances.
3: Ouais, c'est on perd ses petites habitudes. Mmh,
2: vous allez vite les retrouver, vous allez voir.
3: Oh oui, je n'en doute pas.
2: Où nous sommes pendant.
3: Je vais vous emmener sur un bateau, le Val d'Orne, bateau qui navigue sur le lac de Rabaudange, non loin de Caen, entre le triangle Flers Argentan Falaise. Et le capitaine de ce bateau est avec nous. Vous allez pouvoir jouer et gagner 4 invitations pour une promenade croisière. Alors, situé au cœur de la Suisse normande, dans l'Orne, le lac de Rabaudange s'étend sur une surface de 110 hectares. En quelle année a-t-il été mis en eau? C'est la question que je vous pose. Enfin, pas à vous, mais à nos éditeurs. Mm-hmm. Soit une bonne journée, on se retrouve demain matin.
2: À demain, Sylvain.
3: À demain, avec plaisir. Sur votre radio locale ici Normandie, il est 9h, l'heure de vos infos avec Emma Julie. Bonjour Emma.
4: Bonjour Sylvain.
3: Elles sont entrées dans l'histoire il y a 82 ans et depuis hier, elles ont une valeur universelle.
4: Les plages du débarquement classées patrimoine mondial de l'UNESCO, elles sont 5 ainsi que la pointe du Hoc et rejoignent les 3 sites normands déjà consacrés. Il s'agit des tours Vauban à Saint-Valahoug, de l'architecture Perret du Havre et du Mont Saint-Michel. Désormais, nos sites du D-Day bénéficieront des mêmes avantages et obligations de préservation. Cela inclut notamment le port artificiel de Mulberry Bay à Arromanches-les-Bains. Malheureusement, le périmètre retenu par l'UNESCO ne comprend pas un certain nombre de vestiges sous-marins. Frédéric Sommier, directeur du musée d'Arromanches, lutte pour qu'il ne tombe pas dans l'oubli.
5: C'est une thématique qui aujourd'hui n'est pas du tout exploitée. Et c'est un peu dommage de ne pas parler de ces environ 150 épaves qui sont là, qui font partie de l'histoire. Voilà. L'avenir est à construire, mais nous devrons trouver un lieu pour interpréter ces épaves, donner à voir ces épaves, donner à toucher ces épaves et donner déjà la connaissance de ces épaves. Mais nous, c'est par exemple les gestionnaires de ce musée. J'ai commandé une étude justement pour voir la faisabilité et voir la ressource qu'on pouvait avoir là-dessus. On a le département de recherche archéologique et subaquatique qui a déjà modélisé un certain nombre d'épaves sur 2 campagnes différentes. L'effet est lancé, maintenant on verra bien où ça atterrit.
4: Depuis hier, les réactions d'acteurs culturels mais aussi politiques s'enchaînent. Il faut dire que beaucoup d'élus normands ont œuvré pour ce classement et pendant 2 décennies, l'UNESCO a en effet été longtemps frileuse à reconnaître un patrimoine lié à la guerre. Aujourd'hui, c'est donc une bataille de gagner pour Philippe Duron. L'ex-président du conseil régional de Basse-Normandie a été à l'initiative du premier dossier en 2006.
6: C'est une grande satisfaction pour tous les Normands et pour toutes celles et tous ceux qui s'intéressent à l'histoire de la Seconde Guerre mondiale et du débarquement. Nos plages, elles sont encore très marquées par ce débarquement. Il y a encore des témoignages physiques avec ce qui reste du port d'Arromanche, le port artificiel d'Arromanche, mais aussi les différents blockhouses des Allemands sur du mur de l'Atlantique sur ce territoire. Et puis il y a une histoire, j'allais dire vécue, une histoire fortement enrichie par le témoignage de toutes celles et tous ceux qui ont été les contemporains de cet événement. Donc on est là devant un phénomène historique structurant, peut-être le plus structurant de la Normandie.
4: Un grand jour pour Philippe Duron, ancien président du conseil régional de Basse-Normandie. Son témoignage et tous les autres sont à lire sur notre site internet ici.fr.
3: La lutte des pompiers normands se poursuit dans le sud-ouest.
4: Et oui, ils font partie de la colonne Normandie-Ouest qui rassemble 66 soldats du feu spécialisés dans les incendies forestiers. Ils sont avec 22 engins depuis mercredi. Elle a été déployée sur l'effroyable feu parti de la commune de Somos en Gironde. Vendredi, 24 nouveaux sapeurs-pompiers de l'Orne sont allés relayer leurs collègues. L'incendie a déjà dévoré 42 000 hectares et forcé l'évacuation de plus de 200 000 personnes. Les derniers évacués résident dans des communes aux portes de Bordeaux. Les habitants de Falaise se sont mobilisés pour retrouver une octogénaire ce week-end. Samedi, cette femme de 85 ans atteinte d'Alzheimer a quitté son EHPAD de Morteau-Couliboeuf dans l'après-midi. Pendant 24 heures, personne ne l'a aperçue. La gendarmerie a donc lancé un appel à témoins relayé par la municipalité. Elle a finalement été retrouvée saine et sauve dimanche entre la Houguette et Falaise.
3: En sport, les footballeurs du Stade Malherbe de Caen participent à un stage à Port-en-Bessin jusqu'à vendredi.
4: Ah oui, les entraînements se dérouleront, eux, à Bayeux, précise le club. Il reste deux matchs amicaux au SMC avant la reprise de la Ligue 3. Début du championnat le 7 août par la réception de Valenciennes à Dornano. Mais la grande actualité sportive du week-end, hein, c'est surtout et aussi le cyclisme. Un clap de fin du Tour de France hier sur les Champs-Élysées et cinquième victoire pour Tadej Pogacar. Le Slovène rejoint le cercle fermé des quintuples gagnants comme Anquetil, Merckx ou encore Hinault. Côté français, le jeune Paul Sexas termine au pied du podium, quatrième pour son premier tour. Et le Normand Guillaume Martin Guyonnet, lui, est 31e de cette 113e édition. Il ne cache pas sa déception.
7: D'un point de vue sportif, c'est quand même c'est assez décevant. J'ai mis du temps à rentrer dans la course. J'avais une très mauvaise sensation sur toute la première partie de course. J'ai réussi à retrouver un peu des sensations et me porter à l'avant dans des échappées sur la dernière semaine notamment. Mais à chaque fois, tactiquement et surtout physiquement, il en manquait quand même. C'est un tour où l'état d'esprit était là, mais les gens malheureusement en fait tout à fait. Ouais.
4: Guillaume Martin Guyonnet, l'orné arrivé 41e sur la toute dernière étape du Tour hier. Place maintenant au Tour de France Femmes. Le départ, c'est samedi de Lausanne en Suisse. Votre radio Ici Normandie suivra attentivement le parcours de la Normande Marion Bunel. La native de l'Eure est licenciée au Vélo Club de Lisieux. Court pour la team Visma Lisebike.
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4: Le point météo avec vous, Sylvain.
3: Alors, il y a encore peut-être dans certains secteurs quelques nuages ce matin, mais ils vont vite disparaître pour laisser place à un franc soleil bien présent sur l'ensemble de la région. Un vent qui va rester faible aujourd'hui. Les températures, ça commence à grimper petit à petit. Ça va être comme ça tout au long de cette semaine. Avec 22 degrés à Bayeux, Port-en-Bessin, Ouistreham, Dives, Cabourg et Honfleur, vous l'avez compris, c'est sur les côtes donc du Calvados. 24 à Caen, Isigny, Villers-Bocage. Et ensuite, quand on va rentrer dans les terres, ça va devenir plus chaud. 25 à Vire, L'Aigle, C et Gacé. 26 à Lisieux, Saint-Pierre-sur-Dives, Falaise, Bagnoles. Et 27 à Argentan et à Lançon. Alors, je disais tout à l'heure, ça va augmenter dans les jours qui viennent, avec pour demain du soleil du matin au soir, des températures maxi de 28 à 31 degrés. Et c'est mercredi qu'il va faire à nouveau très chaud, avec même retour de la canicule. Des températures comprises entre 32 et 35 degrés. Ce sont des températures annoncées sous abri. Donc n'hésitez pas à vous hydrater, soyez prudents. Merci, retour de l'info dans une heure.
4: Merci, à tout à l'heure.
3: À tout à l'heure. Ravi de vous retrouver, de vous souhaiter à tous une excellente matinée où que vous soyez. Sur la route, à notre connaissance, il n'y a pas de soucis particuliers de circulation. Je vous rappelle qu'en ce qui concerne le tram, il y a toujours des travaux qui se poursuivent dans le secteur du parc des expositions et de l'hippodrome, avec des déviations mises en place. Bonne route.
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3: Et après le chassé-croisé bison futé sur les routes de notre région ce week-end, ce matin c'est plutôt celui des couloirs, avec ceux qui rentrent de vacances et ceux qui partent. Oh, pour être tout à fait honnête, ceux qui partent sont déjà loin. Ceux qui rentrent sont là et j'en fais partie. Ça me fait plaisir de vous retrouver, de vous souhaiter à tous et à toutes une excellente matinée et surtout de vous accompagner le tour en musique pour commencer avec l'Aziza et Daniel Balavoine.

0: Aziza avec Daniel Balavoine.
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0: À bord du Val d'Orne, aujourd'hui, nous prenons la direction de la Suisse normande sur le magnifique lac de Rabaudange pour découvrir un bateau devenu incontournable. Le Val d'Orne, c'est bien plus qu'une promenade en bateau. C'est une autre façon de découvrir la Suisse normande, de prendre le temps d'admirer des paysages préservés et de vivre un moment de sérénité au fil de l'eau. Pour en parler avec nous, le capitaine de ce bateau, Ludovic Bachelaire. Bonjour Ludovic.
3: Bonjour Sylvain.
0: Ouais, seul capitaine d'ailleurs du département de l'Orne. Il ne doit pas y en avoir d'autres.
3: Fluvial, oui, je suppose.
0: Je pense qu'il n'y en a pas d'autres.
3: Fluvial, oui, c'est vrai.
0: Voilà, exactement. Voilà. Donc, posez votre casquette, installez-vous autour de cette table, on va découvrir votre bateau. Et puis, on va vous inviter, vous, auditeurs d'ici Normandie, 4 invitations pour une promenade croisière. Il faut répondre à cette question. Hein. Situé au cœur de la Suisse normande, donc dans l'Orne, le lac de Rabaudange s'étend sur une surface de 110 hectares. On y reviendra tout à l'heure, parce que c'est un lieu incontournable. Mais en quelle année a-t-il été mis en eau, 02-31-44-48-44. Ludovic, le Val d'Orne, c'est un bateau restaurant croisière.
3: Oui, on propose à nos clients une petite croisière à 16h, sans réservation, d'1h15 pour découvrir ce magnifique petit coin.
0: Au fil de l'eau.
3: Exactement. Et bien sûr, on propose aussi une restauration en déjeuner ou en dîner, sur réservation, avec 4 menus, dont un très normand, et pour profiter de 2h30 de croisière, toujours au fil de l'eau. Et aujourd'hui, en plus, là, avec la petite montée d'eau qu'on a eue au mois de mai, eh bien, on fait le tour complet. On navigue sur le lac, mais aussi sur l'Orne.
0: Ouais.
3: On remonte jusqu'à Putange et Crepin, ville historique de Putange-le-Lac.
0: On va revenir sur cette balade, on va découvrir tout cela, mais aussi sur votre histoire. Parce que vous avez été longtemps donc dans un autre secteur, hein, vous vendiez du matériel pour les imprimeries, et un jour vous êtes dit, je vais revenir. Alors il faut quand même savoir que vous avez été 17 fois, il me semble, champion de Normandie de ski nautique. Vous êtes un enfant du lac, quoi.
3: On peut dire un enfant du lac.
0: C'est vrai.
3: Ça va faire 58 ans qu'on va dire je tourne en rond sur ce lac.
0: Ouais. Oui. Et vous êtes dit un jour, faut que j'y revienne.
3: Eh bien, la vie fait souvent qu'il y a des enfants, il y a une femme qui vous attend, et c'est beau d'avoir un beau métier qui vous fait parcourir le monde. Mais bon, on rentre au pays, on rentre aux sources. Il y avait cette maison qui était au bord de l'eau, une famille qui m'y attendait, et j'ai décidé d'arrêter cette belle carrière pour embrasser une autre carrière, dont le commandant du Val d'Orne.
0: Exactement, et le plaisir d'accompagner tous les jours tous ceux et toutes celles qui veulent monter à bord de ce bateau. Evelyne est à Bourguébu. Bonjour Evelyne. Evelyne.
4: Dimanche, je vous appelais pour le lac de Rabaudange.
0: Oui, alors, je vous ai posé une question. En quelle année a-t-il été mis en eau, quoi?
4: Alors, je pense que c'est en 1960.
0: 1960. On note, on ne vous dit rien, car vous savez que les uns et les autres, vous pouvez appeler tout au long de cette émission, quoi. Et on fera un tirage au sort parmi les bonnes réponses juste avant 10h. D'accord?
4: Eh bien, écoutez, d'accord, entendu. Merci beaucoup.
0: À bientôt, quoi.
4: À bientôt, j'espère, oui.
0: Je vous comprends, quoi, pour gagner ces 4 invitations. Vous restez avec nous dans un instant. Nous allons découvrir un site naturel exceptionnel qui réserve bien des surprises.

0: Batarque, à bord du Val d'Orne, bateau qui navigue sur le lac de Rabaudange, non loin de Caen. Oui, ce qu'on se dit toujours, la Rabaudange, c'est loin. Ben non, c'est pas loin de Caen. Voilà, c'est quoi
1: 35 minutes
0: de route, tranquillement. Quoi. Oui. Et vous voilà arrivé, avec un nouveau ponton, d'ailleurs, qui était installé il y a quelques temps.
1: Quoi. Oui, maintenant, ça va faire 4 ans.
0: Ah, quand même. Mon Dieu, que le temps passe vite.
1: Oui. Avec l'aide de la municipalité, de la région, du département, ils nous ont fait vraiment des toilettes dignes de ce nom, des parkings, des barbecues fixes, tout pour pouvoir passer vraiment un moment superbe avec des jeux, une piscine surveillée.
0: Exactement.
1: Et puis bien sûr, le Val d'Orne qui était au centre de toute cette renouveau et de tout ce renouveau, s'est retrouvé avec un magnifique ponton tout en sécurité et qu'on n'a plus besoin de régler en fonction de niveau d'eau.
0: Eh ben écoutez, si vous voulez monter à bord de ce bateau, je vous offre 4 invitations, vous répondez à cette question. En quelle année le lac de Rabaudange a-t-il été mis en eau, quoi? 02 31 44 48 44. On va essayer de pas répondre à cette question, quoi, parce qu'on va s'intéresser quand même à ce lieu, quoi. À ce lac. Quelle est sa superficie d'ailleurs?
1: 110 hectares.
0: Ok. Il a été mis en eau parce que c'est une volonté humaine pour créer un barrage électrique. Hein.
1: Voilà, c'est une production électrique EDF. Ils ont fermé cette vallée par ce barrage et cette vallée a créé le lac de Rabaudange qui fait 6 km de long.
0: Alors quand vous dites ils ont fermé cette vallée, une vallée habituellement c'est habité. Est-ce qu'il y avait des maisons? Est-ce que tout ça a été noyé? Comment
1: oui,
0: ça se passe?
1: Tout a été noyé, même ces maisons ont été rasées. Et il y avait 11 moulins, des moulins qui, puisque l'Orne suivait bien sûr cette vallée, il y avait quelques maisons d'habitation, bien sûr des fermes, et il y a eu de l'expatriation bien sûr, obligatoirement.
0: Et cette histoire, vous la racontez quand on est à bord du bateau, quoi?
1: Oui, bien sûr, bien sûr. Et on découvre aussi même encore des vestiges quand le plan d'eau descend. L'année dernière, on a eu une baisse de l'eau d'à peu près 6 mètres, on a pu retrouver des petits chemins.
0: Ah oui?
1: Avec les souches qui ont été juste coupées à un mètre du sol.
0: C'est-à-dire qu'à travers l'eau, comme ça, on arrive
1: non,
0: à voir?
1: Non, le fait qu'elle ait descendu l'eau sur les rives et on retombe sur des vieux chemins qui venaient tout simplement desservir toute cette prairie, quoi.
0: Et une faune et une flore qui est riche aussi, hein.
1: Oui, oui, on a beaucoup d'oiseaux. Beaucoup d'oiseaux. Les pêcheurs sont pas en reste non plus.
0: Des carnassiers.
1: Et puis, nous, on a la chance puisqu'on navigue aussi là où c'est le coin le plus privatif et le moins visible. Tous les cerfs, les chevreuils, les marcassins, les sangliers. Et franchement, on voit des soirées superbes. Sans parler de ragondins et autres.
0: Ah, j'imagine. Lydie est avec nous depuis Oti, dans le Calvados. Bonjour, Lydie.
2: Bonjour, Sylvain.
0: Est-ce que vous connaissez ce bateau, quoi?
2: Non, je l'ai vu de loin, mais je ne suis jamais montée.
0: Alors, vous l'avez vu de loin, comment ça?
2: Non, mais je suis passée devant le lac de Rabaudange, mais c'est tout, si vous voulez, je n'ai jamais été vraiment sur le bateau.
0: Eh bien là, vous allez peut-être y aller en répondant à cette question, quoi. En quelle année le lac de Rabaudange a-t-il été mis en eau, quoi, d'après vous?
2: 1959,
0: voilà, deux propositions différentes. Qui a la bonne réponse? Je ne dis rien, Ludovic non plus, on va se taire, on a un peu de mal, je peux vous le dire. Mais on garde le mystère jusqu'à la fin de l'émission, d'accord? Si vous avez la bonne réponse, faites partie du tirage au sort. Lydie, on vous souhaite une bonne journée.
2: Merci
0: beaucoup, restez avec nous parce que on va vous emmener, on va aller découvrir justement ce lac à bord de ce bateau. Ludovic va tout nous expliquer dans quelques minutes. À tout de suite.
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5: 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On en parle dans un instant avec Arnaud Fontanet, chercheur.
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0: Dreams avec Eurythmics.
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0: J'ai mis une casquette de capitaine parce qu'on vous emmène à bord, enfin c'est Ludovic qui m'a prêté la sienne, à bord du Val d'Orne, bateau qui navigue sur le lac de Rabaudange. Et d'ailleurs vous allez pouvoir vous aussi aller naviguer sur ce bateau puisqu'on vous offre 4 invitations pour une promenade croisière en répondant à cette question. En quelle année le lac de Rabaudange a-t-il été mis en eau, quoi? 02 31 44 48 44. On parlait effectivement de ce lac, de la faune et de la flore nombreuses, et vous avez des surprises tous les jours, c'est-à-dire que vous voyez des animaux pratiquement différents. Tous les jours.
3: Oui, on a une surprise il y a une semaine. Un couple de cygnes est venu nous rendre visite pendant 2 jours.
0: Hein, il est venu vous saluer au passage du bateau, c'est ça?
3: Le bateau ne fait pas beaucoup de bruit, et puis on a une assez distant quand même des animaux.
0: Et c'est ça l'intérêt justement, c'est que ce bateau, quoi, il glisse sur l'eau, quoi. Ça fait pas de bruit, ça dérange personne.
3: Il est très silencieux malgré qu'il soit à propulsion thermique.
0: Oui,
3: il est très silencieux, même pour les clients à bord, il est agréable, et surtout pour la faune, eh bien on les dérange pas. Et on peut profiter au moment de la faune. Donc, je vous parlais de cygnes, mais il y a encore seulement 3 semaines, tout simplement un chevreuil au milieu du lac, en train de vouloir traverser le lac à la nage.
0: Il faisait ses petites longueurs?
3: Oui, on s'est arrêté, on s'est mis de travers pour que tout le monde puisse le voir. Et puis, on l'a laissé traverser gentiment. Il s'est ébrouillé, puis il est parti.
0: Est-ce qu'on est, quand on est au milieu du lac, on a ce sentiment d'isolement un peu, parce qu'il y a de la surface.
3: Il y a de la surface. Je dis toujours, il y a 3 secteurs. Il y a le secteur visible, qui est le secteur entre le pont de Sainte-Croix et le barrage. C'est là aussi où il y a plus de 45 ans, il y avait eu des championnats d'Europe et des championnats du monde de hors-bord, faut rappeler ça. Et après, il y a la seconde partie qui est entre le pont et, je dirais, la zone qui est encore libre en vitesse, où il y a tous les sports nautiques, et où là, on voit plutôt des maisons et autres. Et après, on a toute la dernière partie qui est réservée, pas vraiment à la pêche, parce qu'on peut pêcher partout, mais je dirais que on peut plus dépasser 8 km/h, on peut profiter de la faune, la flore, plus de sport nautique, voilà. Il n'y a plus que le Val d'Orne et des pêcheurs. Et là, on profite vraiment de ces oiseaux, de tout ça, c'est magnifique.
0: Alors, comment s'organise une journée sur ce bateau, la mise en place, qui sont les équipes qui travaillent avec vous? Est-ce qu'il y a des conditions particulières avec la météo? Vous allez nous raconter tout cela dans quelques minutes encore.

0: Les filles de l'aurore avec William Scheller.
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0: À l'occasion du centenaire de la naissance d'Elisabeth II, la ville de Caen consacre une exposition à la souveraine. Entre personnages historiques, femmes de son temps et icônes mondiales, l'exposition explore son destin tout en révélant les lieux, les liens qui unissent depuis près de 1000 ans la Normandie et la couronne britannique. C'est à voir jusqu'au 30 septembre à l'hôtel de ville de Caen en partenariat avec votre radio locale ici Normandie. Plus d'infos sur caen.fr. Du Chevalier, c'est un jeu de rôle, une aventure en forêt à la rencontre de créatures et de personnages mystérieux avec l'association Gobelins Farceurs. C'est dimanche prochain à 14h à la station de trail du Massif des Couvats à Alençon. Les infos, les inscriptions, alençon.fr.
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0: Chagrin d'amour sur votre radio locale ici Normandie.
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0: Et on vous invite à la navigation à bord du Val d'Orne, bateau qui navigue sur le lac de Rabaudange, non loin de Caen, dans le triangle, on va dire, Flers-Argentan-Falaise. Le lac de Rabaudange, justement, en quelle année a-t-il été mis en eau? C'est la question qu'on vous pose pour gagner 4 invitations pour une promenade sur ce bateau. 02 31 44 48 44. Ludovic, j'aimerais en savoir un peu plus sur les coulisses du capitaine. Parce que vous proposez donc à la fois de la restauration, quoi, avec des déjeuners, des dîners, des promenades aussi, il y a une promenade tous les jours à 16h. Mais il faut préparer, il faut par exemple pour les repas, il faut tout monter sur le bateau, il faut vraiment tout faire, hein, parce qu'on peut pas cuisiner sur le bateau, quoi.
3: Oui, on peut pas cuisiner sur le bateau a pas le droit à la flamme. Donc tout est produit dans notre restaurant, le restaurant de la société, qui c'est le restaurant panoramique La Rotonde, où là j'ai une équipe de cuisine qui prépare tout. Donc c'est pour cette raison qu'on demande 48 heures minimum à l'avance à nos clients de tout simplement réserver. Et même dans cette réservation, on impose quel menu ils veulent et quel choix de plat ils veulent, puisque dans ces cas-là, puisqu'on produit sur le restaurant et qu'on est obligé de l'amener sur le bateau, ça devient de l'hygiène traiteur, tout ce qui monte à bord est mangé ou jeté. Donc on est pour essayer de faire un petit peu d'économie, puis surtout
0: pas gâcher,
3: et bien on demande aux clients ce qu'ils désirent manger.
0: Exactement, comme
3: donc
0: ça peut se faire d'ailleurs sur
3: le dès le matin, on va dire, sont sur le pont, pas réellement puisqu'ils sont à la rotonde, mais ils sont en train de préparer complètement les repas. Et ceux-ci sont déplacés avec une liaison chaude, froide et négative sur le bateau. Et sur le bateau, on ne fait que du montage.
0: Et vous cherchez encore du monde? Parce que quelqu'un qui a envie de travailler sur le bateau, c'est pas mal, on fait une petite balade.
3: Vous savez, afin de renforcer notre équipe, on est toujours à la recherche de collaborateurs. En cuisinier, en serveur, cuisinière ou serveuse.
0: Ouais, et servir sur le bateau, c'est quand même agréable, ça fait une petite balade, quoi.
3: Comme je dis souvent, il y a des métiers où, justement, ils n'ont pas l'avantage d'avoir un si beau poste de travail ou bureau de travail.
0: Exactement, un bureau qui navigue sur l'eau, quand même.
3: Voilà,
0: c'est plutôt agréable.
3: Oui, c'est vrai.
0: Vous l'aimez, ce bateau, quoi. J'ai déjà eu l'occasion d'aller avec vous sur le bateau, et vous êtes viscéralement attaché à ce bateau, quoi.
3: Je suis viscéralement attaché à ce bateau et à ce plan d'eau et à ce magnifique petit coin de Suisse normande. J'ai toujours été de tout petit, car j'ai fait un peu de ski nautique. J'ai toujours été en admiration, en adoration de ce plan d'eau. Et quand ce bateau est arrivé en 93, ce qui fait déjà un petit moment, je ne suis le pilote et le propriétaire de ce bateau que depuis bientôt un peu plus de 15 ans, mais je dirais qu'il m'avait toujours un peu interrogé,
0: qu'est-ce que c'est,
3: voilà. Et vous voyez, 25 ans après, eh bien, se retrouver responsable de ce bateau, de cette jolie société. Et puis ben entretenir, parce que il y a, vous savez, c'est un métier où il faut savoir faire un peu de mécanique, un peu d'électricité, un peu de gestion, savoir faire.
0: Faut être à la fois capitaine et bricoleur.
3: Voilà, et puis commercial pour faire venir bien sûr les clients. Et c'est un travail qui est. Je dirais, le matin, il y a toujours une interrogation. Qu'est-ce qu'on va faire de plus? Et puis c'est jamais la routine. Moi, je dis que c'est un magnifique bureau.
0: Adélaïde, bonjour.
4: Oui, bonjour.
0: Vous habitez Villers-Bocage. Vous connaissez ce coin, ce lac de Rabaudange?
4: Non, j'en ai entendu parler, mais je ne connais pas.
0: Et ouais, mais tout le monde n'en
4: a jamais allé.
0: Oui, tout le monde en a toujours entendu parler à un moment ou à un autre, et puis on n'a pas forcément fait la démarche pour y aller. Bah, vous pourrez peut-être y aller en gagnant ces 4 invitations pour cette croisière, en répondant à cette question. En quelle année est-ce que le lac a été mis en eau, quoi?
4: Le 19 août 1959.
0: Alors, est-ce la bonne réponse? Nous le saurons dans quelques minutes, juste avant la fin de cette émission. Et si vous avez la bonne réponse, vous ferez partie du tirage au sort. Oui, je parlais du fleuve, parce que en réalité, c'est l'Orne qui a été noyé en même temps qu'un.
3: Oui, oui, bien sûr. C'est l'Orne qui traverse le lac de Rabaudange.
0: Tout à fait, ouais.
3: Et l'Orne est un fleuve.
0: Exactement.
3: Prend sa source à Aunou-sur-Orne et se jette à Ouistreham.
0: Adélaïde, merci beaucoup. Peut-être à tout à l'heure.
4: Au revoir, merci beaucoup.
0: Au revoir et bonne chance. Continuez de nous appeler 02 31 44 48 44.

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0: Les Pretenders.
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0: Le Val d'Orne, c'est ce bateau qui navigue sur le lac de Rabaudange, non loin de Falaise. Ce bateau que vous pourrez peut-être découvrir en répondant à cette question. En quelle année est-ce que le lac de Rabaudange, d'une surface de 110 hectares, a-t-il été mis en eau? 02 31 44 48 44. Ludovic, vous êtes le capitaine de ce bateau, quoi. Vous avez toujours une casquette, d'ailleurs, de capitaine, non?
2: Oui, oui. Hein je l'enlève quand même quand il y a des gros coups de chaleur, malgré que le bateau soit climatisé.
0: Ah bon, quand même. Oui, c'est vrai que le bateau est climatisé. Je pensais à ça parce que je sais qu'à partir de mercredi, il va faire très chaud. Oui. On peut se promener tranquille. Bah, quoi.
2: Comme toute climatisation, on arrive à descendre à 8 degrés en dessous de la température, sous abri.
0: Ça peut faire du bien.
2: Oui, on sent quand même la différence.
0: Exactement.
2: Et puis, si on a une petite risée de vent sur le lac, c'est quand même bon.
0: Alors, on le disait tout à l'heure, mais c'est bien de le rappeler quand même. Déjà, c'est ouvert à tous. On peut venir en famille, les enfants, les parents, les grands-parents, tout
2: les
0: le monde est
2: bienvenu.
0: Exactement, vous pouvez y aller. Deux formules, la restauration qui est proposée midi et soir sur réservation. Mmh. Et le soir, 16h, si ma mémoire est bonne, c'est ça. C'est le départ pour une petite balade.
2: Petite promenade, sans réservation d'une heure et quart, pour justement profiter de la fin de l'après-midi sur ce petit coin de Suisse normand. Et justement, souvent, sous les coups de 16 heures, c'est là où on voit les oiseaux qui commencent un peu à se mettre sur les rives, fin de journée aussi pour eux, ou qui se mettent en train de pêcher. Et je dirais qu'on passe des bons moments. Une heure et quart, au fil de l'eau, on remonte jusqu'à sur l'Orne, et on revient. Et bien sûr, aussi bien en restauration que pour la petite promenade d'une heure et quart l'après-midi, c'est commenté pendant la moitié du temps quand on remonte, la technicité, l'historique du plan d'eau et bien sûr la faune et la flore.
0: Et je vous dis tout de suite, Ludovic est assez bavard, hein, donc vous allez découvrir et apprendre plein de choses, j'en suis sûr. Caroline, à Tilly-sur-Seul, bonjour Caroline.
3: Bonjour Sylvain.
0: Ça va Caroline?
3: Mais ça va bien, merci.
0: Bon, est-ce que vous avez le mal de rivière?
3: Je sais pas trop, j'ai jamais trop essayé le bateau sur la rivière.
0: Oh, vous inquiétez pas, ça bouge pas, donc vous serez pas malade. Hein.
3: Non, c'est bien.
0: Vous avez déjà vu quelqu'un de malade, Ludovic, sur le bateau?
2: Non, comme je dis toujours, des sacs de mer ça existe, mais pas des sacs de lac.
0: De rivière, de lac, ouais. Exactement. Quoi. Caroline, en quelle année, d'après vous, donc le lac de Rabaudange a-t-il été mis en eau?
3: 1959.
0: Ludovic nous donnera la réponse dans quelques minutes parce qu'on arrive pratiquement à la fin de cette émission. Mais vous aurez peut-être la chance de pouvoir naviguer à bord de ce bateau, quoi. Et puis de rencontrer notre invité aussi, qui a plein de choses à vous raconter.
3: Oui.
0: Vous verrez. Vous passerez un bon moment, j'en suis sûr. On vous souhaite.
3: Ah bah oui, ce sera chouette.
0: Eh ben oui, je l'espère pour vous. Caroline, on vous souhaite bonne chance.
3: Oui.
0: Yann Muller sur France Bleu. Et ensuite, on procédera au tirage au sort, d'accord?
3: D'accord, merci.
0: Peut-être à tout à l'heure.
3: Je raccroche.
0: Oui, vous
3: raccrochez.
0: Oui.
3: D'accord.
0: À bientôt.
3: À bientôt.
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0: Yann Muller.
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0: Et on navigue à bord du Val d'Orne pour découvrir le lac de Rabaudange avec Ludovic Bachelard qui est le capitaine de ce bateau depuis des années. Pensez à demain quoi, parce que les années passent, capitaine.
3: Et oui, il faut penser aussi peut-être à la retraite, ça, ouais. C'est quelque chose qui se prépare. Et bien sûr, je dirais qu'il faut que je passe la main. Bon, c'est pas demain. De toute façon, une activité pareille ne peut pas être vendue
0: en quelques jours. Hein,
3: voilà. Ouais. Mais c'est vrai que j'ai devant moi 3-4 ans pour passer la main à un futur commandant qui voudra reprendre le flambeau si ça l'intéresse. Hein. Ou elle, vous savez.
0: Exactement.
3: Il pourrait y avoir une capitaine. Il n'y a pas de problème. Et bien sûr, il faut ce permis fluvial.
0: Oui, parce que piloter ce genre de bateau, c'est moi une barque avec deux rames, si vous voulez. Je veux peut-être bien essayer, ouais. Mais le vôtre, ça va être plus compliqué quand même.
3: Oui, on appelle ça le permis fluvial, mais pas plaisance, le pro. Mmh. Où là, ça oblige déjà la personne de piloter sous l'ouette d'un commandant pendant au minimum 400 jours.
0: Ah oui.
3: Pour pouvoir aller passer son code et son permis.
0: Oui, en même temps, après, vous emmenez du monde, vous avez la responsabilité, effectivement.
3: Il y a tout un aspect sécuritaire qu'il faut faire attention.
0: Pour ce voyage proposé sur le lac de Rabaudange, mais en quelle année donc ce lac a-t-il été mis en eau? On vous pose la question depuis le début de cette émission. Caroline Attilly-sur-Seule, bonjour Caroline, rebonjour du moins.
4: Rebonjour Sylvain.
0: Ouais, Caroline, vous avez fait une proposition tout à l'heure et c'était la bonne, puisqu'il a été mis en eau en 1959. Ah, exactement. Et on l'a dit, on l'a un peu expliqué tout à l'heure. Ludovic, c'est pour justement créer ce barrage électrique pour la fourniture d'électricité.
3: Et il produit du courant tous les jours. Il a une force motrice de 6,3 mégawattheures.
0: Ouais.
3: Qui est pour représenter à l'écoute à peu près une ville comme Falaise.
0: Ah oui, quand même.
3: Ah oui. Ça commence déjà à faire une belle unité de production.
0: Voilà. Caroline, on a découvert quelques facettes de cette balade proposée par le Val d'Orne sur le lac de Rabaudange. Mais vous allez pouvoir y participer puisqu'on vous offre 4 invitations.
3: Bienvenue, Caroline.
0: Ah oui.
4: Merci beaucoup. C'est trop chouette. Je m'y vois déjà.
0: Mais vous avez raison. C'est un petit moment. Vous savez, tous ces lieux où on quitte un peu, on quitte pas la terre, mais voilà, on va se retrouver sur l'eau, c'est un moment de dépaysement, 1h30 comme ça, et c'est un petit moment de vacances qu'on vous offre là, quoi. Voilà, vous
4: allez
0: pouvoir
4: bien vivre
3: à bord, Caroline, je vous rappelle, on vous attend sur le ponton tous les jours au mois d'août, sauf les mardis après-midi et les jeudis après-midi, car bien sûr, il faut mettre l'équipage de temps en temps un petit peu au repos. Pour la restauration, c'est sur réservation, là où il n'y a pas de problème, c'est tous les jours du 1er février au 23 décembre, mais pour la petite promenade de l'après-midi, tous les jours, sauf le mardi après-midi et le jeudi après-midi.
0: Et voilà, et rendez-vous donc sur le Val d'Orne et sur le site du Val d'Orne pour en savoir plus. Merci beaucoup Ludovic.
3: Merci beaucoup à vous.
0: À bientôt. Et puis Caroline, bonne journée à Attilly-sur-Seule et profitez bien
4: de
0: ce cadeau.
4: Beaucoup.
0: À bientôt.
4: Merci beaucoup.
0: Demain, on vous parlera d'un week-end festif qui aura lieu samedi et dimanche au château de Caen.
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0: Let's Groove avec Earth, Wind & Fire. On vous parlait tout à l'heure du lac de Rabodange et du Val d'Orne. Dans quelques minutes, c'est Jason Groner qu'on va retrouver sur un lac, toujours dans l'Orne, mais pas sur un bateau, sur un pédalo, quoi. Et vous l'entendrez, les débuts ont été un peu difficiles là.
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0: Et sur votre radio locale, ici Normandie, il est 10h. Vos infos avec Emma Julie. Bonjour Emma.
2: Bonjour. Nos plages du débarquement au Trouan entrent au patrimoine mondial de l'UNESCO, annonce du comité hier après sa réunion à Busan en Corée du Sud, réunion qui s'est tenue en présence du président de la région Normandie, Hervé Morin. Cela faisait 20 ans que le dossier était sur la table. Cette consécration concerne les sites d'Utah, d'Omaha, de Juneau, de Gold et de Sword Beach, ainsi que la pointe du Hoc. Depuis, les réactions d'acteurs politiques et culturels s'enchaînent. On vous les a compilées dans un article sur notre site internet ici.fr. Le soulagement à Falaise, l'octogénaire disparu a été retrouvé. Il s'agit d'une femme de 85 ans. Elle n'a pas donné signe de vie pendant 24 heures après avoir quitté son EHPAD de Morteau-Coulibœuf samedi après-midi. Un appel à témoins a été lancé par les forces de l'ordre. La résidente atteinte d'Alzheimer a finalement été retrouvée en bonne santé hier entre la Hoguette et Falaise. Sur Facebook, la mairie a tenu à remercier les habitants pour leur mobilisation. Un incendie hier soir vers 21h40 à Juvigny-Val-d'Andenne, au sud de Flers. Le feu a pris dans un atelier de 50 mètres carrés au lieu dit les planches. Il s'est propagé à un autre bâtiment de 100 mètres carrés et a mobilisé 16 pompiers et il a été éteint vers minuit. Eux sont toujours en lutte contre les flammes en Gironde. La colonie Normandie-Ouest, qui comprend des soldats du feu calvadosien, manchois, ornais et mayennais, est déployée sur l'immense incendie dans le sud-ouest. Partie mercredi de la commune de Somos, il a déjà parcouru 42 000 hectares. Plus de 200 000 personnes ont dû être évacuées face à l'ampleur du désastre. Le président de la République, Emmanuel Macron, présidera à 10h une cellule interministérielle de crise consacrée aux incendies. En sport, Tadej Pogacar sacré pour la cinquième fois sur le Tour de France. La fin de la grande boucle, c'était hier sur les Champs-Élysées. Le Slovène remporte la 113e édition devant le Belge Remco Evenepoel. La troisième place revient au cycliste mexicain Isaac Del Toro. Et au pied du podium, c'est bleu-blanc-rouge avec Paul Sexas de la team Decathlon CMA-CGM. Côté normand, Nicolas Prodhomme, natif de l'Aigle, termine 16e. L'ornais Guillaume Martin-Guyonnet est 31e. Quant au bayeuxin Kevin Vauclin, il prend la 36e place du classement général.
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2: Il fait beau aujourd'hui,
0: oui,
2: en Normandie.
0: Je confirme. Alors, il y a peut-être quelques petits nuages qui traînent encore ce matin, mais ils vont vite disparaître pour laisser place à un beau soleil bien présent sur l'ensemble de la région. Le vent va rester faible et puis les températures seront comprises entre 22 et 27 degrés. Alors, à Bayeux, Port-en-Bessin, à Dives, Cabourg et Honfleur, sur les côtes du Calvados, 22 degrés. 24 à Caen, Isigny-sur-Mer, Villers-Bocage, 25 à Vire, L'Aigle, Cé, Gacé, 26 à Lisieux, à Saint-Pierre-sur-Dives, Falaise, Flers et Bagnoles, 27 à Argentan et à Alençon, quoi. Alors, on s'intéresse aux jours qui viennent parce qu'il va faire très chaud avec le retour même de la canicule, surtout mercredi, avec pour mercredi des températures comprises entre 32 et 35 degrés. Enfin, un peu plus frais sur les côtes, mais quand même jusqu'à 27 degrés, hein. Travaux du tram dans l'agglomération caennaise, des travaux qui se poursuivent, tout particulièrement entre le parc des expositions et l'hippodrome de Caen, avec des circulations réduites à une voie et des déviations mises en place. Alors, un plan de bus de plan emplacement a été mis, lui, en place il y a quelques jours maintenant, avec des arrêts qui ont un petit peu bougé. 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

0: Johnny Johnny avec Jeanne Masse.
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0: Alors, qu'est-ce qui nous attend dans la demeure qui vient? Une rencontre avec Jason Groner sur un pédalo au milieu d'un lac dans le département de l'Orne. Alors, si je vous dis que c'est pas celui de Rabodange, on en a parlé tout à l'heure, il en reste pas 36, hein, vous l'avez deviné, nous serons à la Ferté-Massé, avec début un petit peu difficile, vous l'entendrez tout à l'heure. Et puis ensuite, les astuces de ma maman, comment garder des draps blancs, une solution peut-être dans l'armoire, tout simplement. Faut pas forcément aller chercher très loin. Et puis, on vous proposera, juste à la fin de cette première demi-heure, une rencontre avec Panache. C'est qui Panache? Eh bien, c'est un âne. Il paraît même que c'est le plus craquant du département de la région normande. C'est un âne que Jason Groner est allé rencontrer à Bayeux.

0: Ça s'appelle Je pense à vous, c'est Pierre Demar.
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0: À 10h11, les pieds dans l'eau avec vous Jason Grenier. Bonjour Jason.
2: Bonjour Sylvain.
0: Ça me fait plaisir de vous retrouver et de passer la semaine avec vous. Cette semaine que nous allons passer dans l'Orne à la Ferté-Massé.
2: Cet été, on vous propose de découvrir les lacs, les rivières et les plages de Normandie. Balades, activités et rencontres, les pieds dans l'eau. À 5 km de Bagnoles de l'Orne, à la Ferté-Massé, avec son plan d'eau de 70 hectares, baignade, pêche, kayak, stand-up paddle, centre équestre, Rosalie ou encore aquapark, les activités ne manquent pas. Et pour commencer, je vous présente Thibaut. Thibaut, c'est lui qui gère la location de pédalo aujourd'hui. Bonjour Thibaut.
3: Bonjour.
2: Bon, moi je propose, avant toute chose, avant de faire connaissance, de monter dans un pédalo pour faire l'interview, ça vous va?
3: Avec plaisir.
2: Allez, allons-y. On y va. Donc on prend lequel?
3: On va prendre celui-là, là.
2: Allez-y, je vous laisse. Allez. C'est stable?
3: C'est de l'eau.
2: J'aime pas cette réponse. Oula. Faut vite que je mette le deuxième pied avant que je pédalo. Ben voilà. Faut que je pédale?
3: Ah, je vais faire pour vous si vous voulez.
2: Je vais pédaler. Bon, dites-nous, pourquoi est-ce qu'on est sur un pédalo en fait? C'est parce que vous gérez un peu tout ça? C'est quoi l'histoire?
3: Eh bien, du coup, nous, on est une association sportive de la Ferté-Massé, donc on est le club de basket.
2: Ouais.
3: Et la mairie nous met à disposition la gestion de la partie touristique un petit peu, à la base de loisirs, les kayaks, les pédalos, les voitures à pédales cet été. Pour que du coup on puisse avoir un petit peu de bénéfices dans nos caisses, ouais, hein, en tant qu'association sportive. Donc du coup voilà un petit peu pourquoi on se retrouve sur un pédalo aujourd'hui.
2: Bon, il y a du pédalo mais pas que. On aurait pu faire l'interview sur d'autres moyens de locomotion, je crois.
3: C'est ça, on aurait pu s'amuser à faire plein d'autres choses. Du coup nous on propose donc du pédalo, on propose aussi...
2: Bonjour. On croise un autre pédalo.
3: On croise pas mal de personnes. Donc on a du pédalo, comme je disais, on a tout ce qui est kayak, on a du paddle, voilà, pour toutes les activités, on va dire plutôt nautiques.
2: Paddle, c'est quand on est debout sur une très grande planche?
3: C'est ça, voilà, on est sur une planche. Alors, debout, c'est quand on est à l'aise. Okay. Sinon, on commence plutôt assis ou à genoux. Okay. Et puis voilà. Et après, on a tout ce qui est voiture à pédale, qui sont plutôt des activités, on va dire, terrestres.
2: Ah oui, oui, oui. On voit des chevaux au loin, là, même.
3: Il y a un centre équestre juste derrière, avec le swing golf aussi.
2: Ouais.
3: Donc, autour du lac, il y a beaucoup d'activités aussi qui sont proposées. Donc, ça permet d'y trouver son compte en fonction de ce qu'on a envie d'y faire, quoi.
2: Bon, je vous laisse pédaler.
3: On fait ça.
2: Et moi, je profite.
3: Eh ben, allez-y, on y va.
2: Hop. Ça va, je suis pas trop lourd.
3: Non, ça va, ça va. Ça se fait bien, il y a du courant un peu, quand même. Je pédale pas beaucoup non plus.
2: Alors oui, le pédalo couine un peu. Un peu beaucoup, je vous l'accorde. Quoi? Qu'est-ce que vous dites? Je vous entends plus du tout là. Je vais essayer de bidouiller un truc, attendez. Ça fait quoi si je tourne ce bouton? Ah, bon bah ça couine encore, mais c'est quand même...

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2: Venez, on va voir la kayakiste. Là. C'est comme ça qu'on dit, kayakiste.
3: Un kayakiste ou kayakiste.
2: Bonjour. Tu fais quoi là?
3: Tu parles
2: anglais?
3: Tu parles anglais?
2: Pas du tout.
3: C'est pas ma force.
2: I don't speak English. Non, du tout. Vous. Français, mais c'est tout. Non. Quel pays, country?
3: Irak.
2: Irak, ok. Ouais. Et pourquoi t'es là? Qu'est-ce que tu fais ici?
3: Il fait très chaud.
2: Bon bah profite, hein. Enjoy.
3: Oui.
2: Merci. Je parle pas un mot anglais, donc
3: ça aide pas du coup.
2: Et irakien encore moins.
3: Ouais, j'imagine. J'imagine.
2: On rentre?
3: Eh ben on y va.
2: Allez. Ah, ça va toucher. Alors à ce moment-là, vous ne le voyez pas, mais Thibaut est sorti du pédalo, mais ne l'a pas accroché. Mon pédalo est en train de repartir dans l'autre sens, au milieu du lac. Ah, vous m'abandonnez comme ça, là? Il m'a abandonné.
3: Attendez. C'est pour que vous n'avez pas pédalé tout à l'heure. Ah,
2: vous m'avez abandonné quand même. C'est comme le capitaine du Titanic.
3: C'est ça, ouais.
2: Vous vous êtes barré. Et voilà. C'est garé. Dans le prochain épisode, au jeu du lancer de sachet, je défie l'association des Amis des Jeux qui organise cet été des après-midi jeux autour du lac.
4: Donc là, si je la mets, on a égalité.
5: Tout à fait.
4: Je peux pas m'approcher, j'ai pas le droit.
6: Non.
4: Allez, je me concentre.
7: Enfin, en attendant, ça couine un peu quand même au pédalo, Jason. Allez, c'est avec plaisir qu'on se retrouve demain. 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

0: Il ne rentre pas ce soir. Eddy Mitchell sur votre radio locale ici Normandie.
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0: Voilà des titres que l'on aime écouter, réécouter de temps en temps. Je suis sûr que ça vous rappelle aussi quelques souvenirs. Alphaville avec Big in Japan.
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1: Des trucs, des astuces, on les partage avec vous, les astuces de ma mama avec Pierre Nuss. Bonjour Pierre.
2: Bonjour.
1: Un voyage entre bon sens, l'héritage familial et secrets transmis de génération en génération. Alors les draps blancs, les nappes blanches, c'est beau. Mais avec le temps, ça a tendance quand même, Pierre, à jaunir.
2: Eh bien oui, on voit des traces. Il peut y avoir des taches récalcitrantes et on n'ose plus les sortir. Les draps blancs, les nappes, bien sûr. Pour retrouver un blanc éclatant sans transformer votre buanderie en laboratoire chimique, on n'est pas dans Breaking Bad, eh bien tout ça, c'est possible. Le secret de ma mamama repose sur un duo de choc. Le percarbonate de soude et le soleil. Le percarbonate est souvent confondu avec son petit cousin, le bicarbonate. Le percarbonate, c'est un mélange de carbonate de sodium, des cristaux de soude pour faire simple, et de peroxyde d'hydrogène. Là aussi, pour faire simple, on dit de l'eau oxygénée. Ces cristaux libèrent de l'oxygène actif dès que l'eau atteint 40 degrés seulement, et ça désincruste en profondeur les fibres du tissu. Pour un lavage en machine, vous ajoutez 2 cuillères à soupe de percarbonate de soude directement dans le tambour avec votre lessive habituelle. Pour les tissus qui sont devenus gris, toujours 2 cuillères à soupe de percarbonate. Vous les laissez tremper pendant 2 heures dans une bassine d'eau chaude avant le lavage. Et enfin, ne sous-estimez jamais le séchage au grand air. Les rayons ultraviolets du soleil possèdent un pouvoir de blanchiment naturel par oxydation. Étendre ces draps blancs en plein soleil, c'est non seulement un plaisir en été, mais aussi la touche finale pour un résultat quasiment professionnel. C'est écologique, économique et bien plus doux pour vos fibres que l'eau de Javel qui, à force, finit par fragiliser et faire jaunir le coton. Merci ma maman.
1: Eh ben écoutez, avec plaisir, j'ai noté le percarbonate. Alors ça marche pour les draps, mais ça marche aussi pour les chemises, pour vos chemises blanches. Bah oui, de temps en temps, elles peuvent un peu passer. Brian Adams, sur votre radio locale ici Normandie, en vous souhaitant à tous et à toutes une excellente matinée, peut-être même, pour ceux qui ont un peu de chance, de bonnes vacances.

0: Everything I Do avec Bryan Adams sur votre radio locale ici, Normandie. Et si l'âne le plus craquant de Normandie tenait dans une voiture? Eh oui, car vous allez découvrir tout cela dans quelques minutes maintenant. Nous prendrons avec John Grenner la direction de Maison près de Bayeux à la rencontre de Panache.
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0: Alors, même si en ce moment vous pensez certainement plus à vos vacances qu'à autre chose, je vous invite quand même à penser à réserver vos spectacles pour la rentrée. Ça va venir vite, avec par exemple au Zénith de Caen, Jeff Panaclock le vendredi 2 octobre à 20h, ou bien La Dame de Pierre, c'est l'histoire de Notre-Dame de Paris, de sa création à l'incendie, le 4 octobre. Plus d'infos sur zénith-caen.fr. Profitez de vacances pour faire un beau geste ou accordez-vous quelques minutes. L'EFS, l'établissement français du sang, manque de poches de sang cruellement en cette période. Une collecte organisée entre autres dans l'Orne à Gacé au centre socio-culturel jeudi de 15h à 19h. Je vous en parle dès maintenant, comme ça vous pouvez vous organiser pour participer à cette collecte. Et n'hésitez pas à aller sur le site de l'EFS pour connaître les autres collectes, peut-être à proximité de chez vous.
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0: Diego, libre dans sa tête, c'est Johnny Hallyday.

0: Diego libre dans sa tête avec Johnny Hallyday.
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0: Avec une toute petite balade dans le Bessin près de Bayeux à Maison aujourd'hui, Jason.
3: Dans un monde où tout le monde est pressé, nous, on prend le temps de découvrir notre région cet été. Et pour éviter d'aller trop vite, on se balade avec un âne. Dans le Bessin, près de Bayeux, dans la commune de Maison, j'ai rendez-vous avec Amaury, le gérant d'Alpaga Normandie.
4: Bonjour Amaury.
5: Bonjour Jason.
4: Alors l'émission s'appelle Jason et ses ânes, moi je suis là, mais où sont les ânes? Je ne les vois pas.
5: Eh bien Jason, regarde à tes pieds.
4: Ah bah oui. Mais il est tout petit.
5: Il est tout petit, il n'a même pas un an, c'est un petit âne non miniature. Et il n'a pas tout à fait fini sa croissance.
4: Un âne miniature, je ne savais même pas que ça existait.
5: Alors écoute, moi je suis comme toi, je ne savais même pas que ça existait il y a 6-7 ans. Ouais. Et c'est un peu par hasard que j'ai découvert ces petits animaux. Et depuis que je les ai découverts, je suis tombé complètement sous leur charme.
4: Alors pour donner une image un peu aux auditeurs, il faut vraiment que je m'accroupisse. Et bien là, je suis à hauteur de l'âne. Il s'appelle comment?
5: Il s'appelle Panache.
4: Bonjour Panache. Oh, il vient se coller à moi. J'adore. C'est comme un gros chien, disons.
5: C'est une vraie peluche. Et là, je pense que depuis qu'il est né, eh bien, il a eu des câlins à peu près tous les jours de sa vie. Et les ânes, en fait, vivent pour deux choses. Ils vivent pour manger et avoir des câlins.
4: Mais il va être servi niveau câlin, en tout cas, avec moi.
3: C'est une toute petite peluche. J'ai envie de lui faire plein de bisous. Et l'avantage, c'est qu'il rentrerait sans problème dans ma voiture. Peut-être que je vais pouvoir repartir avec, qui sait?
4: Il n'a même pas un an, là.
5: Il n'a même pas un an, c'est à la fin du mois. J'étais absent le jour de son mariage, de sa naissance. J'étais à un mariage à l'autre bout de la France. Et puis là, très gentiment, ma fille m'a envoyé une photo en me disant « Il est arrivé, et il est arrivé dans la nuit. »
4: Vous êtes devenu grand-père, comme ça.
5: Oh oui, une fois de plus.
4: On a deux autres ânes, ici.
5: Alors, nous avons deux autres ânes qui sont, cette fois, un petit peu plus grands. Et ça, c'est la taille qu'on appelle les ânes miniatures américains. Et ce qui a sauvé littéralement cette race, eh bien, c'est que beaucoup d'immigrants italiens qui avaient émigré vers les États-Unis entre la Première et la Deuxième Guerre mondiale, eh bien, certains ont pris conscience que la race allait disparaître et en ont importé massivement. Donc, on voit des photos, des petits ânes déchargés comme on déchargerait des paquebots. Et en France, eh bien, ces petits animaux, ils sont assez connus maintenant depuis que Pierre Ninet.
4: Oui, il a un âne aussi.
5: Voilà, trois ânes. Dont un petit miniature. Et en fait, les petites vidéos qu'il fait sont assez bien faites. Il dit des choses tout à fait sensées et assez sympas.
6: Bon, j'ai craqué. Je voulais un cheval, puis je voulais un chien, puis... Du coup, voilà. Où on en est rendu.
5: Panache, il est en plein apprentissage. Car il doit aujourd'hui se familiariser avec le licol. Il a commencé il y a une semaine. Et ce qui veut dire qu'il doit apprendre à marcher. Donc il faut parfois être un petit peu patient.
4: Mais oui.
5: Parce qu'ils ont leur petit caractère. Mais globalement, ce sont des animaux tellement gentils. Allez, ils peuvent être un petit peu malicieux parfois, mais ils sont quand même très très sympas. Ah. On aperçoit les petits ânes là qui.
4: Un petit coup de sabot quand même, un petit caractère. Hop, petit hop, encore.
5: Ils ont leur caractère, ils ont leur humeur, parfois bonne ou mauvaise. Exemple, lorsque a lieu le parage des pieds, bon, grosso modo, c'est couper les ongles, hein, couper les sabots. Parfois, ils n'aiment pas trop ça. Et là, en termes d'humeur, pendant deux ou trois jours, même si on vient les voir, même moi qui les connais bien, eh bien, j'ai pas le droit à un bonjour, j'ai pas le droit à un câlin. Ils me font la tête pendant deux ou trois jours, puis après, ça revient quand même.
4: Ils font leur tête de mule.
5: Exactement. Mais alors là, de toutes les expressions, je pense que c'est la seule qu'on puisse retenir, parce que toutes les âneries qu'on raconte sur les ânes, c'est absolument faux, parce qu'ils sont très intelligents.
4: Je peux le promener un peu? J'ai le droit de le prendre?
5: Absolument.
4: Ok. Viens. Ah, bah, tu vas où? Viens. Allez, Panache. Oh, bah alors. Ben oui, mais il sait que c'est moi. Il dit, je vais en profiter, je vais faire ce que je veux. Mon maître n'est pas là.
5: C'est quand même son maître, alors qui gentiment décide d'aller à droite ou à gauche. Mais c'est quand même le maître qui doit décider de la direction.
4: Ouais, je suis pas assez ferme, là.
5: On peut le dire comme ça.
4: Allez, Panache, on va à gauche. T'es trop mignon. Mais il faut qu'il me suive.
3: on fait quel parcours ?
5: Eh bien, on va commencer par les petits animaux que j'appelle les animaux coup de cœur. C'est des animaux que j'avais pas prévu d'avoir initialement lorsqu'a commencé l'aventure Alpaga Normandie. Eh bien là, j'ai craqué et là, j'en ai réservé 3 d'un coup.
3: Je suis curieux. Donc c'est par là-bas ? On y va ?
5: On y va.
3: Ok. Dans le prochain épisode, toujours à Maison, près de Bayeux, dans le Bessin, on va connaître l'autre espèce miniature sur laquelle Amaury a craqué.
0: J'ai l'impression qu'on va pas aller bien vite pour cette balade avec ce panache qui a l'air quand même, qui a l'air un petit peu têtu quand même. Alors nous sommes à Maison, c'est près de Bayeux, pour en savoir plus, peut-être même pour voir quelques petites photos de cette âne miniature, je vous invite à aller sur notre site ici.fr.
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0: Thierry Pastor. Je ne sais pas pourquoi je me dis, tiens, voilà un disque qui pourrait très bien illustrer un des indices de votre jeu cette année-là, jeu que vous pourrez retrouver. Allez, dans un bon quart d'heure maintenant, avec toujours et encore des cadeaux à gagner.
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0: Mais pour l'instant, suivez le guide avec notre ami François Duval. Bonjour François.
2: Bonjour Sylvain.
0: Bon alors on part à la découverte d'une petite commune du Calvados.
3: Suivez le guide pour découvrir un village du Bocage qui va vous surprendre. Mathieu, bonjour.
4: Bonjour.
3: De l'office de tourisme de Vire. Alors vous allez me dire, qu'est-ce qu'il y a à voir dans ce village d'à peine 200 habitants, celui du Lainaud, près de Condé en Normandie? Bah déjà Mathieu, contrairement à ses semblables, lui a été épargné par la guerre.
4: Oui voilà, tout à fait. C'est un village qui est intéressant à découvrir. On a des choses anciennes à voir et aussi des choses récentes. Alors on a au début du parcours, on verra l'église. Donc, où les murs sont très anciens, on a des murs qui remontent au début du XIe siècle. Mmh. On a à l'intérieur de l'édifice les tombeaux des seigneurs de Lainaud.
3: D'accord, eux voilà. qui ont bâti
4: voilà,
3: la commune.
4: Oui, tout à fait, hein. Voilà, qui ont bâti la commune, effectivement. On va descendre sur le Noireau, vers le Noireau, pour découvrir une chapelle, donc la chapelle Notre-Dame de Pitié, qui a été bâti au XVIIe siècle suite à une épidémie de peste locale.
3: Pourquoi bâtir une chapelle après l'épidémie?
4: Alors là, c'était pour certainement remercier Dieu, la Vierge Marie, d'avoir arrêté cette peste, d'avoir épargné le reste du village. Mmh. Et il y a des processions qui se sont mises en place à partir du XVIIe siècle, en direction donc de cette chapelle. Et les pèlerinages ont eu lieu jusqu'au XIXe siècle.
3: Une chapelle qu'on ne peut visiter que l'été.
4: Elle est ouverte, voilà. Elle est ouverte l'été principalement, et on y a accès pendant la visite.
3: Alors, il y a aussi un château dans ce village de Lainaud.
4: Alors, c'est un ancien manoir qui a été transformé, qui est ouvert l'été. C'est devenu une pizzeria.
3: D'accord.
4: La table des deux ifs, qui est tenue par monsieur et madame Caen, qui font des très bonnes pizzas. Donc nous allons découvrir ce lieu. Le four à bois a été bâti après la Seconde Guerre mondiale. C'est dedans qu'ils font leur pizza.
3: Surprenant, non? Ce village de Lainaud, près de Condé en Normandie. Eh bien, suivez Mathieu pour une visite randonnée sur 6 km pour découvrir toute la richesse de ce village. C'est ce mercredi 29 juillet à 14h. Inscription auprès de l'Office de tourisme de Vire. Merci Mathieu.
4: Merci.
0: Et on verra si on peut déguster aussi un petit morceau de pizza. Pour

0: One Republic.
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0: C'est Tendance, votre rendez-vous quotidien entre information et humour, surtout quoi, pour vous aider à mieux comprendre notre époque avec Muriel Jourdan. Bonjour Muriel.
3: Bonjour.
0: Avec vous, on se penche sur un phénomène qui concerne les seniors.
3: Ouais, vous avez vu tous ces seniors qui soulèvent de la fonte, voyagent partout et sont totalement hyperactifs. On les appelle les teenagers. Ils cassent les codes du troisième âge. La maison de retraite, le tricot, les pantoufles, très peu pour eux. Je vous présente Alain Perrault, plus connu sous le nom de Alain Gustave, influenceur sport sur Instagram. 270 000 abonnés. Alain a 80 ans et les biceps d'un mec de 30 piges. Je l'ai découvert grâce à un reportage de nos confrères de France 3 Alpes.
4: Bon, il y a longtemps que je dis qu'on peut bien vieillir et que la vieillesse est une nouvelle liberté. Instagram, c'est purement par hasard. J'ai pas du tout prévu ça. Mais c'est vrai que ça a répondu à un message. Donc le message est bien passé. Et j'étais surpris moi-même.
5: Donc là, il y avait 120 kilos sur le chariot. Puis on va se rapprocher de la du poids de compétition. Donc on va mettre 150, je pense que ça va aller.
4: 150, oui.
5: Allez.
3: Ces teenagers, mi-seniors, mi-ados, vivent leur retraite comme une seconde adolescence, sauf qu'ils ne réclament pas d'argent de poche, ne portent ni bague dentaire, ni gouttière, et ils ne réclament pas un téléphone à 800 balles pour Noël.
0: Alors, si je comprends bien, Muriel, ces teenagers sont des plus de 65 ans qui ont quitté la vie active et qui en ont assez des clichés qui leur collent à la peau, quoi.
3: C'est ça. Alors, ils sont tout de même bien contents de rafler les réductions seniors, hein, payer moins cher le ciné, les transports, mais ils veulent s'affranchir de l'étiquette senior troisième âge, car ils se sentent jeunes et énergiques, soit tout l'inverse de ce jeune de 30 ans que je croise par hasard dans la rue.
6: Moi, je me sens vieux, déjà, à 28 ans. Je tiens moins l'alcool, déjà, un petit peu. Ça commence déjà un petit peu à se durcir de ce côté-là.
3: Oui, parce que vous savez qu'il existe des jeunes vieux, hein. On en trouve pas mal dans les universités d'été des républicains. Laurent Wauquiez, par exemple, ça fait bien, je sais pas, 30 ans qu'il fait vieux. Sur TikTok aussi, il existe des milliers de vidéos de jeunes de 25-30 ans qui assument kiffer les activités de mamie et rester à la maison en pantoufles pour jouer au Scrabble.
7: Bah ça, on peut être vieux à 40 ans comme on peut l'être, ne pas l'être à 80, ou c'est dans sa tête, mais bon, les articulations sont là quand même, hein. Moi, j'ai un médecin qui m'a dit gentiment, vous faites 8 ans de moins. On m'avait pas vu au saut du lit. Je suis dans ma 80e année sur ma tombe. Non, je rigole.
3: Alors, je croise aussi Michel, 77 ans, qui habite dans les Bouches-du-Rhône. Elle, son kiff, c'est la danse. Elle est un peu teenager sur les bords.
8: Alors, donc c'est quoi nos danses à nous de notre génération? Valse, Java, cha-cha-cha. Ah oui.
3: Ah bah dites-moi alors ce que vous ressentez quand vous dansez, qu'est-ce que ça vous fait?
8: On est bien après. C'est comme si on avait fait de la gymnastique.
3: Donc la philosophie de vie des teenagers pourrait se résumer à ce que raconte ce monsieur.
9: Ma philosophie, je fais ce que je veux, où je veux, quand je veux.
3: Bref, être un teenager aujourd'hui, ça devient tendance. Moi, de toute façon, je me considère jeune tout court parce que.
10: Madame. Oui. Vous voulez vous asseoir?
3: Non mais j'hallucine. On vient de me proposer une place dans le métro. Mais vous me donnez quel âge? Bon bah je suis passée dans la catégorie senior direct.
0: Bon bah écoutez, moi je connaissais pas les teenagers, mais grâce à vous, maintenant j'ai appris quelque chose. Hein.
2: On en parle.
1: 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On en parle dans un instant avec Florence Desparmet, chargée des relations avec les testateurs.
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0: Des branches, France Gall, juste après vos infos de 11h. Et ensuite, nous jouerons ensemble. Ah ouais, j'ai envie de tester ce jeu. Ce sera une première pour moi tout à l'heure, hein, cette année-là. Vous offrir des cadeaux, passer de bons moments, puis de rigoler un peu. C'est pas désagréable, surtout en cette période d'été.
16: Non.

0: des branches avec France Gall.
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0: Bienvenue sur votre radio locale Ici Normandie. Il est 11h. J'en profite pour vous souhaiter une bonne journée. 11h, c'est l'heure de vos infos avec Martin Cotta.
2: La Normandie au chevet de la Gironde, ce département du sud-ouest ravagé par un incendie près du bassin d'Arcachon depuis mercredi dernier. 42 000 hectares brûlés et 200 000 personnes évacuées. 7 marins-pompiers de Cherbourg ont rallié la Gironde. 30 pompiers de la Manche sont désormais là-bas avec plusieurs véhicules et 4 sauveteurs en mer. 2 Honfleur dans le Calvados sont partis hier. Ces hommes et ces femmes vont aider aux évacuations préventives autour de Bordeaux et notamment dans des EHPAD. Le feu près de Bordeaux justement n'est toujours pas maîtrisé, expliquent les pompiers ce lundi. Il y a tout de même moins de foyers actifs. Les Français et donc les Normands qui envisageaient des vacances en Gironde sont invités à ne plus s'y rendre, rappelle Maud Bergeon, la porte-parole du gouvernement ce matin. 20 ans de lobbying, 20 ans de démarches, 20 ans de discussions politiques, mais ça y est, les plages du débarquement de Normandie, enfin inscrites au patrimoine mondial de l'UNESCO. L'UNESCO qui, pendant longtemps, refusait ce label pour des sites de guerre. La fréquentation touristique des plages du Didet pourrait augmenter de 20% en moyenne dans les prochaines années. Explication à lire sur notre site internet ici.fr et l'application ici. Le ouf de soulagement dans le secteur de Falaise au sud de Caen. Une femme de 85 ans retrouvée en fin de journée hier après 24 heures de disparition. Cette dame avait quitté son EHPAD samedi en fin de journée. Elle a été retrouvée en bonne santé, précisent les gendarmes. À Valognes, dans le Cotentin, le maire dresse un état des lieux catastrophique après des dégâts sur le stade Georges Pillet la semaine dernière. Des vols de câbles de cuivre, de câbles d'alimentation, de l'éclairage du terrain. Jacques Coquelin espère que tout sera réparé pour le début de la saison de football fin août. Le Tour de France, à peine terminé que certains coureurs normands restent sur la scène. La selle, Kevin Vauclin, est annoncée au Critérium de Lisieux demain. On en reparle dans le journal de midi. Vous écoutez ici votre radio locale. On passe à la météo.
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0: Alors je vous rassure Martin, j'ai regardé l'arrivée du Tour de France, oui. Personne n'est tombé dans la Seine.
2: Ils étaient sur la selle et ne sont pas tombés dans la Seine, oui, effectivement.
0: Mais c'était beau à voir.
2: Oui, c'est vrai.
0: C'est un peu comme le ciel pour aujourd'hui, il est beau.
2: C'est pas mal.
0: Un beau ciel, avec un soleil bien présent tout au long de cette journée et un vent qui va rester faible. Il va faire chaud aussi aujourd'hui, enfin, en même temps ça va aussi croître dans les jours qui viennent. 22 degrés à Bayeux, Port-en-Bessin, Ouistreham, Dives, Cabourg et Honfleur, 24 à Caen, Isigny-sur-Mer, 25 à Vire, L'Aigle, c'est Gacé. 26 à Lisieux, Saint-Pierre-sur-Dives, Falaise, Flers et Bagnoles. 27 à Argentan et à Alençon.
2: Et demain ?
0: Demain, ce sera pareil, avec du soleil du matin au soir, des températures qui vont commencer à encore grimper. 28 à 31 degrés, 23 sur les côtes. Et puis, effectivement, mercredi, c'est le retour de la canicule, avec un temps beau et très chaud, surtout 32 à 35 degrés, à 27 sur les côtes. Merci Martin, retour de l'info dans une heure.
2: À tout à l'heure.
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0: Alors en cette période, il y a deux façons de voir les choses. Il y a ceux qui sont au travail, on vous souhaite bon courage, on est là pour vous accompagner. Puis ceux qui profitent de moments de repos, ce que l'on appelle les vacanciers. C'est peut-être votre cas. Vous êtes en ce moment, je ne sais pas, dans un des campings de notre région, à l'écoute de votre radio locale ici Normandie. On vous salue et on vous souhaite de bonnes vacances. Et c'est avec plaisir que nous sommes là à vos côtés. Le tout en musique avec Il changeait la vie. C'est signé Jean-Jacques Goldman.

0: changer la vie, Jean-Jacques Goldman.
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0: Eh ben, écoutez, je suis ravi déjà de jouer avec vous pendant une heure avec ce jeu cette année-là. Alors ma collègue Nathalie, avant de partir vendredi, m'a donné toutes les consignes. Attention, faut que tu sois précis, faut rien oublier, faut vraiment tout mettre dans l'ordre. J'ai dit, ok Nathalie, je vais faire de mon mieux. Donc j'espère que je vais pas glisser, me prendre les pieds dans le tapis. Alors à vous d'identifier une année entre 1986 et 2026, puisque nous fêtons les 40 ans de votre radio locale ici Normandie. Des cadeaux à gagner, votre sac collector aux couleurs de votre radio locale pour fêter cet anniversaire. 4 paires de lunettes pour l'éclipse du 12 août prochain. Je sais que beaucoup d'entre vous les recherchent. Des invitations aussi pour la grande soirée anniversaire pour fêter ce 40e anniversaire qui aura lieu à la foire de Caen le 26 septembre prochain. Alors pour vous aider à découvrir l'année en question, je vais vous proposer 2 indices. Le premier est un événement normand. Cette année-là, Bruno Massot, qui a commencé le patinage artistique à Caen, devient champion olympique en Corée du Sud. Et puis je vous donnerai un autre indice tout à l'heure en musique. Alors bonne chance à vous, vous pouvez déjà nous appeler. Je vous donne cet indice. Bruno Massot, qui a commencé le patinage artistique à Caen, devient champion olympique en Corée du Sud. Mais quelle année, hein ?
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0: Karen Young.
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0: Cette année-là, à vous d'identifier une année entre 1986 et 2026, puisque nous fêtons les 40 ans de votre radio locale ici, Normandie. Marie-France est à Caen. Bonjour Marie-France.
3: Bonjour Sylvain.
0: Ça va Marie-France?
3: Ça va. Je fais aller, j'attends mon infirmière.
0: Écoutez, elle va arriver.
3: Oui, tout à fait.
0: Vous habitez dans quel quartier?
3: Pas très loin de la radio, j'habite Quai-Juillet.
0: Ah oui, effectivement, c'est de l'autre côté de la rue, hein, presque.
3: C'est ça, hein, tout à fait. On va se faire coucou par la fenêtre.
0: Ouais, on pourrait pratiquement, exactement. Vous avez raison, c'est exactement ça. Alors, je vous rappelle les cadeaux à gagner quand même. C'est important, les cadeaux. Le sac collector aux couleurs de votre radio locale pour fêter ses 40 ans. 4 paires de lunettes pour l'éclipse du 12 août. Vous pourrez regarder de votre fenêtre, justement.
3: Oui.
0: 4 invitations pour la grande soirée anniversaire qui aura lieu à la foire de Caen le 26 septembre. Alors, je vous redonne donc cet indice. Cette année-là, Bruno Massot, qui a commencé donc le patinage artistique à Caen, devient champion olympique en Corée du Sud. Ça, c'est le premier indice. Et puis, deuxième indice, les plus musicales cette année-là. Sur Ici Normandie, on écoutait. Vous chantez bien, exactement. Ouais. Mais c'était en quelle année?
3: 2018,
0: ça.
3: Oui.
4: Bravo,
0: c'est bien, c'est bon. Bon, alors là, moi j'ai rien à dire, hein. Bravo, félicitations, comme ça, premier coup de fil, bonne année 2018, vous avez raison. Ouais, Bruno Massot, on en a pas mal parlé, hein, justement, parce que quelques années plus tard, il est revenu donc à Caen. Voilà, le petit truc, c'est qu'il avait gagné les Jeux Olympiques sous les couleurs de l'Allemagne.
3: Hein. Et voilà, c'est ça, pas sous le drapeau français, dommage.
0: Donc, zéro médaille pour nous dans cette histoire.
3: Exactement. J'ai une petite question, Sylvain.
0: Oui.
3: Est-ce qu'on pourra venir, enfin maintenant, moi j'ai les invitations pour la soirée du 26, mais je pense aux auditeurs qui n'auront pas la chance d'en avoir. Est-ce qu'on peut rentrer à la soirée quand même?
0: Eh ben non. Je vous dis ça, mais je sais pas, je vais me renseigner. Le mieux, vous savez, c'est de jouer.
3: Gagner des médailles.
0: Parce que là, vous allez pouvoir en gagner tout l'été, et puis après, il y en aura encore. Donc, à mon avis, personne ne va être oublié. Vous savez, on va oublier personne. Il y a de la place.
3: D'accord.
0: Donc, on va pouvoir prendre beaucoup de monde. Hein, d'accord?
3: D'accord.
0: Et dites donc, vous avez des petits souvenirs, vous, de 2018?
3: Non, honnêtement, non. Je ne sais pas.
0: Vous auriez pu le préparer quand même.
3: Oui, j'aurais pu. Mais bon, je vous dis, comme j'attends mon infirmière, pouf.
0: Tout s'envole.
3: Exactement. Écoutez,
0: bravo, félicitations. On vous souhaite, merci. Marie-France, une excellente journée.
3: Merci, vous aussi. Je vous embrasse et contente de vous voir de retour.
0: Écoutez, ça me fait bien plaisir.
3: C'est bien.
0: Moi aussi, je me permets de vous embrasser.
3: Voilà.
0: À bientôt.
3: Merci. À bientôt.
0: Au revoir.
3: Au revoir.
0: Et vous pourrez rejouer avec nous dans quelques minutes.
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0: 1986 et 2026, hein, puisque nous fêtons les 40 ans de votre radio locale ici Normandie cette année. Je vous donne un indice pour essayer de découvrir cette nouvelle année. Cette année-là, c'est l'ouverture du parc zoologique du Cerza à Hermival-les-Vaux, près de Lisieux, fondé par deux frères, Thierry et Patrick Jardin. Mais c'est quelle année? 02 31 44 48 44. Hein.
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0: Maniac avec Michael Sambello.
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0: Bonjour Marie-Noël.
3: Bonjour.
0: À Trouville-sur-Mer. Avec, oui. Je suppose, pas mal de monde quand même en ce moment à Trouville.
3: Ça va, oui.
0: Pas mal de vacanciers.
3: Oui.
0: Du soleil, oui. De la bonne humeur.
3: Voilà.
0: Et quelques minutes pour jouer avec nous, pour essayer d'identifier cette année-là. Alors, avec un événement qui s'est passé cette année-là, c'est l'ouverture du parc zoologique du Cerzail, Hermival-les-Vaux, près de Lisieux, fondé par deux frères, Thierry et Patrick Jardin. Et en même temps, le deuxième indice, lui musical, sur votre radio locale ici Normandie. Voilà ce que l'on écoutait.

0: suppose que vous la connaissez bien cette chanson. Vous l'avez chantée, car... Mais en quelle année, car...
1: 98.
0: 98, me dites-vous. Car... Eh bien, je vais vous dire que c'est plus ancien. Désolé, Marie-Noël. Bonjour, Pascal. À Val-d'Arry, oui, dans le Bocage virois. Alors, est-ce qu'il est pour vous, quoi?
2: Alors, 1986.
0: Et ben voilà.
3: C'est bien cette année-là.
0: Parce que ça évoque quelque chose pour vous, 1986, vous le dites comme ça, là?
2: Non, rien de spécial.
0: Non, pas.
2: Non.
0: Eh bien, 2006 marquera une date importante, l'anniversaire de votre radio locale ici de Normandie, 40 ans. Pour ce faire, on vous offre 4 invitations pour la grande soirée anniversaire à la foire de Caen, le 26 septembre. Vous serez de la fête, ma chère.
2: Merci.
0: C'est plutôt agréable, ça, quand même.
2: Ah, bah oui.
0: C'est pas fini. Il y a le sac collector aux couleurs de votre radio locale. Vous verrez, il est sympa comme tout, avec un joli gâteau. Oui. Vous n'aurez plus qu'à souffler les bougies. Et qu'est-ce qui se passe le 12 août prochain?
2: C'est l'éclipse.
0: Et voilà. Et pour regarder l'éclipse, il faut avoir des lunettes. Et nous, on a tout prévu. On vous a préparé des lunettes. Donc, vous aurez vos 4 paires de lunettes, ma chère.
2: Merci.
0: C'est avec plaisir. On vous souhaite une bonne journée.
2: Et à vous également.
0: À bientôt.
2: Merci.
0: Au revoir.
2: Au revoir.
0: Vous voulez jouer avec nous? Vous voulez profiter de ces cadeaux? Vous avez bien raison, on va jouer avec une nouvelle année. Cette année-là, le 6 juin, ce sont les cérémonies du 80e anniversaire du débarquement. Alors un peu partout dans la région, à Colville-sur-Mer, Ouistreham, Sainte-Mère-Église, Utah Beach, en présence de nombreux chefs d'État et de gouvernement. Mais de quelle année s'agit-il? Bonne chance.
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0: Tu m'oublieras la Rousseau, quoi.
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0: Deux jours festifs en famille, jeux de piste, enquête, escape game, conte médiéval, spectacle immersif, déambulation et bien d'autres choses encore. Samedi et dimanche, le château de Caen accueille le week-end joyeux, un événement gratuit en partenariat avec votre radio locale ici Normandie. Nous en parlerons d'ailleurs demain sur cette antenne entre 9h et 10h. 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
0: Stevie Wonder, et vous pourrez jouer avec nous juste après.

0: I just call to say I love you avec Stevie Wonder.
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0: Et avec Daniel qui habite Caen. Bonjour Daniel.
3: Bonjour, ça va?
0: Pas mal, et vous?
3: Oui, ouais, ça va, je fais à manger.
0: Ah, bah oui, c'est l'heure en même temps, hein. 11h37. Bah oui. Voilà, quoi. Vous habitez quel coin? De Caen?
3: Caen.
0: Oui, mais quel quartier? J'aime bien savoir.
3: Venoy.
0: Venoy, très bien.
3: Venoy.
0: Oui, oui, bah ça me permet de situer un petit peu, de voir, voilà, d'où nous appeler.
3: Oui, oui, oui.
0: Bon, mon cher Daniel, ce serait bien de ne pas passer à côté des cadeaux. Il y a le sac collecteur aux couleurs de votre radio locale, 4 paires de lunettes pour l'éclipse du 12 août prochain, ouais. Des invitations pour la grande soirée anniversaire à la foire de Caen le 26 septembre de votre radio locale. 40 ans, ça se fête quand même, avec blind test, karaoké géant, enfin bref, plein de choses. Alors cette année-là, c'est l'indice que je vous ai donné. Le 6 juin, ce sont les cérémonies du 80e anniversaire du débarquement en présence de nombreux chefs d'État et de gouvernement. Mais en même temps, cette année-là, sur Ici Normandie, on écoutait.

0: Et ça, c'est l'indice musical. Alors, Daniel, c'est quelle année, d'après vous, quoi ?
1: 2014,
0: quoi ?
1: Oui.
0: Ah ben, c'est plus récent, quoi. À bientôt, Daniel.
1: Ah bon ?
0: Bonjour, Émilie.
2: Oui, bonjour, Sylvain.
0: À Livaro ?
2: Oui, c'est ça.
0: Au cœur du Pays d'Auge.
2: Exactement.
0: Vous l'avez reconnu, notre chanteur, là ?
2: Oui, Pierre Garnier, bravo. Bah oui, c'est récent. Hein.
0: Bravo, bravo.
2: Donc la date est plus récente, forcément.
0: Et vous nous dites ça ?
2: Donc 2024.
0: Eh ben voilà.
3: Bravo, bravo. C'est bien, c'est bien.
0: Oh, c'est pratiquement hier, hein, quelque chose près. Hein. Exactement.
2: Ouais, c'est ça.
0: Ouais, ouais, ouais. 2024. Petit souvenir de cette année, vous, 2024 ?
2: Non, pas particulièrement. Non, rien de spécial. 2024,
0: rien. Non. Un achat de maison, j'en sais rien. J'invente des trucs.
2: Non, parce que le mariage, c'était l'année dernière. Ah, donc, bah, non, 2024, non. Ouais, préparation du mariage, ouais. Déjà, c'était bien.
0: Exactement.
2: J'ai acheté une maison en 2024. Ah bah,
0: vous voyez quand même.
2: C'est mon mari qui me le rappelle. Il me dit, t'as acheté la maison, t'as signé en 2024.
0: Ouais,
2: c'est... Donc, c'est pas rien.
0: C'est quand même pas rien, quoi. Ça marque quand même une vie, ça, quand même.
2: Oui, c'est vrai, c'est vrai.
0: Ah, et achat de maison, préparation du mariage l'année
2: oui.
0: Ouais, quand même, ça fait deux années bien changé.
2: Oui, c'est vrai. C'est ça. Ouais.
0: Exactement. Émilie, bravo, félicitations. Les cadeaux sont pour vous. On vous les offre avec plaisir. Puis surtout, on va se retrouver à l'occasion de la soirée anniversaire à la Foire internationale de Caen le 26 septembre de votre radio locale. Ce sera sympa. On va tous passer un moment ensemble.
2: Avec plaisir.
0: Et écoutez,
2: oui, ça va être sympa.
0: Bon, quoi. Vous mettrez votre robe de mariée, comme ça, je vous reconnaîtrai.
2: Je vais m'afficher là quand même. Hein.
0: Oui, c'est pas forcément très discret. Je suis d'avec avec vous. Quoi. Allez, bonne journée, Émilie.
2: Merci, bonne journée.
0: À bientôt.
2: Au revoir, à bientôt.
0: Vous voulez jouer avec nous dans les minutes qui viennent ? N'hésitez pas, c'est le moment ou jamais. Quoi. Cette année-là, c'est le nouvel indice. Hein. C'est l'ouverture d'une nouvelle aile, d'un nouvel espace, si vous voulez. Espace guerre froide au mémorial de Caen. Quoi. Ouverture d'une nouvelle aile, guerre froide au mémorial de Caen. Mais de quelle année s'agit-il ? 02 31 44 48 44.
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0: Dans l'Orne à Flers, Isabelle. Bonjour Isabelle.
4: Bonjour Sylvain.
0: Vacances, qu'est-ce qui se passe pour vous en ce moment, ma chère?
4: Eh bien là, je suis en train de boire un petit café et j'écoutais France Bleu tranquillement.
0: Non. Ici,
4: non, pardon,
0: Normandie.
4: Ici, Normandie. Je suis restée à l'ancienne.
0: Est-ce que vous avez une petite cuillère avec vous pour votre café?
4: Oui.
0: Eh bien, donnez-vous un petit coup sur le bout des doigts.
4: Ça y est, c'est fait.
0: Voilà, c'était la punition.
4: Pardon.
0: Bienvenue, ma chère Isabelle. Pour vous, le sac collector aux couleurs de votre radio locale.
4: Oui.
0: Comment elle s'appelle?
4: Ici.
0: Très bien.
4: Normandie.
0: Quatre paires de lunettes pour l'éclipse, mais aussi quatre invitations pour la grande soirée d'anniversaire, justement 40 ans, justement, à la foire de Caen le 26 septembre. Alors, cette année-là, nouvel espace, nouvelle ère, c'est l'espace Guerre froide, ouvre au mémorial de Caen. Et cette année-là, sur Ici Normandie, on écoutait car...
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0: Oh, qu'est-ce que vous chantez bien, Isabelle. Oh non, franchement, m'impressionnez. Vous voulez continuer, non, ou pas?
4: Oui, on peut.
0: C'est... Ah bah, allez-y, je vous laisse.
4: Mais le soleil ne le savait pas. Après, je suis pas.
0: Bon, la prochaine fois que le groupe Indochine, parce que je pense que vous les avez reconnus maintenant, et Nicolas Sirkis dans la région, on va lui demander s'il peut pas vous accueillir quand même pour être dans les chœurs. Quoi. Mais au moins.
4: Ah oh, oui, ça j'adorerais.
0: Ah ouais,
4: j'adore
0: ce serait pas mal quand même. Hein, quand...
4: Ouais.
0: Bon, de quelle année s'agit-il d'après vous?
4: Ben, je crois que c'est 2002.
3: Bravo. C'est bien cette année-là.
0: Qu'est-ce qui vous fait dire ça, Isabelle?
4: Eh bien, écoutez, merci Internet, Google en particulier. Voilà. Tout simplement.
0: Ouais, ça vous aide, voilà, ça aide. Hein. Ça peut aider. Je suis d'accord avec vous.
4: Ouais. 2002. Nous entre 2005, mais bon, voilà. Ouais, c'est difficile de regarder.
0: Et 2002, pour vous, ça évoque quelque chose ou pas?
4: 2002, 2001, mon dernier fils est né.
0: 2002, il avait un an,
4: voilà. Ouais. Bon,
0: en gros, vous étiez une jeune maman, quoi.
4: Oui, toujours jeune, d'ailleurs.
0: Je l'attendais, celle-là.
4: Dans ma tête.
0: Et voilà, exactement, quoi. Bah, écoutez, nous sommes vraiment ravis de vous offrir tous ces cadeaux, quoi, de passer ce moment avec vous, de vous souhaiter une bonne journée. Quoi. Vous pouvez continuer votre petit café, hein.
4: Oui, bah, c'est ce que je vais faire. Tranquille.
0: Ouais, bah oui.
4: Allô?
0: Avec ou sans sucre?
4: Sans.
0: Ah, sans sucre. D'accord.
4: Ouais.
0: Eh bien, écoutez, on vous souhaite une bonne journée.
4: Merci à vous aussi.
0: Et profitez-en pleinement. À bientôt.
4: Merci.
0: Au revoir. Allez, on joue une dernière fois. Des milliers de Canets se retrouvent au Zénith de Caen pour fêter la victoire de la France en Coupe du Monde de football face au Brésil. C'est quelle année? Vous nous appelez, bonne chance. 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

0: Boys Don't Cry avec les Cure.
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0: Ça bouchonne sur la 13 dans le sens Paris-Caen entre Banneville-la-Campagne et Mondeville avec pratiquement 4 km de bouchon. Soyez prudents dans ce secteur.
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0: C'est votre jeu. Bonjour Audrey.
9: Bonjour Sylvain.
0: Dans le Calvados, à Argence.
9: Oui.
0: Qu'est-ce que vous fabriquez là? Qu'est-ce que vous êtes en train de faire?
9: De la cuisine.
0: Non, parce que j'entends plein de bruit derrière vous. Vous avez quoi? Vous avez des animaux? Vous avez des oiseaux à la maison, non?
9: J'ai des oiseaux, oui.
0: Ah, je les entends. Qu'est-ce que vous avez comme oiseaux?
9: Un couple d'inséparables.
0: Ah, voilà, c'est pour ça qu'on les entend chanter, c'est ça?
9: Bah, c'est pas vraiment du chant, c'est plutôt des cris.
0: Ouais, ouais, c'est vrai, c'est exactement. Bon, c'est comme ça toute la journée?
9: Non. Ils ont des moments dans la journée où ils sont comme ça, mais la plupart du temps, ils sont très calmes.
0: Ouais, c'est parce que là, ils savent qu'ils vont passer à table.
9: Voilà, c'est ça.
0: Cette année-là, nous vous offrons des cadeaux. C'est votre jeu pour fêter les 40 ans de votre radio locale, à savoir le sac collector pour fêter cet anniversaire aux couleurs de votre radio locale. Vous verrez, il est très sympa avec un joli qui a donc gâteau dessus. Je vous en dis pas plus parce qu'il faut qu'il y ait un petit peu de suspense quand même. 4 paires de lunettes pour l'éclipse du 12 août. Attention, c'est important. Il faut vraiment porter ces paires de lunettes pour regarder l'éclipse. Je vous le dis parce que certains duos, on verra bien. Mais attention. Et puis des invitations pour la grande soirée anniversaire qui aura lieu à la foire de Caen le 26 septembre pour tous ensemble fêter cet anniversaire. Alors je vous redonne cet indice. Cette année-là, des milliers de Caennais se retrouvent au Zénith de Caen pour fêter la victoire de la France en Coupe du Monde de football face au Brésil. Et cette année-là, sur ICI Normandie, on écoutait...

0: Ma chère Audrey, alors là maintenant, c'est le moment de suspense. D'après vous, de quelle année s'agit-il là ?
1: Eh bien moi je dirais 1998.
2: Bravo, bravo. C'est bien cette année-là.
0: Bah alors je sais pas si on se rappelle tous d'Eagle High Cherry, l'extrait que je vous ai proposé tout à l'heure, mais quand même cette victoire de la France en Coupe du Monde de football face au Brésil le 12 juillet, je pense que vous en rappelez aussi vous.
1: Oui, je m'en rappelle.
0: Vous étiez où ce jour-là ? Vous l'avez fait.
1: Alors ce jour-là, je ne me rappelle pas particulièrement, mais je venais d'avoir une petite nièce qui est née en juin.
0: D'accord.
1: Donc voilà, c'est ma nièce de juin 98, je me rappelle surtout de sa naissance.
0: Eh oui, ça marque. Et vous vous rappelez pas de ce match de foot ? Vous l'aviez regardé ou pas ? Et 1, et 2, et 3, 0. Et 1, et 2, et 3, 0. C'est resté longtemps, ça, quand même, après. Hein.
1: Oui. Ouais.
0: Tout le monde, je ne sais pas si vous vous rappelez à l'époque, mais tout le monde se retrouvait, on se retrouvait partout. C'était la folie dans les rues. Au Zénith de Caen, le Zénith était bondé, tout le monde chantait, etc., pour assister. Bon, ça, on ne le savait pas avant, mais quand même, c'était une grande fête populaire. Donc, à cette victoire.
1: Oui, et puis après, les images sur les Champs-Élysées, bien sûr, avec le retour des joueurs.
0: Ouais. Exactement. Bravo, félicitations à vous, 1998. Alors, les cadeaux sont pour vous et puis une belle petite surprise, puisqu'on vous offre aussi la côte de bœuf avec la Fédération des Bouchers du Calvados et Interbev. C'est pas beau ça ?
1: Oh, ça c'est chouette, merci beaucoup.
0: C'est pas beau ça ? Bon, je vous fournis pas la mayonnaise et les frites, ça. Mais quand même, c'est quand même
1: La mayo frites, je peux m'en occuper, il n'y a pas de souci.
0: Bon, bah écoutez, moi je fais une petite béarnaise et tout ira bien, d'accord ?
1: Oui, très bien, parfait.
0: Audrey, on vous souhaite une excellente journée à Argence. Profitez pleinement de tout cela. Je vous laisse continuer de cuisiner, préparer le repas. Et puis, je vous souhaite une bonne journée. À bientôt.
1: Merci beaucoup, Sylvain. Bonne journée à vous aussi.
0: Avec plaisir. Merci de votre fidélité. Vous pourrez rejouer donc avec votre jeu cette année-là en fin de journée. Puis, évidemment, ce sera avec plaisir. On se retrouvera demain entre 11h et midi.
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0: Philippe Châtel, juste avant vos infos de midi.

0: t'aime bien Lily, Philippe Châtel.
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0: Sur votre radio locale, ici Normandie, il est midi. Excellente journée à vous tous. Midi, à l'heure de vos infos avec Martin Cotin.
2: Bonjour à toutes et à tous. Le jour J pour la Normandie. L'UNESCO hier a enfin inscrit les plages du débarquement au patrimoine mondial après des démarches de plus de 20 ans. Un parcours du combattant et une immense fierté pour le tourisme mémoriel. Utah Beach, Omaha, Gold, Juno, Sword, les élus, les directeurs de musées expriment leur fierté. Jean Quétier, le président du comité du débarquement, salue la nouvelle dans un monde bouleversé par les conflits.
3: Ces plages représentent un combat pour des valeurs. Et c'est pas le cas de tous les conflits. Il s'agit de la libération de l'Europe et de la liberté et de la paix. Dans le contexte actuel, Dieu sait si c'est important. Et le fait d'être à l'UNESCO nous donne ce côté universel, évidemment. En tout cas, par le monde entier.
4: Est-ce que ce classement peut attirer aussi d'autres touristes, d'autres pays que ceux d'habitude ?
3: Peut-être. Ça, j'ai du mal à le mesurer. On le verra. On a déjà une fréquentation très forte dans le tourisme mémoriel en Normandie. Après, au-delà des chiffres, au-delà des records à battre, il n'y a pas de records à battre, en fait. C'est pas cela. Il faut surtout pouvoir pérenniser tout cela et effectivement pouvoir parler de cet espace comme d'un lieu de recueillement, évidemment, et de mise en valeur des valeurs dont je parlais tout à l'heure. Également, pouvoir faire en sorte que l'on embarque les plus jeunes générations.
2: Et sur notre site internet, ici.fr, vous retrouvez l'ensemble des réactions suite à l'inscription des plages du débarquement à l'UNESCO. L'élan de solidarité de la Normandie pour la Gironde, le feu XXL près de Bordeaux n'est toujours pas maîtrisé, 42 hectares brûlés, 200 000 personnes évacuées. On apprend que 7 marins-pompiers de Cherbourg partent prêter main forte en Gironde, 30 pompiers de la Manche aussi, dans le Calvados, des bénévoles, sauveteurs en mer, partent dans le sud-ouest pour participer aux évacuations préventives, donc autour de Bordeaux et notamment dans des EHPAD. De nouvelles analyses de l'eau à Lyon-sur-Mer aujourd'hui, la baignade dans cette commune du Calvados est interdite depuis jeudi à cause d'une présence trop importante de bactéries fécales. Retrouvée saine et sauve, près de Falaise, une dame de 85 ans portée disparue depuis samedi en fin d'après-midi. Retrouvée hier, donc, elle avait quitté son EHPAD. Les gendarmes avaient lancé un appel à témoins. Entre 45 et 50 000 euros de préjudice évalués par la mairie de Valognes au stade Georges Pillet. Des vols de câbles de cuivre et d'alimentation de l'éclairage du terrain la semaine dernière. Jacques Coquelin, le maire de Valognes, espère que les réparations seront terminées avant la fin août et la reprise de la saison de football. Dans le journal de 13h, nous parlons de cette lettre ouverte aux Français, écrite par Kylian Mbappé. Le footballeur et propriétaire du stade Malherbe Caen remercie les supporters de l'équipe de France après la Coupe du Monde aux États-Unis. Vous ne nous avez jamais lâchés, même dans les moments les plus durs, même quand on le méritait moins, écrit le capitaine des Bleus. Alors, Normandie ou pas Normandie, après la fin du Tour de France hier, les passionnés de cyclisme sont déjà tournés vers l'édition 2027. La grande boucle pourrait passer par le Cotentin et la ville de Cherbourg. On fait même déjà état de pré-réservations dans les hôtels. De quoi faire saliver Anthony Delaplace, ancien coureur, 9 Tours de France dans les jambes et désormais restaurateur et hôtelier à Réville.
5: Bah, j'entends comme vous beaucoup de choses. Apparemment, il y a le Tour de France qui vient à Cherbourg, donc je pense qu'il n'y a pas de fumée sans feu. Souvent, quand on a des échos que le Tour va revenir, je pense que ça a l'air d'être plus ou moins acté. Après, on n'a pas trop de. Honnêtement, j'ai pas trop d'infos concernant le parcours exactement, si il va être plusieurs jours ici ou pas. Mais en tout cas, normalement, oui. Après, voilà, quand j'avais vu la carte du grand départ, je me suis dit l'Angleterre. Souvent, la suite logique, c'est soit le Nord ou soit la Normandie. Donc, je me suis dit la Normandie, il y a déjà eu le grand départ l'an dernier à Lille, donc je me suis dit, je pense qu'il va revenir quand même chez nous. Ça fait un petit moment qu'il n'est pas venu à Cherbourg, donc j'espère qu'il se passera chez nous en 2027.
6: Un peu de confiance en plus pour les 1000 ans de la Normandie, enfin le millénaire.
5: Ce serait super. Moi, mon rêve, c'est en plus d'accueillir une équipe ou des membres du staff dans mon hôtel, ça serait vraiment cool, j'espère.
2: Suspense donc. ASO, l'organisateur, dévoilera le parcours du prochain Tour de France au mois d'octobre. Midi 4 sur votre radio locale ici. On regarde la météo de ce lundi.
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2: C'est globalement beau, Sylvain, ouais. Mais il y a quelques nuages.
0: Oui, ça va se lever cet après-midi avec un soleil bien franc sur l'ensemble de la région et un vent qui va rester faible.
2: Les températures
0: 22 à 27, 22 à Bayeux, Port-en-Bessin, en gros sur les côtes du Calvados, 24 à Caen-Isigny, 25 à Vire, 26 à Lisieux, 27 à Argentan et à Alençon. Et il va faire très chaud dans les jours qui viennent. Je vous souhaite une excellente journée et je vous donne rendez-vous demain dès 9h.
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10: Bonjour à toutes et à tous, j'espère que vous allez bien, que vous avez passé un bon week-end, que ce soit en vacances, au travail ou à la maison. C'est reparti pour une nouvelle semaine des meilleurs moments d'Otakel avec Valérie Damido et Eric Bastien. Ce lundi, il sera question d'une échelle à monter les blancs en neige. Oui, oui, vous avez bien entendu. D'un serpent qui sort des toilettes, là aussi, vous avez bien entendu, et de plein d'autres choses. Ça démarre juste après Blondie, Call Me, sur votre radio ici.
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0: Vous écoutez ici Call Me Blondie. Celles et ceux que nous appelons maintenant, c'est Valérie Damidot et Eric Bastien, et nos deux candidats, Kevin d'ici Périgord et Catherine d'ici La Rochelle, qui tous les deux évoquent leur rencontre avec leurs conjoints respectifs, ce qui a encore une fois inspiré des bons mots à Eric et qui ont laissé de marbre toute l'équipe de Taquet sur votre radio ici.
1: Alors, Kevin, il paraît que tu as rencontré ta femme, mais alors, c'est un petit peu comment... La rencontre avec ta femme, c'est un petit peu comme dans un film. Ça m'a fait penser à Back to the Future, là. Back from the Future, là, je sais pas quoi. Est-ce que tu te rappelles comment se sont rencontrés le père et la mère du héros ?
2: Non.
1: Eh ben, comme toi.
3: Ah oui ?
1: Eh oui, parce que la rencontre avec Anaïs, eh ben, ça s'est fait à la sortie du collège, parce que la mère d'Anaïs n'a pas vu Kevin qui était en vélo, il l'a renversé. Et puis, Kevin, il s'est retrouvé sur le capot. Et voilà, et après Anaïs, évidemment, elle est venue pour prendre de ses nouvelles, le pauvre et
3: tout. Écoutez, c'est un coup de foudre renversant, comme qui dirait. Y a pas de... Voilà. Oui.
1: Bah, c'est ça qu'on a Mathieu avec nous, qui débarque un peu dans l'émission.
3: Il découvre l'humour,
1: Il découvre les vannes de merde et il est gêné, comme tous les techniciens de Radio France qui passent par cette émission. Alors, si tu n'as pas vu Retour vers le futur, je t'engage à voir Retour vers le futur. C'est exactement l'histoire avec ta femme. Alors, Kevin, on va essayer de gagner des points avec la question à choix multiple. Je te pose la question, je te fais des propositions et à mon top chrono, tu as 10 secondes pour répondre. Alors, la question est la suivante. Qui est Harald V ? Un super-héros Marvel, le roi de Norvège, un moteur de recherche Google, un viking en télétravail. Top chrono, 10 secondes. Qui est ?
2: Je dirais le deuxième, un roi de...
1: Le roi de Norvège ?
2: Ouais.
1: Eh bien, il s'agit... d'une bonne réponse.
3: Bravo.
1: Harald est le roi de Norvège depuis 1991. Alors il paraît qu'il est sympa, qu'il est progressiste, voilà, il est pas mal, il fait beaucoup pour les droits de la communauté LGBTQ et l'immigration, donc on croit en Harald V. Voilà, 4 points pour Kevin qui vient de marquer 3 points de plus.
3: Exactement, Catherine qui pour l'instant n'a que 2 points, mais voilà, elle arrive tranquillement. Notre Catherine qui habite à Châteauneuf-sur-Charente, dans les Charentes, avec ici La Rochelle. Comment va Alfred ?
4: Super, c'est un chat adorable.
3: C'est vrai qu'on n'avait pas parlé de ton chat, le petit Alfred qui t'accompagne.
1: Non, moi c'est mon chien qui s'appelle Alfred.
3: Eh oui, pour ça que je fais ça, voilà, un beau
4: Alfred,
3: prénom.
4: Ouais, super.
3: Bon, alors toi, tu aimes bien voyager.
4: Oui.
3: Notamment les croisières. T'es une adepte des croisières ?
4: Ah oui. Jusqu'au Covid, depuis le Covid, on n'en a pas fait. Mais on en a fait, une
3: douzaine,
4: quoi.
3: Ah oui. J'adore. Et comment s'appelle la nana dedans ? Julie McCoy, voilà. Vous vous souvenez de Julie McCoy ?
4: Je sais pas. Non.
3: Elle a croisé, elle s'amuse.
4: À la musique, j'entends.
3: Mais oui, le commandant Stubbing, bien sûr.
4: Voilà.
3: Bon, t'as été où avec tes bateaux ? T'as été jusqu'où ?
4: J'ai fait la Méditerranée, forcément, plus près, la mer Noire, l'Adriatique, la mer d'Oman, les Caraïbes.
3: Les Caraïbes, waouh.
4: Voilà.
3: Bah, écoute, t'as bien voyagé, hein. Bravo.
1: Mm-hmm.
3: Chouette, les bateaux. Et puis, on va se parler quand même de ta rencontre aussi avec ton chéri, parce qu'on l'a évoqué justement avec Kevin. Toi, vous vous êtes rencontrés un peu dans l'esprit du petit Nicolas. Je rappelle que tu es prof à la retraite et tu as rencontré Laurent à l'école.
4: En fait, je l'ai rencontré à l'école parce que nos enfants, à l'époque, étaient petits, allaient ensemble à la maternelle.
3: D'accord. Et ça vous a rapproché. Trop chou. 35 ans que vous êtes ensemble, mariés depuis 1994. 31 ans de mariage, c'est les noces de quoi ? 31 ans de mariage ?
4: J'en sais rien du tout.
3: Eh bien, c'est le basane, qui est un cuir très résistant. Voilà, si vous voulez tout savoir. Bravo, 31 ans de mariage, c'est top. Hein. Voici ta question pour 3 points. Avec, puisque tu as été en contact avec les enfants tout au long de ta vie, un dessin animé.
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1: Dans les Alpes avec Annette. Alors je ne connais pas.
3: Mais moi non plus, les Alpes avec Annette, je ne sais pas. Parmi ces 4 cols des Alpes, lequel est le plus haut ? Je te fais des propositions. Le col du Galibier, le col de l'Iseran, le col de la Madeleine, ou bien le col Pelle à Tarte. Vous voyez, ambiance disco au sommet. Top chrono.
4: J'irai Galibier parce que je connais que celui-là.
3: Ouais. Parmi les 4 cols des Alpes, celui qui est le plus haut, avec 2764 mètres, c'est Le col de l'Iseran, c'est le plus haut col routier des Alpes qui devance largement le Galibier et celui de la Madeleine qui fait à peine 2000 mètres. Sommet mythique pour les cyclistes. Désolé Catherine.

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1: En tournée à partir de mars 2027, Patrick Fiori sera à Narbonne, Nantes, Limoges et ailleurs. Le chant est libre dans la playlist de votre radio ici. Êtes-vous du genre bavard? C'est le cas de Corinne, d'ici Paris-Île-de-France, qui raconte à Valérie Damidot et Eric Bastien que cela lui a posé un petit problème une fois en voiture. Alors j'avoue que ça m'est déjà arrivé aussi. Quant à Jérôme, d'ici Pays d'Auvergne, il est un peu tête en l'air et lui aussi, il a une histoire de voiture à partager avec nous.
2: Ma petite Coco, elle a un petit côté Pierre Richard. On adore ce petit côté Pierre Richard. Une fois, pour aller à une réunion avec des collègues à 60 km de son bureau, elle prend une voiture de service. Voilà. Alors les filles, ça papote, on est tous des filles, on connaît hein, les filles, comme on sait, blablabla, blablabla. Et du coup, elles oublient de tourner, elles sont paumées. Alors qu'est-ce qu'il vous est arrivé du coup hein?
3: Alors du coup, on est arrivé en retard, très en retard à une réunion de service qu'on avait ce jour-là. Et puis, on a perdu, on a papoté dans la voiture, on a raté la route. On papotait, puis voilà. Et puis après, on a fait un grand détour pour retrouver nos pas.
2: Bravo.
3: Retomber sur nos pas et puis reprendre la bonne route. Et puis, on est arrivé en retard.
2: Bravo. T'étais bavarde à l'école, déjà?
3: Comment?
2: T'étais bavarde déjà à l'école?
3: Ah oui, oui. Le maître d'école m'appelait la girouette.
2: Oh my God.
4: Girouette.
3: Parce que j'avais toujours la tête tournée derrière moi, discuter avec mes camarades derrière.
2: Alors, il est temps de marquer des points, ma Coco. Là, c'est 5 points. Tu peux marquer 5 points d'un coup.
3: Ouais.
2: Alors, d'accord. Écoute. Comment s'appelle la plateforme nationale d'admission post-bac mise à disposition des lycéens pour formuler leurs vœux d'orientation? Comment s'appelle la plateforme nationale? Attends, avant de répondre, attends, mon top chrono, réfléchis, t'emballe pas, écoute.
4: Respire.
3: Non.
2: Comment s'appelle la plateforme nationale d'admission post-bac mise à disposition des lycéens

0: sont marqués.
1: Bien, Jérôme. Jérôme, donc on a 7 points. Hein. On est remonté là. C'était pas prévu, mais là, du coup, on est content d'avoir ces 7 points. Gros point commun, bien sûr, avec Corinne. Alors, il a été cuisinier, je vous l'ai dit, hein, quand il a démarré. Pour son apprentissage, on t'a fait un petit bizutage. Le chef du restaurant t'a demandé d'aller chercher dans les autres restos une échelle à monter les blancs. Oui. En neige. Oui, qu'est-ce que t'as fait?
2: Alors, ils m'ont promené dans la ville où il y a. C'était une ville de cure, hein, c'était de Guyon.
1: Ouais.
2: Et ils m'ont promené dans tous les restaurants, sachant où j'étais passé avant. Pour justement m'envoyer dans d'autres restaurants.
1: Ben oui.
2: J'ai passé la matinée
1: à chercher une échelle pour monter les blancs en neige, oui. Bien sûr.
2: Voilà.
1: Ils sont un peu foutus de toi,
2: quoi. Chinois, ben comme oui, des Chinois, des trucs comme ça. Je me suis dit, ben pourquoi pas.
1: Oui.
2: Et puis bon, ben, j'ai vite compris.
1: Quoi. Ben oui, tout le monde arrive de tomber zutage. Alors d'autres petites plantades, hein, au gourde Tazna, qui est un lac d'un volcan. Ton ami Patricia a laissé les clés sur le contact. Bon, vous sortez de la voiture. Au bout d'un moment, la voiture se referme automatiquement. Pas de chance. Évidemment, avec les clés à l'intérieur. Mais Jérôme a toujours le double. Sauf que Patricia est maladroite. Et le double était où?
2: Eh ben dans la boîte à gants.
1: Donc, pas de clé? Comment vous avez fait? Vous êtes resté en pleine forêt?
2: Eh ben, oui, on a appelé quelqu'un, voilà, et puis il faisait vachement de tutos. Donc, ben grâce à un tuto et du scotch, on a réussi à descendre un peu la vitre et on a
1: il t'en arrive des choses, toi, il t'en arrive. Allez, Jérôme, on reste concentré avec cette question cash qui arrive et elle vaut 5 points. Voici ta question et elle concerne Coluche. Dans son célèbre sketch sur la lessive, parce que Coluche a fait un sketch sur la lessive, de quelle marque l'avant encore plus blanc que blanc, Coluche se moquait-il? Top chrono, 10 secondes. La marque de la lessive. Cette lessive.
2: Extra.
1: Comment tu dis?
2: Extra.
0: Je comprends mal.
1: Non, mais c'est pas ça. Et non, la nouvelle lessive, l'avant encore plus blanc que blanc. Souvenez-vous, c'était le nouvel homo.
3: C'est le nouvel homo. Oh, le nouvel homo, oui. Il a encore plus blanc. Parce que l'ancien homo, il avait blanc, vous voulez, mais valait mieux changer. Quoi. Le nouveau, vraiment, il lave encore plus blanc.
1: Voilà, c'était le nouvel homo, je suis désolé, je ne sais pas ce que tu nous as dit, mais c'était pas la bonne réponse, Jérôme.

0: Lisa Stanfield, All Around the World. Ne bougez surtout pas, dans un instant, c'est votre agenda de l'été pour vous proposer des idées de sorties ou d'activités dans votre région et pas forcément besoin d'être en vacances. Ensuite, Alain Bachung pour la musique, puis Valérie Damido et Eric Bastien pour continuer de profiter des meilleurs moments de taquet sur votre radio ici.
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0: Soyez les bienvenus si vous nous rejoignez. Une pensée pour vous qui subissez les incendies en Gironde, Landes, Le Var, mais pas seulement. Nous pensons également à nos collègues d'ici Gironde, d'ici Gascogne et d'ici Provence, par exemple, qui vous accompagnent pendant cette période. Les meilleurs moments de taquet avec Valérie Damido et Eric Bastien, c'est tout l'été à l'heure du déjeuner. Nous les retrouvons dans moins de 3 minutes. Le temps d'écouter Alain Bachung, Joséphine sur votre radio ici.

0: Josée.
1: Osez Joséphine, Alain Bachung sur votre radio ici. Alors cette saison, dans Otaka, il y avait chaque jour une question musicale. Et cette fois-ci, c'était Patrick d'Issimène et Isabelle d'Isidro Mardèche qui devaient relever le défi. Enfin, Isabelle a été un peu beaucoup aidée. Et vous, saurez-vous trouver la bonne réponse? Écoutez bien.
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3: La bosse, hashtag Otaka.
2: Voilà. Alors, Patrick, tu as un. Isabelle, tu as un. Patrick, tu aimes le sport automobile?
4: Oui.
2: Alors, il paraît que, bon, alors déjà, tu habites près du circuit des 24 heures du Mans. J'imagine que tu y vas souvent?
4: Le Mans 66. Souvent, non, parce que c'est quand même un budget. Donc, mais dès que j'ai l'occasion, j'y vais.
2: Et tu as, il paraît, tous les permis. Voiture, moto, camion.
4: Voilà.
2: Donc, tu sais tout conduire?
4: Sauf le super lourd.
2: Sauf le quoi?
4: Le super lourd.
2: Qu'est-ce que c'est que ça?
4: C'est-à-dire les tracteurs avec les remorques.
2: Hein? Oh, bon, ça doit pas être dur. Quand on conduit un gros camion, je dois pas, un tracteur, ça doit pas être. Voilà.
4: C'est plus les manœuvres.
2: Oui, c'est les manœuvres, mais bon. Alors, tu demanderas des conseils à Zaza, elle conduit un bus. Elle doit bien savoir, tiens.
4: Est-ce que c'est un bus articulé ou est-ce que c'est un bus normal?
2: Ah, bah, je sais pas, Zaza, c'est quoi?
5: Les deux. Je peux conduire les deux. Très, très souvent, ce sont des classiques, mais parfois les articulés, ouais, ça nous arrive.
2: Je sens D'accord. qu'il va y avoir de l'échange de téléphone pour
3: une
2: conduire,
3: faille de bus, là.
2: Pour conduire des, pour échanger des véhicules. Alors, non seulement tu aimes le sport automobile, tu collectionnes les petites voitures, coccinelles, combi Volkswagen, etc. C'est ça?
4: Voilà.
2: Hop, hop, hop. Et t'as un vrai combi Volkswagen avec lequel t'as été au rassemblement de combi au Mans dans les années 80.
4: Voilà.
2: Oh, quelle couleur?
4: Il était blanc.
2: Bah voilà, et ben on adore les combis.
3: On l'adore.
2: Alors, mon petit chat.
3: Surtout pour aller au ski. Bah les combis.
4: Ah, c'est pratique aussi.
3: Ah, c'est vrai. Écoutez, c'est
2: je
3: vrai.
2: Demande pardon au syndicat des techniciens.
3: Oui,
2: alors, c'est le quiz musical. Donc je sais que tu aimes bien les chansons des années 80. Et ben là, écoute, on va faire le jeu de l'intro. On va te mettre l'intro d'une chanson. Et à mon top chrono, tu devras me dire attention pour marquer les deux points. L'interprète de la chanson et le titre de la chanson. Ok?
4: C'est pas gagné.
2: Ah si, c'est gagné, c'est très facile. Écoute bien l'intro.
4: Ouais.

0: qui chante et c'est quoi le titre?
1: Je l'ai revu à Montréal.
0: Et c'est qui chante?
1: Charles Bois.
0: Ouais. Magnifique. Je viendrai
2: à Montréal.
1: J'ai eu de la chance.
0: Ouais.
2: Dans un Boeing bleu de mer.
0: On adore Charles.
2: Oh, on adore Isabelle, Isabelle qui aime manger, Isabelle qui nous emmène au restaurant. Alors juste avant de jouer, un mot sur les brioches, parce qu'il paraît qu'on est spécialiste de la brioche.
3: Alors, je commence à les maîtriser.
2: Ouais.
3: Ah. Mais non, les premières, c'était une catastrophe.
2: Elle s'est essayée à la brioche pendant les confinements et les Covid. Elle a fait des trucs immangeables et dégueulasses.
0: Attends, Isabelle, c'est très très dur les brioches.
2: Non, mais c'est dur. Et là, t'es devenue une spécialiste de la brioche au mascarpone.
3: Ouais. J'ai trouvé cette recette-là et elle plaît pas mal.
2: Plus, tu dis que c'est le secret pour faire avaler des légumes aux enfants avec le mascarpone.
0: Bah oui.
2: C'est une bonne astuce, ça, mon Isabelle. Bon, allez, on va jouer parce que tu sais, voilà, nous, on a envie vite de marquer les points et de montrer à quel point nous sommes des winners.
0: Surtout que la maille est en tête avec 3 points.
2: Oui, écoutez, vous allez voir ce qui va se passer dans un instant. Isabelle connaît parfaitement la chanson. Elle va reconnaître cette intro. Tu devras me donner à la fois le nom de l'artiste ou des artistes et le titre de la chanson. Oui, c'est la kebab salade tomate oignon. C'est la totale. On demande.

0: l'ado à côté de toi qui a chasamé.
1: Je sais pas si c'est Elliot ou Robin, mais bravo.
2: C'est Robin.
1: Bravo, Robin.
0: Merci Romain de chasamer la radio.
2: Bravo.
0: Allez, heureusement que l'appli Shazam existe.
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0: Le prochain rêve dans la playlist d'ici, le tout nouveau duo de Grand Corps Malade avec Stilto. Faisons connaissance maintenant d'Isabelle d'ici La Rochelle qui a une petite habitude en se levant et d'Olivier d'ici Alsace qui ronfle comme il l'explique à Valérie Damido et Eric Bastien sur votre radio ici.
1: On va faire un petit panel de ce qu'est Isabelle. Écoutez bien. Alors Isabelle, il paraît que tu te lèves toujours du pied droit parce que t'es superstitieuse.
2: Ouais, c'est vrai.
1: C'est-à-dire ?
2: Je me recouche, quand si je mets le pied gauche d'abord, je me recouche et hop, je recommence.
1: Ah ouais. Parce que quand tu te lèves du pied gauche, t'as remarqué qu'il t'arrivait des trucs pas cool ou...
2: Ouais, parce qu'il m'arrive des trucs pas cool et je suis de mauvaise humeur et voilà.
1: D'accord, ok, très bien, ok. Alors, en même temps, ça va avec ton petit défaut, il paraît que t'as un sale caractère.
2: Ouais. Alors ça, on le dit à la maison, mais mes collègues, elles me le disent pas.
1: Ah, bah voilà, c'est peut-être le problème, c'est peut-être la maison, alors c'est peut-être Titi le problème, hein.
2: Parce que Titi, il écoute la radio.
1: Alors Titi, comme ça, ta femme, elle est de mauvaise humeur, elle a sale caractère.
2: Je t'aime, mon chéri.
1: C'est beau, ça. Mais oui, c'est beau. Combien d'années que vous êtes ensemble?
2: Ça fait 26 ans qu'on est mariés.
1: Oh, et elle lui dit toujours, je t'aime, comme c'est beau, mon
3: c'est
1: Dieu,
3: rare, surtout.
1: Comme c'est beau. Bien, ma chérie, c'est le moment de marquer 3 points de plus avec la question à choix multiple. Je te pose la question, je te propose des réponses à mon top chrono. T'as 10 secondes pour me dire ta réponse. Écoute bien. Aujourd'hui, c'est le 22 décembre. De quelle chanteuse française est-ce que c'est l'anniversaire aujourd'hui? Alors, le 22 décembre, quelle chanteuse française fête son anniversaire? Zazie, Vanessa Paradis, Jennifer.
3: Oui.
2: Vanessa Paradis.
1: Oh voilà, ben j'ai même pas le temps de finir top chrono. Ah ben c'est pas grave, top chrono. Donc tu me dis Vanessa Paradis. Eh bien, est-ce que c'est vrai? Est-ce que c'est faux? Eh bien, évidemment que c'est. C'est vrai. Eh oui. La la la la la. Oui. C'est l'anniversaire de Vanessa Paradis.
3: Bon anniversaire, Vanessa.
1: Non, mais l'autre, le net.
2: Bon anniversaire, Vanessa.
1: Voilà, allez. 3 points de plus, ouais, tu es bien. En tête, tu as 7.
3: Non, mais attention, Olivier, il arrive derrière. Notre Olivier qui est alsacien, ouais, qui joue du hautbois, du cor anglais, du big band. Qui
4: a...
3: Mais ouais, qui fait du concert de Noël le 25. Oui. Voilà. Alors, il a des petites particularités aussi. Il collectionne les CD. Bon, c'est assez classique parce qu'il est musicien. Mais des disques assez rares. Et par exemple, il paraît que tu as le premier CD d'Obispo sorti en 90. C'est une pièce un peu culte.
4: Oui, c'est ça, c'est Le Long du Fleuve. Ça s'appelle.
5: Le Long du Fleuve.
3: Ah ouais. Le Long du Fleuve.
1: Mais je ne me rappelle même pas de ce titre.
3: Et ça vaut, il paraît qu'il vaut entre 300 et 400 euros aujourd'hui en tant que pièce rare. C'est génial.
4: Ouais, c'est assez difficile de le trouver. Il existe aussi en vinyle. Hein.
3: Ouais, et en fait, t'es fan des titres un peu oubliés, ceux qui n'ont pas forcément marché et qui sont dans les fonds de tiroir. Bah, t'as raison de les collectionner. Alors, on apprend aussi des petites choses sur toi, comme par exemple, tu dors beaucoup, paraît que t'es une vraie marmotte, toi.
4: C'est ce que dit ma femme, ouais.
3: Tu ronfles ou pas?
4: Ouais. Comment?
3: Tu ronfles un peu?
4: Ouais, mais faut pas le dire.
3: Eh bah, ouais.
1: Ah.
4: Non, quand je me mets de côté, ça s'arrange.
3: Ouais, sur le côté. On me dit que t'as des petits problèmes de modestie.
1: Oh bah tiens, j'en connais un autre.
3: Tu te la pètes, quoi. T'es assez d'accord, quoi.
4: Non, mais bon, de temps en temps, effectivement, j'ai du mal à rester modeste.
3: Ouais, mais écoute, monsieur, on est deux.
4: J'y travaille.
3: Oui, moi aussi, de temps en temps.
1: Il n'y travaille pas du tout, je vous le dis.
3: Et puis, si t'étais un animal, ce serait un chat. Alors, bon, on a tous envie d'être... Oui, il y en a beaucoup qui aimeraient devenir un chat.
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3: Il faut se méfier des contre-truc. Ça, c'est Yves Montand qui chante le chat. Eh bien, écoute, je pense que maintenant, tu es un vrai livre ouvert. On sait tout de toi ou presque. Et on va jouer, Olivier, avec ta question à choix multiple qui arrive tout de suite. Musique.
5: Oui. 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
3: Les guirlandes de Noël. De l'OLED, je sais ce que j'allais dire. Allez, on va parler des guirlandes de Noël à 3 jours de Noël. Quel inventeur a créé la première guirlande électrique de Noël? Thomas Edison.
4: Ouf.
3: Thomas Edison. Benjamin Franklin. Edward H. Johnson. J'ai trois propositions comme on a fait tout à l'heure avec Isabelle. Top chrono, quel inventeur a créé la première guirlande électrique? Thomas Edison, Franklin Johnson.
4: Au pif, je vais dire Edison.
3: Alors, il est associé de Thomas. Non, mais il est associé de Thomas Edison. Donc, je comprends, mais non, malheureusement, c'est Edward Johnson qui s'était installé en 1882. Il avait installé 80 petites ampoules colorées autour de son sapin, et c'est la toute première guirlande électrique. Et ça fera sensation à New York. On connaît la suite.
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0: Vous écoutez ici We Are The Champions, Queen. À suivre dans une poignée de secondes, Virginie d'ici Azur et Christophe d'ici Touraine. Christophe, à qui il est arrivé une drôle d'expérience aux toilettes. Sincèrement, je ne la souhaite à personne. À tout de suite avec Valérie Damido et Eric Bastien sur votre radio ici.
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4: Alors, Christophe, une petite anecdote avant de chanter. Tu es prêt pour chanter ? Tu aimes chanter ?
5: Oh oui, j'adore ça.
4: C'est magnifique. Juste une petite anecdote. Il paraît que tu as un toc depuis 20 ans. La première chose que tu fais quand tu rentres dans des toilettes, c'est tirer la chasse. Parce que une fois, chez des amis en Charente-Maritime, il y a un serpent qui est sorti de la cuvette quand tu étais assis sur les toilettes.
5: Voilà, j'étais assis sur les toilettes et j'ai quelque chose qui est sorti entre les jambes.
6: Non.
5: C'était un serpent. Et là, j'ai pas hésité, j'ai pas réfléchi, j'ai pris le liquide bleu qu'il y avait sur les toilettes et j'ai aspergé le serpent qui glissait le long de la cuvette. Et j'ai tiré la chasse d'eau et le serpent est parti. Et mes amis m'ont dit, oh, bah, ça arrive souvent parce qu'on habite dans des marécages.
4: J'ai envie de chialer. Oh,
7: je peux crever, moi, s'il y a un serpent qui sort comme ça.
8: Pauvre bête qui a fini avec du liquide WC sur les yeux.
4: Mais qu'est pauvre bête, j'aimerais bien voir ta gueule, toi, s'il y a un serpent qui sort dans ton cucu, là.
8: Voilà, ça chatouille, c'est tout, quoi, voilà.
5: Mais... voilà. Et donc, depuis, dès que j'arrive dans les toilettes, mais n'importe où, hein, au boulot, chez moi, tout ça, je tire la chasse d'eau avant d'aller aux toilettes.
4: Mais moi, je comprends, mais moi, je n'irai plus aux toilettes. Je serais traumatisée.
5: J'ai essayé, mais j'ai pas pu me retenir.
4: Mais dis-moi, c'était quoi comme serpent? Ils t'ont dit, tes amis?
5: Ah, j'ai pas le temps de regarder, hein, si c'était une couleuvre, une vipère, je sais pas, genre, j'ai pas eu le temps de regarder.
4: Mais...
5: j'y connais rien en marque de serpent.
4: Bah oui, moi non plus j'y connais rien, mais enfin. Mais la trouille absolue d'avoir un serpent dans les fesses. Bref.
8: Oh là là.
4: C'est une anecdote magnifique.
8: Je suis sûr que tout le monde ce soir, si vous écoutez au taquet, vous allez y penser. La prochaine fois que vous allez aller aux toilettes, vous allez vous méfier. Ou...
4: alors à Paris, il n'y a pas beaucoup de.
8: Hein
4: de... quoi
9: hein.
4: Ah, tu crois qu'à Paris, il y a un. Sûr. Allez,
8: tirer la chasse,
4: ouais. Mon chat, écoute bien, c'est le quiz musical. Je vais te passer deux extraits de chansons. Tu vas, il y a un point à chaque fois que tu vas me trouver l'interprète, ok? Donc il y a deux interprètes à trouver. Si tu me trouves les deux, t'as deux points. Si tu me trouves pas les deux, t'as pas de points. Alors écoute bien, premier extrait, qui chante?
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8: Spécial Noël.
4: Qui chante?
5: Top. Antoine. Là.
4: Tu dis quoi?
8: Antoine, il a dit.
4: Antoine.
8: Antoine. Vas-y, il est de la chemise là. Mec, la chemise.
4: Et t'aurais dû réfléchir un peu, c'est Jacques Dutronc.
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4: Et bon, bah alors là, on joue pour le fun, hein, parce que comme t'as pas trouvé Jacques, même si tu trouves le suivant, tu n'auras pas de points. Vas-y, écoute bien le suivant.
8: Ça arrive.
4: Bah, ça arrive.

0: Moine Special. Alors c'est qui?
1: C'est Wham.
0: Ah oui. Et voilà. Mais et bah, t'en as qu'un sur les deux, pas de points, mais bon. Ça me fait chiffon.
2: Ah oui.
0: Allez.
2: Bon, Virginie, on va devoir enchaîner tout de suite et jouer avec ce quiz spécial Noël. Le mot Noël dans les chansons. Est-ce que tu le sens bien, Virginie?
1: On va essayer.
2: Tu n'es pas aux toilettes, il n'y a pas de serpent, tout va bien.
1: Oh non,
2: ok, très bien. Voici la toute première, à toi d'identifier l'interprète.

0: Bien, tu ne donnes pas ta réponse pour le moment. On écoute le deuxième.
1: Non,
0: je crée
1: non.
0: du suspense, moi.
1: Mais non, tu fais chacun.
0: Ah, vous voulez tout de suite la réponse.
1: Bien sûr.
0: Alors, allons-y,
1: prenons.
0: Top chrono.
2: Elvis Presley.
0: Oh, bah, voilà. Voilà. Je savais. Bravo, Elvis Presley, oui. Avec Blue Christmas, The King. Voici la deuxième chanson pour tenter de gagner les deux points. On écoute.

0: Allez, top chrono, on y va. Qui chante?
1: J'étais amoureuse de lui quand j'étais petite, Framboisie.
0: Mais oui!
2: Feu danse dans la cheminée.
0: Très belle chanson de Framboisie.
3: Et oui, Framboisie.
0: Il y a tout un album avec les chansons de Noël en plus.

La Gitane, Félix Gray. Et voilà, les meilleurs moments d'Otakès sont terminés pour aujourd'hui. Demain, d'autres instants choisis avec une histoire de feria, une expérience en voiture et des lunettes que l'on met 2 heures à retrouver sur votre radio ici.

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1: Très bon début de semaine avec votre radio ici. Il est 13h. Les informations, Valentin Bertrand. Bonjour Valentin.
2: Bonjour à tous.
1: À la une ce lundi.
2: Le feu toujours pas, les pompiers toujours pas mettre du feu en Gironde. La course contre la montre est lancée pour stopper la progression en direction de Bordeaux. Car l'accalmie de la météo ne va pas durer. Dès demain, les températures repartent en flèche. Des feux qui laisseront des traces, des traumatismes. Nous serons avec les sinistrés de retour chez eux à Biscarros. Et puis, la décision est tombée pour les 670 salariés de Fibre Excellence. Pas de reprise pour le dernier fabricant français de pâtes à papier.
1: Et c'est une journée décisive en Gironde.
2: Les flammes ne sont plus qu'à une quinzaine de kilomètres de Bordeaux. 42 000 hectares parcourus en 6 jours. Je vous laisse imaginer, c'est l'équivalent des villes de Marseille, Lyon, Paris et Lille réunies. Mais depuis hier soir, le bilan est stable. Les pompiers profitent d'une légère accalmie offerte par la météo. Les entreprises du BTP se mobilisent aussi pour créer des percées dans les bois, des barrages contre les flammes. Des efforts portés ce matin sur la commune de Marcheprime où l'on vous retrouve, Stéphanie Scock, d'ici Gironde. De gros moyens mis en place, sur place pour protéger un parc photovoltaïque, point de passage stratégique avant la métropole bordelaise.
3: Oui, au cœur du dispositif des pompiers ici à Marcheprime, on se trouve à la tête de feu qui a été tenue cette nuit grâce au travail des pompiers sur le terrain qui ont fait face aux flammes, des flammes moins virulentes que la journée d'hier et d'avant-hier, qui a permis aux pompiers de, on va pas dire de maîtriser ni de fixer cet incendie, mais de gagner une accalmie sur ce front qui menaçait une station, une centrale photovoltaïque. La plus grande centrale photovoltaïque de France, celle de Cestas. Eh bien, à l'heure où je vous parle, cette centrale est sauvée. Les pompiers tiennent effectivement cette tête de feu. Ils sont en train de noyer les abords, de traiter les lisières, comme ils disent, pour éviter toute reprise éventuelle cet après-midi, car on sait que la météo reste favorable à la mi-journée. Mais les vents et la hausse des températures pourraient de nouveau poser des problèmes aux soldats du feu. On a évoqué ce matin du côté du 10-33 des pompiers une accalmie à la mi-journée. Ça a l'air toujours d'être le cas. Accalmie, c'est ce qui revient dans les propos des pompiers ce matin.
2: Et vous nous l'avez bien dit, de gros moyens pour tenter donc de geler le bilan aux dégâts actuels. 240 maisons brûlées, heureusement sans blessés. Chez les pompiers, par contre, on en compte 84. Course contre la montre pour protéger les sites sensibles, mais aussi contre la météo. Bonjour Morgane Guillaumard.
4: Bonjour.
2: Car le retour de la chaleur va à nouveau compliquer le travail des pompiers.
4: Oui, à répit de courte durée, Valentin, de nombreux foyers restent actifs aux portes de la métropole bordelaise et il faut s'attendre à une nouvelle vague de chaleur qui va favoriser les reprises de feu. 36 degrés demain après-midi à Bordeaux, alors qu'il faisait 19 degrés ce matin et 29 cet après-midi. Et ce sera encore pire à partir de mercredi. On attend jusqu'à 40 degrés pour les maximales dans le sud-ouest. Des fortes chaleurs combinées à un vent sec qui vont compliquer le travail des pompiers, comme l'explique Alix Romagnac de Predict Service, la filiale risque de Météo France.
5: Nouvelle chaleur, nouvel air sec prolonge les possibilités de départ de feu. Sur les feux actuels, le seul petit point positif, c'est que lorsqu'on a cette situation anticyclonique, les vents vont être un peu moins forts et donc le risque de propagation par le vent sera un peu moins fort. Mais il est clair que ça va se faire dans des conditions de chaleur très fortes, ce qui va rendre la situation plus pénible sur le terrain.
4: Cette masse d'air chaud orientée sud-ouest risque d'apporter de la chaleur et d'attiser le brasier encore brûlant.
2: La situation peut donc évoluer très vite, Morgane, pour préparer la suite. Emmanuel Macron a présidé ce matin une cellule interministérielle de crise au ministère de l'Intérieur, avant d'autres réunions prévues à Bercy pour soutenir l'économie des zones sinistrées. Parmi les annonces de la matinée à retenir, les assureurs sont mis à contribution. Le gouvernement leur demande des mesures exceptionnelles, la prise en charge des frais de relogement des 220 000 touristes et habitants évacués depuis mercredi dernier. Dans les transports, la circulation est toujours très difficile au sud sud de Bordeaux. L'autoroute A63 reste fermée jusqu'à Bayonne. Tous les trains à l'arrêt au départ de Tarbes, Andaille ou Arcachon en direction donc de la capitale girondine. Dans ces conditions, l'échange ou l'annulation de billets sans frais est prolongé jusqu'à vendredi, annonce la SNCF.
1: Et dans les Landes, la situation est plus favorable, mais le feu toujours actif.
2: Il reste deux foyers pas encore maîtrisés. Au total, dans ce département, 3600 hectares parcourus. Un signe encourageant, 8000 habitants de Biscarrosse ont pu rentrer chez eux ce week-end dans une ville coupée en deux. Arnaud Moreira, vous avez suivi pour Ici Gascogne ces évacués de retour, soulagés, mais surtout épuisés.
6: Vincent fait les courses avec sa femme Caroline et ses trois fils. Ils vivent dans le quartier Kayaou, un des plus touchés au sud-est du bourg.
7: Le frigo était coupé, donc on a perdu la plupart des trucs dans le réfrigérateur.
8: On est épuisés, les enfants sont épuisés. On a de la chance parce qu'on a encore notre maison.
6: La fatigue, c'est ce que ressentent le plus les revenants. D'autant que certains, comme René, 78 ans, ont dormi tout ce temps dans leur voiture à la plage.
9: Il y avait beaucoup de lit de camp pour les gens et tout, mais malheureusement, quand on arrivait, c'était complet et tout. Mais on n'était pas bien, on ne dormait pas, c'était épouvantable. Hein. On entendait des explosions, bam, bam, bam, ce qui devait être du gaz ou je ne sais pas quoi. Et ça, c'est pour la vie, hein. C'est des choses inoubliables. Ça va être dur pour tout remettre en route. Je pense que tout le monde est traumatisé. Je ne sais pas comment ça va passer parce que psychologiquement, ça, c'est dur. C'est dur.
6: Et malgré le retour à la maison ici, tout le monde connaît quelqu'un qui a été touché, sinistré. Corinne et sa mère, elles, font partie des épargnés.
10: Nous, on a eu la chance que ça ne soit pas arrivé, mais on connaît beaucoup de gens qui c'est arrivé. Perdre une maison, ses souvenirs, ses photos, toute sa vie, en quelques temps, tout est détruit, c'est terrible. Tout est tellement long, les assurances, tout est tellement long après.
6: Corinne, ce qu'elle espère, c'est qu'après, quand le feu sera maîtrisé, l'élan de solidarité qui s'est créé autour des pompiers se tourne vers les sinistrés.
2: La solidarité qui permet de tenir dans le Var où l'incendie parti il y a une semaine de Pont-Vestre reste contenue sans être fixée. Là, on parle de 4500 hectares brûlés. Le pire des scénarios pour Montaigne, elle venait tout juste de reprendre un hôtel-restaurant à Corrence, village vidé de ses touristes. Elle a donc ouvert les portes gratuitement aux habitants sinistrés.
11: On a une famille qui vient de Corrence. Derrière, il y a un couple qui a une maison à Montfort qui est un peu brûlée. Donc ils sont là jusqu'à demain, ils sont belges, ils repartent demain en Belgique. Et là, hier soir par exemple, donc le couple qui est arrivé, c'était des amis à nous. On a envie de dire, l'entreprise en a pris inévitablement un coup au niveau du chiffre d'affaires. Mais dans tous les cas, on en est à un niveau où on se rend compte que c'est plus ça qui est important. Enfin, au début, on essayait un peu de maintenir. Et puis là, c'est plus du tout ça qui compte. Enfin, on est vraiment là pour les locaux, on n'est plus là pour les touristes sur des situations comme ça, quoi. Donc ouais. C'est pour ça aussi qu'on encourage les touristes à pas venir, parce qu'en fait, s'ils peuvent trouver une autre solution, ça arrange tout le monde, histoire de laisser les chambres disponibles, quoi.
2: Et au-delà des zones directement sinistrées, ces feux ont des conséquences bien plus larges sur la santé. Les particules fines issues de la combustion dégradent la qualité de l'air. Dans un grand quart sud-ouest, 11 départements sont en alerte rouge. La Dordogne, la Gironde, les Landes, le Lot-et-Garonne, ça c'est pour la Nouvelle-Aquitaine. Et en Occitanie, le Lot, le Tarn, le Tarn-et-Garonne, l'Aveyron, la Lozère et le Gard, l'Hérault. Prudence donc principalement pour les plus jeunes et les plus âgés.
12: Quelles que soient les personnes, alors d'abord les enfants, hein, les personnes âgées, les personnes qui ont de maladies respiratoires et ou cardiaques vont avoir des problèmes respiratoires puisque les particules et le gaz, en particulier le monoxyde de carbone, vont venir irriter les voies respiratoires. Donc on peut avoir effectivement une toux d'irritation, on va se mettre à tousser, à être oppressé, voilà. Et on peut avoir également des personnes qui vont être admises aux urgences pour un peu plus tard des symptômes de bronchite, hein, qui vont mimer un peu une bronchite avec une toux, des crachats après l'exposition. Donc pour se protéger, effectivement, il faut se calfeutrer au maximum. Il faut essayer de réduire l'exposition, en particulier pour les bébés, les nourrissons, les personnes âgées. Et le port du masque est utile. Le port du masque permet de réduire l'exposition, en particulier le port du masque FFP2.
2: Les conseils et l'appel à la prudence de la pneumologue Chantal Raerisson-Semgen.
1: 9 vers une découpe du dernier papetier français.
2: Le tribunal de commerce de Toulouse a rejeté ce matin la reprise totale de Fibre Excellence et de ses 670 salariés par le milliardaire Mathieu Pigas. Une offre sous condition d'engagement de l'État qui n'avait pas convaincu Bercy. Dernier espoir pour l'usine de Saint-Gaudens en Haute-Garonne. Un industriel dont le nom n'a pas fuité s'est déclaré candidat. Rien par contre pour le site de Tarascon dans les Bouches-du-Rhône. Kylian Mbappé s'adresse aux Français. C'est la surprise ce matin en ouvrant votre journal régional. Le capitaine des Bleus a transformé une page de pub en lettre ouverte après la 4e place décevante de la France au Mondial de foot, Nouredine Zidane.
13: Il n'y a pas que sur les terrains de football que Kylian Mbappé maîtrise l'art du contre-pied, mais aussi sur le terrain médiatique. Lui, plus habitué à réserver ses prises de parole solennelles à ses quelques 157 millions d'abonnés sur X et Instagram. Là, il s'agit de toucher aussi un public moins connecté sur les réseaux sociaux. Sans intermédiaire, une façon de contrôler son narratif en insistant sur la notion de collectif et contrer son image individualiste qui lui collait à la peau avant le mondial. En s'achetant un encart publicitaire dans un grand quotidien national, le tarif peut dépasser les 100 000 euros hors taxes, probable pour les experts du secteur qu'il aura déboursé moins compte tenu du coût éditorial pour les médias concernés, mais ce serait à minima plusieurs dizaines de milliers d'euros. Un mode de communication inédit pour un sportif français qui rappelle l'un de ses modèles, le basketteur américain LeBron James. En 2015, il s'était lui aussi payé une page de publicité, mais dans un journal de Cleveland, pour célébrer sa première saison de retour au club.
2: Kylian Mbappé qui nous dit notamment « On vous devait peut-être » une plus belle fin.
1: Merci Valentin Bertrand. Retour des infos avec vous tout à l'heure à 14h. Tout le monde connaît les volcans d'Auvergne, mais savez-vous qu'il y en a aussi en Ardèche? Dans une minute, nous partons à la découverte de ce département terre de volcans sur votre radio ici.
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1: Une des spécialités de l'Ardèche, c'est la châtaigne. Une autre, ce sont les volcans. Et oui, l'Ardèche est aussi une terre de volcans. Ce lundi, nous partons en balade à la découverte d'une grotte, des falaises, de volcans donc, mais aussi par exemple d'un lac dans un cratère.
19: Nous sommes en Ardèche, un département mais aussi une rivière connue dans toute l'Europe pour son canyon spectaculaire et ses descentes en canoë-kayak. Mais moi, je vais vous faire découvrir ces volcans. Car oui, il y a bien des volcans par ici. Leurs éruptions ont fasciné les hommes préhistoriques. Ces mêmes hommes qui ont peint la fameuse grotte Chauvet. Et à la fin de cet épisode, vous saurez pourquoi et comment nous avons détourné l'eau qui aurait dû s'écouler vers l'Atlantique pour la diriger vers la Méditerranée. Je m'appelle Philippe Costa, je suis animateur à ICI Drôme Ardèche. Si je vous embarque aujourd'hui, c'est parce que cette Ardèche, je la connais depuis toujours, mais j'ai appris à l'aimer encore davantage en la parcourant à pied, à vélo, et c'est même là que j'ai appris à nager, moi qui ai toujours détesté l'eau. Ah ça, je l'aime mon Ardèche, hein, avec ses rivières, ses lacs, ses grottes et ses cratères volcaniques. Bienvenue dans Partir, de la grotte Chauvet au volcan d'Ardèche. Notre point de départ, c'est la réplique de la grotte Chauvet, premier grand chef-d'œuvre de l'humanité. On trouve l'exacte reproduction de toutes les fresques. Et là, je revois ma petite fille frissonner devant les rhinocéros à grandes cornes. Je la revois ouvrir de grands yeux devant la beauté des chevaux. On a l'impression qu'ils sont vivants, c'est vrai. La réplique de Chauvet est à un quart d'heure du point de ralliement des touristes, c'est-à-dire des gorges de l'Ardèche et du pont d'Arc, cette arche naturelle grandiose percée dans la roche par la rivière. Pour vous y rendre en voiture, suivez bien la route qui va vers Grotte Chauvet 2 sur votre GPS et non Grotte Chauvet, car la vraie ne se visite pas. Sur place, le parking est gratuit, y compris pour les camping-cars. Il existe plusieurs modes d'hébergement en Ardèche, mais moi, la dernière fois que j'ai fait ce circuit, j'ai loué un van tout équipé. Je suis passé par la plateforme Yescapa, qui permet de trouver son bonheur de particulier à particulier. Elle est vraiment bien et sécurisée, et avec un van, c'est une super liberté. L'Ardèche des volcans, ça commence ici, précisément dans la galerie des Mégacéros, les cerfs géants. Au milieu des animaux dessinés à l'ocre rouge, tracés au doigt ou gravés au silex, je vous invite à chercher un tout petit dessin. C'est un dessin de volcan avec ses gerbes d'éruption. Elles partent à gauche et à droite, au-dessus de la tête d'un Mégacéros. Il y a 35 000 ans, l'activité des volcans était particulièrement intense ici. Les hommes qui ont peint les merveilleuses fresques de Chauvet ont potentiellement vu les derniers volcans de la région entrer en activité. Quand j'emmène ma petite fille faire cette visite, je réserve en ligne pour être sûr d'avoir des places car le site est vraiment très fréquenté. Je n'hésite pas non plus à l'inscrire aux ateliers proposés pour apprendre à dessiner comme l'Homo sapiens et même mieux, apprendre à allumer un feu sans briquet ni allumette. Je sens bien votre impatience à présent. Je vous ai promis l'Ardèche des volcans. Je vous y emmène. On va suivre l'itinéraire du parc régional des Monts d'Ardèche jusqu'au lac d'Issarlès. Ici, on est au lac d'Issarlès. C'est à 2 heures de route de Chauvet, mais alors quelle route, hein ? Un décor grandiose, avec des falaises spectaculaires. On a traversé des rivières, on s'est faufilé au milieu des roches noires. Et là, j'ai déjà un volcan sous les pieds, hein. On va même s'y baigner. Issarlès, c'est un lac dans un cratère tout rond, avec des eaux pures à 1000 mètres d'altitude. Sur la route, j'aime bien faire des pauses gourmandes. Par exemple, faites une étape à l'auberge de la Besse, à Uscla des Rieutors. C'est une bâtisse du 15e siècle. On nous sert une cuisine moderne très centrée sur les produits locaux. Cèpes, myrtilles, châtaignes. Et sinon, on peut aussi pique-niquer en arrivant au bord du lac d'Issarlès. On peut faire ses emplettes d'ailleurs juste à côté dans le village. Mais moi, je vous recommande les paniers pique-nique sur réservation de la ferme de la Louvèche. Ces fromages de chèvre bio, ces charcuteries et viandes de porc sont un vrai régal. Vous savez quoi ? J'aime bien venir au lac d'Issarlès pour son paysage. La belle couleur bleue du lac, la forêt de sapins qui l'entoure. Et puis au printemps, il y a ces genêts qui irradient par leur couleur jaune. De la Pommeraie est aménagée et surveillée en été. Vous pourrez donc vous baigner en toute sécurité. Alors n'oubliez pas votre maillot. Piquez une tête et puis faites comme les hommes préhistoriques. Pêchez la truite, arc-en-ciel ou fario. Les zones de pêche sont bien définies. On peut se procurer d'ailleurs un permis sur place. Des embarcations sont disponibles à la location. Elles permettent aux pêcheurs d'accéder aux meilleurs spots. Frédéric Lavacherie est passionné de géologie et de volcans. Et pour cause, il est le fils du volcanologue Haroun Taziev.
17: J'ai découvert ce pays en 63, j'avais 17 ans. J'habitais alors chez mon père. Quand nous sommes arrivés, j'ai ressenti quelque chose que je n'avais ressenti nulle part ailleurs. C'est comme si j'avais été pris par une espèce de tellurisme qui sortait de sous mes semelles, là, qui m'envahissait complètement. Et je me suis dit, c'est comme si j'étais né là. Un jour, je viendrai m'y installer.
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19: Je vous montre à présent deux grottes creusées dans la falaise. Elles ont toujours été habitées par les gardiens du lac d'Issarlès. Le dernier s'appelait Zéphirin Gardès. Il a quitté les lieux en 1928. En fait, Zéphirin y stockait son foin et son banc de sabotier. Je vous conseille d'entrer à l'intérieur. La grotte de Zéphirin est aujourd'hui aménagée en musée relatant l'histoire de ses habitats troglodytiques. Pour les visiter, il faut choisir son moment. C'est d'avril à octobre, mais c'est gratuit et ça, c'est pas mal du tout. Vous pouvez aussi vous renseigner au kiosque d'Ardèche Tourisme, à côté de la plage. Là, vous trouverez aussi des infos sur la vie des volcans d'Ardèche.
17: En Ardèche, il y a beaucoup de volcans, mais celui-ci est ce qu'on appelle un jeune volcan. Il est sorti de terre, c'est un monstre, hein, qui est sorti de terre, là, c'est un monstre, un véritable monstre, mais il est sorti il y a une centaine de milliers d'années. Mais il a connu, il y a 36 000 ans, une reprise d'activité sous une forme très particulière, c'est-à-dire une éruption sans magma, sans lave. C'est une éruption qu'on pourrait qualifier d'hydrogazeuse ou de gazohydrique, c'est-à-dire que c'est une énorme quantité de gaz volcanique qui, pour une raison indéterminée, tout ce gaz a fait éruption, en quelque sorte, à travers les eaux du lac, projetant les eaux du lac en l'air, évidemment.
19: Si vous faites le tour du lac, vous apercevrez un rocher avec une forme originale, nommé le sphinx. Il est effectivement constitué d'un

0: En réalité, quand EDF se met à tirer de l'eau, c'est comme une baignoire qui se vide. Hein.
1: Bon, je vous rassure, hein, vous ne serez pas aspiré au fond du lac. En revanche, cette eau récupérée par EDF, au lieu d'aller naturellement vers la Loire, puis l'Atlantique, elle est dirigée vers la Méditerranée. Vous avez bien dit, en début d'épisode, qu'ici les hommes ont détourné l'eau. Et donc ce détournement permet d'alimenter une centrale hydroélectrique. Et ça permet de maintenir assez d'eau pour les kayaks qui descendent les très touristiques gorges de l'Ardèche. Et c'est ainsi que l'eau de l'Ardèche va au Rhône et puis à la Méditerranée. Fallait que je vous dise aussi, sachez qu'on a posé une borne sur plusieurs volcans d'Ardèche. En général, les visiteurs aiment bien valider leur passage en poinçonnant un pass à chaque borne. Une fois qu'il est complet, on reçoit un badge explorateur des jeunes volcans d'Ardèche. Les enfants adorent ça. Justement, pour la suite que je vous propose, vous pourrez en valider un. Prévoyez de bonnes chaussures de marche, un petit goûter dans un sac à dos et un peu d'eau aussi. Si vous avez encore un petit peu de temps, je vous propose une magnifique randonnée. Elle va nous révéler toute la beauté du paysage.

0: On est parti pour le suc de Cherchemuse, depuis le lac d'Issarlès. Un suc, c'est un sommet volcanique, un ancien volcan endormi. La rando que je fais ici est une boucle de 4 heures avec 400 mètres de dénivelé positif. Franchement, c'est facile. Le départ se fait de l'entrée du camping municipal, les bords du lac. Il faut prendre la direction le lac, en suivant le GR3, c'est un balisage blanc et rouge. Puis le panneau col du gage, là ça devient un balisage blanc et jaune. Après de beaux passages en forêt, quelques prairies, on arrive au sommet du suc de Cherchemuse. Moi, je vous conseille de vous connecter à l'appli Visorando pour être sûr de rester sur le bon chemin. C'est vraiment pratique.
1: On est dans une carrière qui est entaillée sur les flancs du volcan du Cherchemuse. Donc voilà, cette pousse de lave que j'ai là, c'est une lave très légère. Vous voyez, il n'y a pas de densité. À côté, j'ai un caillou là qui est du granit, beaucoup plus dense. Vous voyez, il a été arraché par la lave. Et alors ici, j'ai une autre roche. C'est du granit constellé de petits grains de basalte. Cette roche, elle est étonnante. Je ne la trouve dans aucun autre volcan.
0: Moi, j'aime bien cette roche, la Puzzolane. Elle est toute simple, elle est légère. Elle a des couleurs un peu différentes, des fois ocre ou noir. Et en fait, c'est celle que je mets dans ma poche avant de repartir souvent. C'est aussi le moment de sortir son smartphone pour faire une superbe photo du lac avec la forêt autour et d'autres volcans d'Ardèche. Mais ça, vous pourrez le faire quand vous viendrez.
2: Merci Philippe Costa d'ici de Romardèche pour ce parcours ardéchois. Il vous a donné envie et vous n'avez pas eu le temps de tout noter. Cet épisode de Partir est en réécoute sur ici.fr et sur l'appli Ici, tout comme de nombreux autres épisodes pour d'autres destinations à travers la France. Musique maintenant pour vous accompagner dans les prochaines minutes. Sultans of Swing, Dire Straits sur votre radio Ici.

0: of Swing, Dire Straits. Et pour un hommage à ce mythique groupe anglais, il y a des concerts de Dire Straits Experience. Le prochain est à Dinard le 14 août. À suivre, musique toujours avec Francis Cabrel. Quant à moi, je vous dis à demain, midi 5, avec les meilleurs moments d'Otaquet. Bon après-midi sur votre radio locale ici.
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3: Dans le Calvados, une comédie qui va vous parler si vous avez des ados à la maison. Imaginez les emmener pour les vacances dans une région isolée, sans portable ni wifi pour faire un break avec les réseaux sociaux. C'est ce que vont faire les parents de Zoé et Léo. Un mois qui va se transformer en véritable cauchemar. Et ni le chant des oiseaux, les soirées de Scrabble ne pourront rien y faire. Ce sera même pire qu'au boulot. Une comédie pour toute la famille qui s'appelle Ados en vacances, parents en souffrance. À voir vendredi 28 et samedi 29 août à 19h et dimanche 30 août à 17h au théâtre à l'ouest de Caen. Dans l'or minéraux cristaux création artisanale, une centaine d'exposants autour du bien-être, le monde viking et du Moyen-Âge mis à l'honneur avec un stand de 40 mètres carrés, mais aussi des conférences, des ateliers et de la musique avec la présence d'une harpiste et d'une chanteuse, le salon bien-être et artisanat, samedi 26, dimanche 27 septembre de 10h à 21h à l'Anova d'Alençon et toutes les infos sur anova-alençonexpo.com.
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1989 sur son 7e album studio vendu à plus de 2 millions d'exemplaires. C'était Francis Cabrel avec Sarbacane. Bienvenue sur votre radio locale ici Normandie. J'espère que votre été se passe pour le mieux. Elle était née un 27 juillet 1768, une Normande, Charlotte Corday, une personnalité de la Révolution française, connue pour avoir assassiné Marat dans sa baignoire. D'ailleurs, sa maison natale est toujours visible près de Vimoutiers au Champeau. Et dans un instant, des idées sorties à Mésidon, Vallée d'Auge, entre jardins remarquables, château médiéval, haras et bonnes adresses. Dans le carnet de route de Jason Grenier, juste après ce parfum de Coupe du Monde, de foot qui flotte dans l'air, l'hymne Die Die de Shakira. Bel après-midi.

0: Tessie Normandie. C'est l'été, il sera en concert à la rentrée dans le Calvados au Zénith de Caen le 9 octobre. C'était Laurent Voulzy et le rêve du pêcheur. Que faire en Normandie cet été? La réponse chaque jour avec vous, Jason Grenier. On ouvre notre carnet de route à la lettre M, M comme Mésidon, Vallée d'Auge.
1: Si je vous dis des jardins incroyables, un château médiéval, des chevaux, une bonne table, vous signez? À Mésidon, Vallée d'Auge, on est à une vingtaine de minutes de Caen, dans le pays d'Auge. C'est une balade qui sent bon la Normandie, avec des paysages qui donnent envie de ralentir et quelques pépites qui méritent vraiment le détour. Premier coup de cœur, le château de Canon. Honnêtement, les jardins sont magnifiques, 15 hectares à explorer. Entre jardin à la française et jardin à l'anglaise, on passe d'un décor à l'autre, on lève les yeux, on prend son temps et on en prend plein les yeux. Et juste à côté, je vous conseille aussi le domaine de Wézy. Ici, c'est la nature qui mène la danse, des vergers, un millier d'animaux, une ferme bio et même des hébergements insolites. Des cabanes dans les arbres, c'est un vrai bol d'air frais à découvrir en famille. Si vous aimez les belles maisons normandes, j'ai ce qu'il vous faut aussi, le manoir de Coupe-Sarthe. Imaginez un manoir à colombages posé sur des douves. C'est magnifique, les extérieurs se visitent gratuitement toute l'année. Et si vous êtes à vélo sur la voie verte entre Mésidon et Livarot, c'est l'arrêt parfait. Parlons des chevaux également. Dans le pays d'Auge, forcément en direction le haras des Cajoles. Ce que j'aime ici, c'est qu'on entre vraiment dans les coulisses. Les propriétaires ouvrent les portes de leur haras, racontent leur métier avec passion, dévoilent les secrets des fameux chuchoteurs. Le fait de chuchoter à l'oreille des chevaux. Et la visite se termine autour d'un goûter aux saveurs normandes. Ça donne envie. Gardez un peu d'énergie parce qu'à 10 minutes de là, il y a le château de Crèvecœur aussi. Là, changement de décor, bienvenue au Moyen-Âge. Les douves, les murailles, la chapelle, on s'y croirait. Et si vous venez avec des enfants, il y a également un parcours immersif que je vous conseille, dans lequel on devient ingénieur le temps d'une mission. C'est au musée Schlumberger. C'est original, interactif et franchement réussi. Avant de rentrer, j'ai une dernière adresse, le Saint-Pierre, un restaurant à Mésidon-Canon. Une valeur sûre, une cuisine généreuse, des produits du coin et un vrai savoir-faire. Une adresse recommandée par le Petit Futé. Voilà pourquoi j'aime Mésidon-Vallée d'Auge. En quelques kilomètres, on passe d'un jardin remarquable à un haras, d'un manoir à un château médiéval. Avec une bonne assiette pour terminer, franchement, parfois les plus belles escapades sont juste à côté de chez nous.
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0: Ici Normandie, vos chansons préférées toute la journée. On attend avec impatience son nouvel album d'ici la fin de l'année. C'était Oshi. Je partirai à 14h, l'info en français dans le monde en 90 secondes. Et côté musique, on vous propose un titre mythique sur un album non moins mythique de l'histoire de la musique. L'album, c'est Dark Side of the Moon. Le titre, c'est Money. Et ce sera les Pink Floyd. À tout de suite.
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1: Sur votre radio locale, ici Normandie, il est 14h. L'info en France et dans le monde, c'est avec vous Valentin Bertrand.
2: Le feu en Gironde, stabilisé mais pas fixé, comme l'a confirmé il y a quelques minutes le ministre de l'Intérieur Laurent Nunez à la sortie d'une cellule de crise interministérielle. 42 000 hectares parcourus, soit deux fois plus que les incendies monstres de 2022, et une course contre la montre engagée avant le retour des fortes chaleurs dès demain. 2500 pompiers restent mobilisés avec une priorité: stopper la progression en direction de la métropole bordelaise. Pour venir en aide aux sinistrés, les assureurs annoncent une mobilisation exceptionnelle pour prendre en charge les frais de relogement des 220 000 évacués depuis mercredi dernier. Dans les Landes, autour de Biscarrosse, les pompiers profitent là aussi d'une petite accalmie. 8 000 personnes ont pu retrouver leur maison au cours du week-end. La surface brûlée est toujours de 3 600 hectares. Et conséquence de ces grands feux, la qualité de l'air se dégrade. Le seuil d'alerte aux particules fines est dépassé dans 11 départements de Nouvelle-Aquitaine et d'Occitanie. Il est conseillé de garder les fenêtres fermées et de limiter les sorties des enfants et des seniors. Pas de reprise à ce stade pour le dernier papetier français, Fibre Excellence. Le tribunal de commerce de Toulouse écarte l'offre du milliardaire Mathieu Pigasse, jugé pas assez solide. La dernière offre sur la table ne concerne qu'une des deux usines, celle de Saint-Gaudens en Haute-Garonne, et donc seulement une partie des 670 salariés. On vous devait peut-être une plus belle fin. Ce sont les mots de Kylian Mbappé, le capitaine des Bleus. Revient dans une lettre aux Français sur la quatrième place décevante des Bleus au Mondial de foot. Un message passé dans les encarts pubs des journaux régionaux.
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1: C'est le soleil qui vous accompagne cet après-midi avec un vent de nord à nord-ouest modéré dans l'Orne selon Météo France. Côté température de 21 à 24 degrés dans le nord Calvados, 26 à 27 partout ailleurs, 21 à Honfleur, 22 à Bayeux et Cabourg, 24 à Caen, jusqu'à 25 notamment à Villers-Bocage et Vire, ainsi que Urbec, 26 degrés à Lisieux et Falaise dans le Calvados. Dans l'Orne, 25 à Carouge et Le Merlerot, 26 à Flers et Juvigny-sous-Andaine, 27 à Argentan et Alençon. Et dans la Manche, 21 à Avranches, 24 à Pont-Orson, 25 à Sourdeval. Le soleil qui sera présent toute la journée demain, avec la montée des températures jusqu'à 23 sur la côte de Nacre, de 28 à 31 degrés sur l'ensemble des départements. Bel après-midi à vous.
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0: C'est l'été et ça s'entend dans la musique de votre radio. Señorita, c'était Shawn Mendes et Camila Cabello. Ici Normandie, tous les jours à vos côtés, à Comont-les-Vantées, le 102.6 pour nous écouter en FM, également le DAB+, avec dans un instant trois chansons françaises à la suite. Le premier tube du groupe créé par JP Nataf, Les Innocents, Jody, La Ch'ti qui enchaîne les tubes, Marine, Escroc, et vous pourrez donner de la voix sur l'un des premiers succès de Julien Clerc, Ce n'est rien.
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2: Dans le Calvados, dans le cadre du Sport Image Festival, la projection de deux documentaires autour du cyclisme. Tout d'abord, Crash, Peloton, Sous Tension, où les questions des chutes parfois spectaculaires lors de courses comme le Tour de France, à travers le témoignage de coureurs professionnels comme le Normand Guillaume Martin. Le second, The Life of Champions, c'est un film consacré à la place du vélo dans la société rwandaise, avec des champions visibles et invisibles, et notamment ceux qui pédalent chaque jour pour vivre. Projection et rencontre avec les réalisateurs, jeudi à 17h à la chapelle des Franciscaines de Deauville. Dans l'Orne, à l'occasion des 40 ans du Fonds départemental d'art contemporain du département, une exposition rétrospective qui célèbre 4 décennies de création artistique contemporaine, peinture, sculpture, photographie, gravure, dessin, installation ou œuvre textile. L'occasion aussi de découvrir les regards portés sur le monde depuis les années 80, l'art contemporain en fait, avec l'expo des 40 ans du FDAC de l'Orne à découvrir jusqu'au 2 octobre à l'hôtel du département d'Alençon. Et vous avez toutes les infos pratiques sur culture.orne.fr.
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0: Ici Normandie, bel été. Sur son premier album solo après le groupe Wham, l'album Face, sorti en 1987, la jolie balade de George Michael, c'était One More Try. Et à 15h, l'info en français dans le monde en 90 secondes, la suite de notre après-midi tout en musique avec un petit peu de paillettes, du disco, Boney M et Sony. Elle sortira son nouvel album le 2 octobre qui s'appellera Volatile. Et sur ce disque, il y aura Peu importe de Zazie et puis un piano, une voix, un tube, Lucie de Pascal Obispo.
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2: Sur votre radio locale, ici Normandie, il est 15h. En 90 secondes, l'info en France et dans le monde, c'est avec vous, Valentin Bertrand.
3: Emmanuel Macron, attendu en Gironde, l'Élysée confirme un déplacement en milieu d'après-midi. Le chef de l'État doit rencontrer les pompiers mobilisés et échanger avec les élus des villes sinistrées. En 6 jours, les flammes ont parcouru 42 000 hectares, soit autant que les villes de Marseille, Lyon, Paris et Lille réunies. Depuis hier, ce feu est stabilisé mais pas encore fixé. Et le retour de fortes chaleurs dès demain fait craindre une nouvelle aggravation. Dans cette course contre la montre, l'Union européenne envoie de nouveaux appareils. Ils seront 11 déployés dès demain, 9 avions et 2 hélicoptères bombardiers d'eau. Dans les autres départements touchés par les incendies, les foyers restent actifs. Dans les Landes, autour de Biscarrosse, dans le nord du Var, avec de nouvelles évacuations ordonnées ce week-end, 4500 hectares brûlés. Et en Haute-Corse, à Corté, où le feu continue de progresser. 3 femmes attaquées par un homme muni de 2 longs couteaux ce matin à Paris. 2 d'entre elles sont grièvement blessées, sans risque pour leur vie. L'agresseur a lui été interpellé par un policier hors service. 15 centimes de plus, le timbre à la poste dévoile ses futurs tarifs au 1er janvier 2027. La lettre verte connaît la plus forte progression, plus 10%, une augmentation nécessaire selon le groupe public pour maintenir son service de distribution à l'équilibre alors que le nombre de courriers, lui, ne fait que diminuer. Il espère revenir plus fort. Paul Sexas fait le bilan de son premier Tour de France. À seulement 19 ans, il termine 4e, forcément un peu frustré de ne pas être monté sur le podium, mais déjà satisfait d'avoir tenu la longueur durant 3 semaines. Interview à retrouver en intégralité sur ici.fr.
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2: C'est le soleil qui vous accompagne cet après-midi avec un vent de nord à nord-ouest modéré dans l'Orne selon Météo France. Côté température de 21 à 24 degrés dans le nord Calvados, 26 à 27 partout ailleurs, 21 à Honfleur, 22 à Bayeux et Cabourg, 24 à Caen, jusqu'à 25 notamment à Villers-Bocage et Vire, ainsi que Orbec, 26 degrés à Lisieux et Falaise dans le Calvados. Dans l'Orne, 25 à Carouge et Le Merlerot, 26 à Flers et Juvigny-sous-Andaine, 27 à Argentan et Alençon. Et dans la Manche, 21 à Avranches, 24 à Pont-Orson, 25 à Sourdeval. Le soleil qui sera présent toute la journée demain, avec la montée des températures jusqu'à 23 sur la côte de Nacre, de 28 à 31 degrés sur l'ensemble des départements. Bel après-midi à vous.
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0: Un groupe formé par un ingénieur du son qui a travaillé avec les Beatles, encore les Pink Floyd, le Alan Parsons Project, High No Sky en 1982. Ici Normandie, merci de votre fidélité, notamment à Domfront. 102.6 en FM pour nous écouter. Il y a également le DAB+, avec dans un instant nos trois chansons françaises. À la suite, le premier titre écrit par Michel Berger pour sa muse, France Gall, la déclaration d'amour. Le compère de la Starac de TF1 du Normand, Pierre Garnier, Julien Lib, autrement. Et puis quelques notes de reggae avec Bernard Lavillier et Stand the Ghetto.
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2: Dans le Calvados, un conte mythique philosophique avec un prince qui raconte ses aventures à un aviateur en panne rencontré dans le désert. Dans ses récits, il transmet des messages de tolérance, d'amour, de respect. Venez découvrir ou redécouvrir le chef-d'œuvre d'Antoine de Saint-Exupéry, Le Petit Prince. Une histoire dédiée aux enfants ainsi qu'à toutes les grandes personnes qui ont un jour été des enfants. Représentation à la ferme culturelle du Bessin à Équay-sur-Seule le 5 août à 15h. Renseignements, réservations dès maintenant sur fcb.varembert.com. Cette semaine, un rendez-vous pour les passionnés de sport équestre avec 5 jours de compétition de haut niveau, mêlant précision, technicité et émotion. Les 3 premières journées seront consacrées aux épreuves de dressage où précision, harmonie et élégance seront au cœur des performances. Ensuite, place aux épreuves de saut d'obstacle. Le 4e jour, une épreuve emblématique, le spectaculaire cross qui va mettre à l'épreuve la vitesse, l'endurance et la maîtrise technique de chaque couple cavalier-cheval. Enfin, la compétition s'achèvera avec les dernières épreuves de saut d'obstacle. Rendez-vous pour ce concours complet international 3 étoiles à partir de mercredi jusqu'à dimanche sur les pistes du Haras National du Pin. C'est au cœur du pôle sport et dans le parc du Haut-Bois.
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0: Belle été, belles vacances. Au départ, un tube disco de Sylvester repris dans les années 80 par la voix haut perché de Jimmy Somerville. You make me feel. À 16h, l'info en français dans le monde en 90 secondes. Et côté musique, le chanteur de l'or né à Alençon, Daniel Balavoine, avec son lipstick pour les hommes, lipstick pour les femmes, lipstick polychrome. Le breton Charles Doré, famille ou pas famille. Et puis le grand succès de la chanteuse norvégienne Linn Marlin, Sitting Down Here. Tout de suite.
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1: Bel après-midi à tous sur Ici Normandie, il est 16h. En 90 secondes, l'info en France et dans le monde, c'est avec vous, Valentin Bertrand.
2: Des contre-feux tactiques, des tranchées tracées par des bulldozers. La course contre la montre commence à payer en Gironde, où le feu est stabilisé mais pas encore fixé. La surface parcourue est stable depuis hier soir, 42 000 hectares. Sur place, les pompiers vont recevoir ce soir la visite d'Emmanuel Macron. Le gouvernement qui demande la mobilisation exceptionnelle des assureurs appelés à prendre en charge au plus vite les frais de relogement des 220 000 évacués. Et pour les vacanciers contraints d'écourter ou d'annuler leur séjour, les pertes sont importantes. Camping, location, train, vous retrouvez sur ici.fr un guide pratique avec vos droits. Cette accalmie offerte par la météo ne va malheureusement pas durer. Dès demain, de fortes chaleurs reviennent par le sud-ouest avec jusqu'à 40 degrés attendus en Gironde. Cette vague de chaud doit ensuite traverser le pays en diagonale. Dans le Var, cela fait une semaine que le massif du Gros Bessillon brûle, 4500 hectares parcourus. Là aussi, un millier de pompiers tentent toujours de fixer le brasier et pour les 5000 évacués, le retour à la maison se fait encore au compte-gouttes. L'usine de Tarascon condamnée, celle de Saint-Gaudens en sursis. L'avenir s'assombrit un peu plus pour les 670 salariés de Fibre Excellence, le dernier fabricant français de pâte à papier. Le tribunal administratif de Toulouse a écarté l'offre de reprise du milliardaire Mathieu Pigasse. Reste maintenant l'offre d'un industriel uniquement intéressé par le site de Haute-Garonne. On vous devait une plus belle victoire. Ce sont les mots de Kylian Mbappé, le capitaine des Bleus, qui revient dans une lettre aux Français sur la 4e place décevante des Bleus mondial de foot dans vos journaux régionaux.
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1: C'est le soleil qui vous accompagne cet après-midi avec un vent de nord à nord-ouest modéré dans l'Orne selon Météo France. Côté température de 21 à 24 degrés dans le nord Calvados, 26 à 27 partout ailleurs, 21 à Honfleur, 22 à Bayeux et Cabourg, 24 à Caen, jusqu'à 25 notamment à Villers-Bocage et Vire, ainsi qu'Urbec, 26 degrés à Lisieux et Falaise dans le Calvados. Dans l'Orne, 25 à Carouge et Le Merlerot, 26 à Flers et Juvigny-sous-Andaine, 27 à Argentan et Alençon. Et dans la Manche, 21 à Avranches, 24 à Pontorson, 25 à Sourdeval. Le soleil qui sera présent toute la journée demain, avec la montée des températures jusqu'à 23 sur la côte de Nacre, de 28 à 31 degrés sur l'ensemble des départements. Bel après-midi à vous.
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0: Lucie Normandie, vos chansons préférées toute la journée. Nouvel extrait de son dernier album qui s'appelle The Romantic on My Soul. C'était Bruno Mars. Et pour bien occuper vos sorties de l'été, des bons plans de visite accompagnés en Normandie pour découvrir ou redécouvrir notre région. Suivez le guide et c'est François Duval.
1: Suivez le guide pour découvrir un village du Bocage qui va vous surprendre. Mathieu, bonjour.
2: Bonjour.
1: De l'office de tourisme de Vire. Alors vous allez me dire, qu'est-ce qu'il y a à voir dans ce village d'à peine 200 habitants, celui du Lainaud, près de Condé en Normandie? Bah déjà Mathieu, contrairement à ses semblables, lui a été épargné par la guerre.
2: Oui voilà, tout à fait. C'est un village qui est intéressant à découvrir. On a des choses anciennes à voir et aussi des choses récentes. Alors on a au début du parcours, on verra l'église. Donc, où les murs sont très anciens, on a des murs qui remontent au début du 11e siècle. Mmh. On a à l'intérieur de l'édifice les tombeaux des seigneurs de Lainaud.
1: D'accord, eux qui ont bâti
2: voilà,
1: la commune.
2: Oui, tout à fait, hein. qui ont bâti la commune, effectivement. On va descendre sur le Noireau, vers le Noireau, pour découvrir une chapelle, la chapelle Notre-Dame de Pitié, qui a été bâtie au XVIIe siècle suite à une épidémie de peste locale.
1: Pourquoi bâtir une chapelle après l'épidémie?
2: Alors là, c'était pour certainement remercier Dieu, la Vierge Marie, d'avoir arrêté cette peste, d'avoir épargné le reste du village. Et il y a des processions qui se sont mises en place à partir du XVIIe siècle, en direction donc de cette chapelle. Et les pèlerinages ont eu lieu jusqu'au 19e siècle.
1: Une chapelle qu'on ne peut visiter que l'été.
2: Elle est ouverte, voilà. Elle est ouverte l'été principalement, et on y a accès pendant la visite.
1: Alors, il y a aussi un château dans ce village de Lainaud.
2: Alors, c'est un ancien manoir qui a été transformé, qui est ouvert l'été. C'est devenu une pizzeria.
1: D'accord.
2: La table des deux ifs, qui est tenue par monsieur et madame Cahan, qui font des très bonnes pizzas. Donc nous allons découvrir ce lieu. Le four à bois a été bâti après la Seconde Guerre mondiale. C'est dedans qu'ils font leur pizza.
1: Surprenant, non? Ce village de Lainaud, près de Condé en Normandie. Eh bien, suivez Mathieu pour une visite randonnée sur 6 km pour découvrir toute la richesse de ce village. C'est ce mercredi 29 juillet à 14h. Inscription auprès de l'Office de tourisme de Vire. Merci Mathieu.
2: Merci.
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0: petite sucrerie musicale. If you leave me now, c'était Chicago. Ici, votre radio locale en Normandie à Cabourg, 102.2 en FM pour nous écouter, le DAB+, avec dans un instant, pour chanter avec nous, trois chansons françaises à la suite. On va se jeter à l'eau, pourtant à nouveau, de Jean-Louis Aubert, le tube de l'été qui nous rappelle ce qui est essentiel dans la vie, le petit pêcheur de Manon Lisa. Et puis, ils ont enflammé la plage de Luxe-sur-Mer jeudi soir lors de leur concert, les Négresses Vertes. Et voilà l'été.
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0: Ici Normandie, vos chansons préférées toute la journée avec l'une des artistes qui a fait briller l'édition 2026 du Festival Beauregard à Hérouville-Saint-Clair au début de l'été. Tant pis pour elle, c'était Charlotte Cardin. Rien de tel qu'une petite séance de remise en forme pour attaquer une nouvelle semaine dans la joie et l'allégresse. Alors pour que personne ne soit laissé de côté dans l'humour en tube, Fred Ballard a été chercher des coachs sportifs, pas trop sportifs non plus, écoutez.
1: Aujourd'hui, notre nouvelle formule, Gypotonique, avec Avinet et Vérola. Je suis la grande Avinet,
2: je suis la petite Vérola.
3: Voilà, bah c'est sûr qu'avec Michel Bernier et Mimi Mathy, on est sûr de ne pas se faire de claquage au mollet. Hein, on va pas se déchirer les ischio-jambiers, ni se fouler les adducteurs. En revanche, côté zygomatique, ça devrait chauffer un petit peu.
1: Et pour conserver votre cellulite, restez sans bouger et mangez des frites.
3: Bah, c'est vrai que d'un autre côté, en plein été, quelle idée franchement de s'agiter comme ça juste pour le plaisir de s'afficher avec des auréoles, hein, alors qu'il suffit d'un cornet de frites pour faire travailler son levé de coude. Bon, heureusement que le rire tonifie les abdos, on n'aura pas tout perdu, contrairement à Paul Mirabel.
4: Apparemment, j'ai 0% de masse musculaire. J'ai la même masse musculaire qu'un yaourt nature. J'ai 0% de masse graisseuse aussi. Si tu additionnes ces informations, ça fait 0%. Ce qui signifie que scientifiquement parlant, je n'existe pas.
3: Voilà donc que ceux qui se plaignent de ne pas avoir réussi à obtenir le summer body de leur rêve après moult séances de toto youtou en tout genre se consolent. L'important c'est d'exister scientifiquement et surtout de se marrer très fréquemment.
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0: Le chanteur de Police en solo en 1993, Sting, Fields of Gold, ici Normandie, tous les jours à vos côtés à Clessy, 102.6 pour nous écouter en FM, le DAB+ également. À 17h, toute l'info locale. Ensuite, place à Maxime Livert. Et pour la musique, dans un instant, celui qui va sortir un album de duo le 6 novembre. Sur cet album, un duo, Marc Lavoine, Patrick Fiori, Occupé. Et puis repris en français par Clara Luciani ou encore Mireille Mathieu. Ça donnait bravo, tu as gagné. On va écouter la version originale d'ABBA, The Winner Takes It All. Là, tout de suite.
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0: Abba, The Winner Takes It All.
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0: Sur votre radio locale, Ici Normandie, il est 17h. Tout de suite, le flash présenté par Martin Cotta.
2: Bonjour à toutes et à tous. Emmanuel Macron, le président de la République, attendu d'une minute à l'autre en Gironde où les pompiers luttent toujours férocement contre un gigantesque incendie entre Bordeaux et le bassin d'Arcachon. On entrevoit le côté positif grâce aux conditions météorologiques favorables, explique un officier de communication du 10 de la Gironde. En attendant, de l'aide matérielle et humaine afflue de toute la France. La solidarité se déploie partout pour les victimes collatérales. La société nationale des sauveteurs en mer de Normandie envoie 22 bénévoles en renfort. Leur mission, assister les personnes sinistrées réfugiées dans le parc des expositions de Bordeaux. Mathieu Roussignol est le président de la station SNSM à Honfleur.
3: On est là en soutien technique et aussi psychologique. Des gens choqués, donc on est aussi à leur écoute, hein, on discute beaucoup avec eux, on essaie de les rassurer au maximum. C'est toujours un petit peu l'ignorance, ils ne savent pas réellement si leur maison a été touchée par les flammes. On n'a pas trop de retour du terrain, donc c'est assez compliqué. Aujourd'hui, c'est des gens qui sont partis depuis quelques jours, sans autorisation de retour. Donc ça reste assez choquant, assez perturbant pour ces gens-là. L'idée, c'est ça, c'est d'avoir un discours apaisant. Notre rôle, c'est aussi de les rassurer et qu'ils se sentent mieux par la suite. C'est un petit peu de la psychologie, hein.
2: Des sauveteurs en mer de Granville, du Tréport et de Trouville-Deauville sont aussi arrivés en Gironde la nuit dernière. Témoignage à lire sur notre site internet ici.fr. Le Secours Populaire de la Manche et du Calvados lance un appel aux dons sur leur site internet pour soutenir ceux qui ont perdu leur maison ou leur entreprise en Gironde. L'autoroute A84 fermée dans le sens Rennes-Caen depuis le début d'après-midi. Un camion s'est couché sur la route au niveau de l'aire de Gouvert dans la Manche. Vous êtes obligé de sortir à l'échangeur 38, donc la sortie près de Villedieu-les-Poêles-et-Vire. Soyez prudents, la 84 pourrait rouvrir en début de soirée 18h ou 19h. Un blessé léger dans un accident de la route dans l'Orne vers 15h, sortie de route, hein, sur la route départementale 926 entre Nonant-le-Pin et le Merlerot. La victime, légèrement blessée, a été transportée à l'hôpital d'Argentan. Des agriculteurs de toute notre région vont bloquer l'abattoir Socopa de Gacé dans l'Orne à partir de la nuit prochaine, 4h du matin jusqu'à 11h. C'est un abattoir du groupe Bigard. Opération menée sur tous les sites en France par le syndicat agricole de la FNSEA. Les agriculteurs dénoncent un trop grand écart entre le prix payé aux éleveurs bovins et le prix de revient de la viande. C'est désormais officiel. Kevin Vauquelin sera présent demain au Critérium de Lisieux dans le Calvados. Les organisateurs confirment la participation du cycliste de Bayeux quelques heures après la fin du Tour de France. Kevin Vauquelin a terminé 36e de la Grande Boucle. 17h passées de 2 minutes sur Ici, votre radio locale. On passe à la météo.
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2: Avec Maxime, du soleil qui nous attend dans les jours à venir.
6: Oui, du soleil également pour votre fin de journée. Des températures avoisinant les 21 à 24 degrés dans le nord Calvados, jusqu'à 28 degrés du côté d'Alençon. Ça va se poursuivre demain avec la montée des températures dans le Calvados. 26 à Bayeux, 27 à Honfleur, 28 à Caen et Villers-Bocage, 30 à Vire, 32 à Falaise, Lisieux-Urbec. Dans l'Orne, 29 degrés à Juvigny-sous-Andaine, 30 degrés du côté de Flers et Carouge. Le Merlerot également, 30 degrés, 32 à Argentan et Alençon. Et dans la Manche, 28 à Avranches, 30 du côté de Sourdeval et Pont-Orson. Le mercure qui va continuer de grimper mercredi avec cette nouvelle vague de chaleur de 32 à 35 degrés pour les maximales dans le Calvados, jusqu'à 36 degrés pour le département de l'Orne, avec toujours ce soleil qui prédomine. À tout à l'heure, Martin.
2: À tout à l'heure.
6: Désormais sur le trafic, on a dit dans les informations, accident de poids lourd sur la 84 comme mentionné. Il y a quelques donc dans le sens Caen à hauteur de Villedieu-les-Poêles dans la Manche. Vous êtes donc obligé de sortir à l'échangeur 38 comme on l'a expliqué. La sortie près de Villedieu-les-Poêles direction Vire. Également un autre accident sur la 84, un véhicule léger de Caen vers Rennes, cette fois-ci OPR 231 à proximité des Loges. Et toujours des complications sur le périphérique Canet, sur l'autoroute A13 en chaussée extérieure vers le périphérique de Caen. Longchamp, c'est compliqué de circuler jusqu'au viaduc de Calix en chaussée intérieure. C'est compliqué également à partir de la sortie chemin vert jusqu'à la porte d'Angleterre. Et dans le sud du périphérique Canet, toujours des complications de la sortie Cormel en chaussée extérieure jusqu'à la vallée sèche. Soyez vigilants si vous constatez le moindre incident. 02 31 44 48 44, appelez-nous. Chantier du tram de la ville de Caen se poursuit avec cette nouvelle configuration sur le croisement des boulevards des Baladas, Guillou et Petit Valran. Elle modifie le sens des conditions de circulation. Soyez vigilants à bien suivre attentivement la signalétique mise en place sur site. Adaptez votre vitesse, anticipez votre itinéraire en prévoyant quelques minutes de plus sur votre trajet habituel. Toutes les informations pratiques sur ici.fr et sur le projet Tramway Caen la Mer sur WhatsApp.
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6: Et pour continuer notre bel après-midi dans la bonne humeur, nous allons chanter tous ensemble avec le seul, l'unique Michel Berger, celui qui chante.

0: Celui qui chante, c'était Michel Berger.
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0: Merci de nous rejoindre sur votre radio locale ici Normandie. Nous sommes repartis pour une nouvelle heure ensemble et cette fois je vous propose de partir à la mer sur la côte pour un concert pas comme les autres avec Radio Cadillac à Villers-sur-Mer. Nous serons avec un des musiciens dans le cadre de ce 38e festival Sable Chaud. Ce sera juste après DJ de Soprano.

0: C'est une nouveauté ici, Normandie DJ, c'était Soprano.
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0: Et dans le Calvados, vous allez pouvoir profiter d'un concert en plein air avec ces belles températures, ce soleil. Ça donne envie de partir à la plage, d'écouter de la musique. Nous sommes avec Richard Loven. Bonjour Richard.
3: Bonjour.
0: Vous êtes musicien pour le groupe Radio Cadillac. Et nous sommes donc à Villers-sur-Mer pour cette 38e édition du festival Sable Chaud pour profiter donc de ce concert qui aura lieu demain. Racontez-nous, Richard, qu'est-ce qu'on va vivre sur place?
3: Alors, on va vivre un concert de 1h30 à l'Amphibien Brisot, à Villers-sur-Mer, avec Radio Cadillac et donc un trio vocal. C'est-à-dire qu'on chante à trois en harmonie et on s'accompagne avec des instruments légers comme le ukulélé, la contrebasse et le saxophone.
0: Et pour comprendre un peu mieux votre univers, je vous propose d'écouter un extrait.

0: la promotion de ce que vous avez produit à Musique en Pleine en 2023. On va retrouver quelque part cet univers-là, Richard.
1: Voilà, bah merci de ce petit extrait, parce que ça, c'est un éventail assez large de ce qu'on propose, c'est-à-dire à la fois des reprises, plutôt des adaptations, parce que souvent, on prend des chansons et on les travaille à notre sauce, et aussi des compos, comme ce qu'on vient d'écouter, l'informatique, un petit clin d'œil aux personnes qui sont parfois comme nous, en
0: difficulté. Déconnectées, c'est ça.
1: De communication moderne.
0: Et on sent que la priorité dans votre groupe, c'est rester dans cette harmonie.
1: Voilà, ouais. Parce qu'en fait, on s'est rencontrés il y a presque 20 ans maintenant.
0: Ah oui.
1: Et on avait tous des projets personnels, enfin, différents, de musique. Et on était tous chanteurs. On s'est dit, on réunirait bien nos voix. Parce qu'en fait, le chant, c'est quelque chose qu'on a tous, en fait. Tout le monde peut chanter, plus ou moins bien, mais on a tous ça en nous. Il n'y a pas besoin de faire l'école de musique, de faire du solfège, ou bien d'avoir étudié un instrument. Et le plaisir de chanter en harmonie, c'est alors quelque chose qui est énorme. Les gens qui font de la chorale vont me comprendre. C'est-à-dire que dès qu'on chante à plusieurs, qu'on fait plusieurs lignes mélodiques différentes, ça devient une harmonie. Et là, c'est un réel plaisir. Et donc, nous, de ce groupe, on a vraiment développé ce concept.
0: Et demain, vous allez aussi profiter d'être avec le public pour les inciter à chanter avec vous?
1: Absolument, absolument. Oui, c'est assez joyeux. Notre univers est plutôt joyeux. Voilà.
0: Donc, avec vous, Richard Loven au chant et au ukulélé. Huggy au chant également en percussion et sax et le chant et contrebasse pour Jacques. C'est à vivre demain, donc, à l'amphithéâtre Père Drisseau de Villers-sur-Mer à 21h dans le cadre de cette 38e édition du Festival Sable Chaud. Merci, Richard, d'avoir été avec nous.
1: Et sous le soleil. Merci, Maxime.
0: Merci et bon concert. À suivre, merci, la musique avec Too Much Even et les Bee Gees.

0: Ah là là, j'imagine un beau coucher de soleil avec des belles températures sur la plage et ça donne Too Much Even des Bee Gees sur votre radio locale. Ici, Normandie, à suivre une nouvelle chronique de Perrine Clément avec d'étranges objets qui sortent de sa valise. Vous allez voir, ce sera après Indochine.
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0: Indochine, le chant des cygnes. Vous écoutez ici Normandie et cet été, dans Ma Valise, Perrine Clément raconte les histoires étonnantes des objets qui accompagnent vos vacances.
1: Dans ma valise, il y a...
2: Tu sais qu'avec lui, je peux survivre dans les bois.
3: Bah, tu survivrais déjà pas dans la cuisine, alors dans les bois.
1: Un couteau de poche.
2: J'ai commencé par faire des casse-croûtes. On a du pain ici?
4: Ah, le couteau de poche. Celui que vous avez rangé dans le tiroir de la cuisine, placé dans la boîte à gants de la voiture ou glissé dans votre sac à dos. On vous l'a donné, vous l'avez récupéré, parce que c'est le couteau de poche de votre père ou de votre arrière-grand-père. Bref, c'est un objet chargé d'histoire.
5: Nul ne se permettait de continuer à manger une fois que le maître de maison avait fermé son couteau.
4: Le couteau de poche, un outil polyvalent.
5: L'homme, dans les milieux ruraux, a énormément d'activités pour lesquelles il a constamment besoin d'un couteau.
4: Le plus connu des couteaux de poche, c'est l'opinel.
6: Viens faire un tour dans la ruelle, je te montrerai mon opinel.
4: Le mot figure dans le dictionnaire et dans l'une des célèbres chansons de Renaud.
6: Laisse béton.
4: Inventé en 1890 par Joseph Opinel, au fil du temps, le couteau savoyard s'est imposé dans le monde comme le couteau de poche par excellence.
7: Mais c'est un couteau traditionnel qui a plus de 100 ans, qui a un manche bois, une lame pliante et qu'une bague de sécurité qui bloque la lame en position ouverte.
4: Robuste et pratique, que vous passiez l'été ici ou sur une île déserte, l'opinel reste un incontournable.
7: C'est l'outil universel qui va vous permettre de pique-niquer, de construire des cabanes, d'ouvrir un poisson, d'ouvrir peut-être les noix de coco, etc.
4: Et vous, avez-vous un couteau de poche?
8: 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C'est vrai que pour un petit pique-nique ou quelque chose comme ça, c'est toujours utile.
9: J'ai un couteau de poche avec une lame incurvée vers le haut. Il n'y a pas vraiment une réelle utilité là.
10: J'ai un couteau que j'ai très régulièrement sur moi pour sa praticité. L'été, lorsque j'ai envie d'acheter un fromage et de le déguster immédiatement, c'est hyper pratique d'avoir toujours un couteau sur soi.
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0: Ben moi, je ne prendrai pas un couteau de poche dans ma valise, c'est sûr. Merci beaucoup, Perrine Clément. On vous retrouve demain pour de nouvelles histoires d'objets de votre valise. La suite, c'est avec Chris de Berg.

0: Eye on Emotions de Chris Deberg. À suivre, Jason Groner sur un pédalo au milieu d'un lac. Si tout se passe bien au départ, l'arrivée est un peu plus compliquée, vous allez l'entendre. Ce sera juste après Axel Red, mais avant cela, quelques idées de sortie avec vous, Rodolphe Baudry.
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3: Dans le Calvados, une comédie qui va vous parler si vous avez des ados à la maison. Imaginez les emmener pour les vacances dans une région isolée, sans portable ni wifi pour faire un break avec les réseaux sociaux. C'est ce que vont faire les parents de Zoé et Léo. Un mois qui va se transformer en véritable cauchemar. Et ni le chant des oiseaux, les soirées de scrap ne pourront rien y faire. Ce sera même pire qu'au boulot. Une comédie pour toute la famille qui s'appelle Ados en vacances, parents en souffrance. À voir vendredi 28 et samedi 29 août à 19h et dimanche 30 août à 17h au théâtre à l'ouest de Caen. Minéraux, cristaux, création artisanale, une centaine d'exposants autour du bien-être, le monde viking et du Moyen-Âge mis à l'honneur avec un stand de 40 mètres carrés, mais aussi des conférences, des ateliers et de la musique avec la présence d'une harpiste et d'une chanteuse, le salon bien-être et artisanat, samedi 26, dimanche 27 septembre de 10h à 21h à l'Anova d'Alençon et toutes les infos sur anova-alençonexpo.com.
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0: Bien voilà, une musique qui vous met de bonne humeur pour bien débuter votre semaine. C'était Ma prière d'Axel Red. 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
0: Les pieds dans l'eau, c'est avec vous Jason Groner, bonjour.
2: Bonjour Maxime, bonjour tout le monde.
0: On vous retrouve toute cette semaine dans l'Orne, à la Ferté-Massé.
2: Cet été, on vous propose de découvrir les lacs, les rivières et les plages de Normandie. Balades, activités et rencontres, les pieds dans l'eau. À 5 km de Bagnoles de l'Orne, à la Ferté-Massé, avec son plan d'eau de 70 hectares, baignade, pêche, kayak, stand-up paddle, centre équestre, Rosalie ou encore aquapark, les activités ne manquent pas. Et pour commencer, je vous présente Thibaut. Thibaut, c'est lui qui gère la location de pédalo aujourd'hui. Bonjour Thibaut.
3: Bonjour.
2: Bon, moi je propose, avant toute chose, avant de faire connaissance, de monter dans un pédalo pour faire l'interview, ça vous va?
3: Avec plaisir.
2: Allez, allons-y. On y va. Donc on prend lequel?
3: On va prendre celui-là, là.
2: Allez-y, je vous laisse.
3: Allez.
2: C'est stable?
3: C'est de l'eau.
2: J'aime pas cette réponse. Oula. Il faut vite que je mette le deuxième pied avant que je pédalo. Bah ben voilà. Faut que je pédale?
3: Ah, je vais faire pour vous si vous voulez.
2: Je vais pédaler. Bon, dites-nous, pourquoi est-ce qu'on est sur un pédalo en fait? C'est parce que vous gérez un peu tout ça? C'est quoi l'histoire?
3: Eh bien, du coup, nous, on est une association sportive de la Ferté-Massé, donc on est le club de basket.
2: Ouais.
3: Et la mairie nous met à disposition la gestion de la partie touristique un petit peu, à la base de loisirs, les kayaks, les pédalos, les voitures à pédales, cet été. Pour que du coup on puisse avoir un petit peu de bénéfices dans nos caisses, ouais, hein, en tant qu'association sportive. Donc du coup voilà un petit peu pourquoi on se retrouve sur un pédalo aujourd'hui.
2: Bon, il y a du pédalo mais pas que. On aurait pu faire l'interview sur d'autres moyens de locomotion, je crois.
3: C'est ça, on aurait pu s'amuser à faire plein d'autres choses. Du coup nous on propose donc du pédalo, on propose aussi...
2: Bonjour. On croise un autre pédalo.
3: On croise pas mal de personnes. Donc on a du pédalo, comme je disais, on a tout ce qui est kayak, on a du paddle, voilà, pour toutes les activités, on va dire plutôt nautiques.
2: Paddle, c'est quand on est debout sur une très grande planche?
3: C'est ça, voilà, on est sur une planche. Alors, debout, c'est quand on est à l'aise. Okay. Sinon, on commence plutôt assis ou à genoux. Okay. Et puis voilà. Et après, on a tout ce qui est voiture à pédale, qui sont plutôt des activités, on va dire, terrestres.
2: Ah oui, oui, oui. On voit des chevaux au loin, là, même.
3: Il y a un centre équestre juste derrière, avec le swing golf aussi.
2: Ouais.
3: Donc, autour du lac, il y a beaucoup d'activités aussi qui sont proposées. Donc, ça permet d'y trouver son compte en fonction de ce qu'on a envie d'y faire, quoi.
2: Bon, je vous laisse pédaler.
3: On fait ça.
2: Et moi, je profite.
3: Eh ben, allez-y, on y va.
2: Hop. Ça va, je suis pas trop lourd.
3: Non, ça va, ça va. Ça se fait bien, il y a du courant un peu, quand même. Je pédale pas beaucoup non plus.
2: Alors oui, le pédalo couine un peu. Un peu beaucoup, je vous l'accorde. Quoi? Qu'est-ce que vous dites? Je vous entends plus du tout là. Je vais essayer de bidouiller un truc, attendez. Ça fait quoi si je tourne ce bouton? Ah, bon bah ça couine encore, mais c'est quand même...

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1: Venez, on va voir la kayakiste. Là. C'est comme ça qu'on dit, kayakiste.
2: Un kayakiste ou une kayakiste.
1: Bonjour. Tu fais quoi là?
3: Tu parles
1: anglais?
3: Ouais.
1: Tu parles anglais?
2: Pas du tout. C'est pas ma force.
1: I don't speak English. Du tout. Français, mais c'est tout. Non. Quel pays, country?
3: Irak.
1: Irak, ok. Ouais. Et pourquoi t'es là? Qu'est-ce que tu fais ici?
3: Il fait très chaud.
1: Bon bah profite, hein. Enjoy.
3: Oui.
1: Merci. Je parle pas un mot anglais, donc...
2: Ça aide pas, du coup.
1: Et irakien, encore moins.
2: Ouais, j'imagine.
1: On rentre?
2: Eh ben, on y va.
1: Allez. Ah, ça va toucher. Alors, à ce moment-là, vous ne le voyez pas, mais Thibaut est sorti du pédalo, mais ne l'a pas accroché. Mon pédalo est en train de repartir dans l'autre sens, au milieu du lac. Ah, vous m'abandonnez comme ça, là? Il m'a abandonné.
2: Attendez. C'est pour ce que vous n'avez pas pédalé tout à l'heure. Ah,
1: vous m'avez abandonné quand même. C'est comme le capitaine du Titanic.
2: C'est ça, ouais.
1: Vous vous êtes barré. Et voilà. C'est garé. Dans le prochain épisode, au jeu du lancer de sachet, je défie l'association des Amis des Jeux qui organise cet été des après-midi jeux autour du lac.
4: Donc là, si je la mets, on a égalité.
5: Tout à fait.
4: Je peux pas m'approcher, j'ai pas le droit.
5: Non.
4: Allez, je me concentre.
6: Jason Gronner avec les pieds dans l'eau, infos et photos sur ici.fr. Et nous poursuivons sans plus attendre avec Mylène Farmer, cette fois-ci avec son titre « C'est à qui le tour ?».

0: nouveauté ici Normandie. C'est à qui le tour avec Mylène Farmer.
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0: Shadé, c'était Hang On To Your Love.
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0: 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Nous allons jouer, tiens par exemple, dans le Calvados à Cormel-le-Royal. Nous sommes avec Philippe. Bonjour Philippe.
3: Bonsoir.
0: Oui, bonsoir, on peut hein, c'est bientôt 18h.
3: Bonjour, comme vous voulez, oui, comme vous voulez.
0: En général, c'est à partir de 18h que je dis bonsoir, ouais. Mais ça marche aussi. Ouais. Bon, ouais. Philippe, qu'est-ce que vous faites de beau là en ce moment?
3: Ouais, vous voyez, j'allais partir à la forêt de Yves, promener mes chiens.
0: Oui.
3: Mais maintenant, je suis à la retraite, alors j'en profite.
0: Bon, vous avez bien raison, Philippe.
3: Ouais.
0: Bon, vous allez peut-être repartir avec des cadeaux. Peut-être, quelle est l'année? On rappelle que l'indice qu'on avait donné, c'était évidemment l'étape du Tour de France entre Bayeux et Vire. Et tenez, écoutez d'ailleurs cet extrait.

0: Philippe, votre proposition, quelle est-elle?
1: 2022.
0: Aïe, Philippe, ce n'est pas la bonne réponse, je suis désolé. Voilà, ah bon. C'est plus récent. Merci beaucoup, Philippe. Merci, allez, au revoir. Nous allons faire un tour dans l'Orne cette fois-ci avec Henriette. Bonjour Henriette. Bonjour. Bonsoir, bonjour. Vous dites quoi, vous?
2: Bonjour.
0: Bonjour. Bonsoir. Bon, c'est bien, on est de la team bonjour. Bon, vous faites quoi de beau, vous, Henriette?
2: Oh, je me promène.
0: Vous vous promenez? Oh, bah, comme Philippe, hein, finalement. Hein. Vous aimez bien vous promener, voilà. Fait beau, on en profite, hein, c'est ça?
2: Exactement. C'est beau, donc on se promène.
0: Voilà, tout à fait. Henriette, quelle est votre proposition? Je vous écoute.
2: 2025.
0: On écoute ça.
3: Bravo, bravo. C'est bien cette année-là.
0: Eh ben oui, oui, oui. Vous avez été nombreux à donner cette proposition 2025. Philippe était malheureusement un peu trop éloigné. Henriette, c'est pour vous tous ces cadeaux, votre sac collector ici Normandie en toile de jute pour fêter les 40 ans de la radio. Voilà, premier cadeau. Deuxième cadeau, ben, ce sont les invitations pour la grande soirée anniversaire de notre radio locale ici Normandie. Cochez bien la case, hein, 26 septembre prochain, pour profiter justement à la foire de Caen de DJ, de karaoké, chanter avec nous. Et également les 4 paires de lunettes pour observer l'éclipse totale de soleil. Voilà, ce sera le 12 août, donc vous pouvez aussi cocher cette case. Bravo Henriette.
2: Eh ben merci beaucoup.
0: Merci à vous. Une dernière question Henriette, quelle est votre radio locale en Normandie?
2: Ici Normandie.
0: Ben, vous avez tout bon, merci beaucoup et belle soirée à vous.
2: Merci beaucoup.
0: Au revoir. À suivre, Nick Kershaw qui vous accompagne en musique avec Wouldn't It Be Good, et ne manquez pas toute l'actualité locale à 18h.
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0: Would it be good? C'était Nick Kershaw.
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0: Sur votre radio locale, ici Normandie, il est 18h. Le journal présenté par Martin Cotta.
2: Le combat continue contre le méga-feu en Gironde, entre le bassin d'Arcachon et Bordeaux. Cet après-midi, 100 km de pare-feu ont été aménagés avec des arbres coupés. La gendarmerie déploiera dans la soirée 10 centaures, des véhicules blindés polyvalents. Et le président de la République, Emmanuel Macron, est attendu aux côtés des pompiers, des élus dans quelques minutes. Les autorités demandent toujours aux touristes d'éviter le département de la Gironde. Réservation annulée, vacances modifiées, vacances gâchées. Élodie Audrin, une chère bourgeoise, a dû s'adapter. Elle devait rejoindre sa famille et des amis aujourd'hui près de Bordeaux. Élodie Audrin reste en Normandie.
3: Changer mes plans ne me touche pas parce que la priorité, c'est ce qui se passe là-bas. Et face à une situation d'une telle ampleur, on ne peut qu'être solidaire et inquiet. Je vous cache pas que j'ai été plusieurs fois submergée par l'émotion parce que les paysages qu'on peut voir défiler sont ceux que je connais depuis mon enfance, évidemment. Et j'ai de la famille sur place, j'ai des amis sur place qui sont concernés. Ma maman a été évacuée. Enfin voilà, ce sont des images qu'on n'imagine même pas pouvoir voir ou vivre un jour. À la fois, je me sens privilégiée quelque part parce que je ne suis pas concernée directement. Le plus difficile, c'est l'inquiétude pour ses proches, en fait, surtout pour cette nature qui est en train d'être ravagée sous nos yeux. Et ce sentiment d'impuissance qui est difficile, c'est pour ça que j'ai eu envie à un moment de me dire comment agir, moi, à distance, de façon efficace, trouver la possibilité d'être solidaire et d'aider même à distance.
2: La solidarité, d'ailleurs, se déploie partout en France. Le Secours Populaire de la Manche et du Calvados lance un appel aux dons sur leur site internet pour soutenir ceux qui ont perdu leur maison, leur entreprise. Le Lions Club à Villers-sur-Mer récupère aussi des vêtements, des produits de première nécessité, couvertures, masques. Vous pouvez les déposer dès maintenant à l'usine de recyclage des déchets verts sur la route de Touques. Un incendie dans le magasin de chaussures Besson à Tours-la-Ville près de Cherbourg cet après-midi. Les flammes ont pris sur le toit où des travaux de soudure sont effectués. Une vingtaine de personnes évacuées des magasins environnants. Pas de blessés. Le magasin devrait rester fermé demain le temps de nettoyer l'eau utilisée par les pompiers. Circulation encore perturbée sur l'autoroute A84. Fermeture de cette autoroute, donc dans la Manche, dans le sens Rennes-Caen. Un poids lourd s'est couché sur la route en début d'après-midi au niveau de l'aire de Gouvert. Une déviation est mise en place jusqu'à l'échangeur 39 de Pont-Farcy, explique Bison Futé. Une sortie de route et un automobiliste légèrement blessé dans l'Orne vers 15h. Accident sur la route départementale 926 entre Nonant-le-Pin et le Merlerot. La victime a été transportée du côté de l'hôpital d'Argentan. Une nouvelle vague de chaleur arrive sur une partie de la Normandie dans les prochains jours. Dans le Calvados et l'Orne, par exemple, la municipalité de Livarot-Pays d'Auge va donc proposer un service un peu inédit à partir de mercredi, un transport gratuit vers le centre aquatique de Saint-Pierre-en-Auge, distant d'une quinzaine de kilomètres. Et ça, ce sera le cas tous les mercredis jusqu'à la fin du mois d'août. Florian Caudron est l'adjoint au maire en charge de la communication.
4: À Livarot, on n'a pas de piscine. Puis avec les fortes chaleurs, on a pensé que c'était une bonne idée pour pouvoir permettre aux familles qui n'ont pas forcément le temps d'emmener leurs enfants, qui n'ont pas forcément les moyens, qui n'ont pas forcément le permis aussi, de mettre à disposition gratuitement ce moyen de transport. Là, les bus, ils font entre 50 et 60 places. Et c'est pour ça qu'on demande des inscriptions. C'est pour, s'il y a besoin de plus de places de bus, on essaiera de faire en sorte que ce soit possible. Le but, c'est qu'on laisse personne sur le carreau. Et si on voit, par exemple, qu'il y a 100 inscriptions, forcément, on prendra un deuxième bus.
5: Il y a forcément un coût pour la commune. Quel est ce montant?
4: C'est à peu près 400 euros. Donc c'est pas non plus une somme qui est excessive en soi. Elle se justifie par le fait que c'est un service qui est rendu à la population.
2: Florian Caudron, adjoint au maire donc de Livarot, adjoint en charge de la communication. Les habitants de toute la communauté de communes, d'ailleurs de Livarot, peuvent s'inscrire dès maintenant pour profiter donc de cette navette le mercredi. On vous a mis un lien sur notre site internet ici.fr. Le syndicat de la FNSEA dans notre région appelle les agriculteurs à bloquer l'abattoir Socopa de Gacé dans l'Orne, et un blocage est prévu entre 4h du matin cette nuit et 11h demain. Il s'agit en fait d'un abattoir du groupe Bigard, et les agriculteurs dénoncent un trop grand écart entre le prix payé aux éleveurs bovins et le prix de revient sur la viande. Explication à lire sur l'application ICI. Des perturbations de circulation et du stationnement interdit dans le centre-ville de Lisieux dès ce soir 20h dans le Calvados en raison du 43e critérium de vélo. Le départ c'est demain soir. Vous avez sur notre application ICI le détail des rues interdites à la circulation. Kevin Vauquelin, côté sportif, le coureur normand d'Ineos Grenadier sera bien de la partie. 18h05, c'est l'heure de la météo sur votre radio locale ICI.
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2: Et du soleil dans les prochains jours, Maxime.
8: Oh oui, du soleil déjà aussi pour cette fin de journée. Des températures qui avoisinent les 21-24 degrés dans le Nord Calvados, encore jusqu'à 28 degrés du côté d'Alençon. Ça va se poursuivre demain avec la montée des températures dans le Calvados. On observera 26 du côté de Bayeux, 27 à Honfleur, 28 à Caen et Villers-Bocage, du côté de Vire, 30 degrés, 32 à Falaise, Lisieux et Urbec, dans l'Orne, 29 à Juvigny-sous-Andenne, 30 degrés à Flers et Carouge, ainsi que le Merlerot, 32 à Argentan et Alençon, et dans la Manche, 28 du côté d'Avranches, 30 degrés à Sourdeval et Pont-Orson. Le mercure qui va continuer de grimper mercredi avec cette nouvelle vague de chaleur de 32 à 35 degrés pour les maximales dans le Calvados, jusqu'à 36 degrés pour le département de l'Orne, avec toujours ce soleil qui prédomine. Très belle soirée, Martin.
2: Belle soirée à vous.
8: Allez, côté trafic, on va un peu regarder maintenant ce qu'il se passe sur le périphérique Cannet. Toujours ces ralentissements en chaussée extérieure après la porte d'Espagne jusqu'à l'échangeur Vallée-Sèche, même jusqu'à l'embouchure de l'autoroute A13. Toujours donc sur cette chaussée donc extérieure, ça se poursuit même ces ralentissements jusqu'au viaduc de Calix en chaussée intérieure. C'est mieux qu'il y a une heure désormais. Toujours des ralentissements à partir du CHU jusqu'à la porte d'Angleterre. Si vous voyez d'autres incidents, n'hésitez pas à nous contacter. 02 31 44 48 44. Bonne route à tous.
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8: Ellie Medeiros, ça baille l'Arcalypso, c'est ce que vous entendez et qui vous accompagne pour quelques minutes. Vous écoutez Ici Normandie. Très belle fin de journée à tous.

0: comme on disait, comme ils disent, d'Eli Medeiros à Bailar Calypso.
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0: Merci de nous rejoindre sur votre radio. Ici Normandie, pour clôturer votre journée, attention à vous, si vous êtes sur la route, soyez prudent. Et si vous aimez chercher votre chemin, c'est une activité estivale que vous allez pouvoir tester avec vos enfants, vos petits-enfants. Avez-vous le sens de l'orientation? Ça, c'est la grande question, car je vous propose de vous échapper d'un labyrinthe à quelques minutes de camp. Mais attention de ne pas tomber dans le piège et vous retrouver dans une impasse. Nous en parlons juste après Vita. Ça fait mal.

0: Ça fait mal, c'était Vita.
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0: Et dans le Calvados, vous allez aimer vous perdre et rebrousser chemin avec cette activité familiale qui va vous faire rire, enfin, sauf si vous restez coincé à l'intérieur. Nous sommes à quelques minutes de Caen, Frénouville, avec Adrien Huchet. Bonjour Adrien.
3: Bonjour.
0: Avec le pop-corn labyrinthe tout cet été, on va pouvoir se perdre dans un grand champ de maïs.
3: Exactement.
0: Comment ça va se passer? Racontez-nous.
3: Eh bien, bah en fait, c'est pas juste un labyrinthe où l'idée, ça va être de se perdre indéfiniment. L'idée, ça va être de partir à la recherche de différentes étapes.
0: Oui.
3: Et il va y avoir différents parcours selon ce qu'on préfère, soit avec des grands jeux en bois ou soit avec une grande énigme tout au long du parcours.
0: Donc, c'est plus de 4 hectares de chemin dans les champs de maïs. Pour bien se rendre compte, la hauteur d'un pied de maïs, ça mesure combien exactement?
3: Alors, ça dépend vraiment des saisons. Là, globalement, cette année, on doit être à 2,80 m, je pense, environ. Et des fois, ça peut monter jusqu'à plus de 3 mètres. Bon, c'est le cas cette année, mais c'est largement suffisant.
0: Bon, les adultes peuvent pas tricher pour aider les enfants, quoi. C'est pas possible.
3: Non.
0: Donc, aucun moyen de savoir où l'on se trouve. Où serons-nous d'ailleurs guidés tout au long du parcours? Il y aura des indices pour nous permettre d'avancer dans ce champ?
3: Alors, quelques petits indices, oui, mais pas trop, parce que mon objectif, ça reste un labyrinthe, donc c'est de perdre, sinon l'objectif est pas réussi.
0: Voilà, avec de nombreux défis à réaliser tout l'été, on a des défis, par exemple, entre les épis et encore mystère et grain de maïs, c'est deux jeux complètement différents.
3: C'est ça, ouais, on a vraiment un jeu plutôt manuel. Alors, sur les deux parcours, on va devoir trouver son chemin, et après, sur les étapes, ça va vraiment se diviser. Donc, soit plutôt un jeu manuel avec des jeux en bois, ou soit vraiment une énigme avec deux niveaux, un niveau plutôt standard en quelque sorte, et un niveau expert pour plaire à tout le monde, et selon justement le niveau de chacun, quoi.
0: Et comment on fait pour vous rejoindre? C'est tous les jours jusqu'à la fin de l'été?
3: C'est ça, ouais. On est vraiment ouvert tous les jours avec des départs en continu de 10h à 18h30. Et après, on sera ouvert également les week-ends de septembre.
0: Voilà, départ tous les jours donc de 10h à 18h30 jusqu'à fin août. Ça se poursuit même jusqu'en septembre. Toutes les informations sur popcornlabyrinthe.fr. Eh bien, merci Adrien Huchet d'avoir été avec nous.
3: Eh bien, merci à vous.
0: Et bel été. Au revoir.
3: Au revoir.
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0: Soudade, c'était Césaria Evora.
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0: C'est une information qui a été communiquée par Damien. Il nous a appelé il y a quelques minutes pour nous annoncer que dans le Calvados, à Lisieux, exactement sur le boulevard, même sur l'avenue Georges Duval, il y a pas mal d'embouteillages. C'est dû, en fait, au rond-point au niveau de Décathlon de Lisieux, donc fermé pendant une semaine. Plein de déviations sont mises en place, donc suivez bien scrupuleusement la signalétique. Mais pendant une semaine, ça risque d'être très compliqué de circuler dans cette zone-là. Si vous voyez d'autres incidents, 02 31 44 48 44 à suivre, les coulisses télé, c'est avec Yohan Rock qui nous parlera de Camping Paradis.
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0: Ah, elle fait plaisir cette musique Survivor, Eye of the Tiger, sur votre radio locale, ici Normandie.
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3: Dans le Calvados, dans le cadre du Sport Image Festival, la projection de deux documentaires autour du cyclisme. Tout d'abord Crash, Peloton, Sous Tension, où les questions des chutes parfois spectaculaires lors de courses comme le Tour de France, à travers le témoignage de coureurs professionnels comme le Normand Guillaume Martin. Le second, The Life of Champions, c'est un film consacré à la place du vélo dans la société rwandaise, avec des champions visibles et invisibles, et notamment ceux qui pédalent chaque jour pour vivre. Projection et rencontre avec les réalisateurs, jeudi à 17h à la chapelle des Franciscaines de Deauville. Dans l'Orne, à l'occasion des 40 ans du Fonds départemental d'art contemporain du département, une exposition rétrospective qui célèbre 4 décennies de création artistique contemporaine, peinture, sculpture, photographie, gravure, dessin, installation ou œuvre textile. L'occasion aussi de découvrir les regards portés sur le monde depuis les années 80, l'art contemporain en fait, avec l'expo des 40 ans du FDAC de l'Orne à découvrir jusqu'au 2 octobre à l'hôtel du département d'Alençon. Et vous avez toutes les infos pratiques sur culture.orne.fr.
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0: venez d'entendre à la suite Pierre Demar, Je pense à vous et Stevie Wonder à l'instant avec Isn't She Lovely. À suivre désormais le Johan Rock ce lundi. Vous êtes avec nous. Bonjour Johan.
1: Bonjour à tous.
0: Vous nous emmenez sur la Côte d'Azur au milieu des bungalows à la rencontre de Laurent Ournac.
1: Camping Paradis, le plus célèbre de France qui cet été sur TF1 fête ses 20 ans. Alors on sort les bouées, la crème solaire, le parasol et direction le bord de la piscine.
2: Et je vais vous montrer pourquoi ce camping s'appelle Paradis.
3: C'est pas un camping comme les autres ici.
4: C'est la famille ?
1: Une famille qu'on a plaisir à retrouver dès qu'arrivent les vacances dans ce décor naturel. Un vrai camping à Martigues, à côté duquel un faux a été construit exprès pour les besoins de la série. Au fil des années, cette fiction est devenue indissociable de son acteur principal, Laurent Ournac. Pourtant, au départ, elle avait été imaginée pour Vincent Lagaffe, à l'époque animateur sur TF1. Les scénaristes en avaient fait un personnage très sportif, pratiquant jet ski, moto, planche à voile. Finalement, Lagaffe qui tend la chaîne, c'est à Laurent Ournac qu'on proposa le rôle de Tom Delorme, le propriétaire du camping. Les scénaristes en firent du coup un personnage beaucoup moins tête brûlée que dans la première version. J'ai demandé au comédien si en 20 ans, son rôle à l'écran avait autant évolué que lui-même dans la vraie vie.
5: Oui, je pense qu'on s'est servi mutuellement l'un et l'autre. Tom a évolué en même temps que moi, j'ai évolué en même temps que Tom. J'ai commencé finalement à interpréter Tom. C'était un jeune directeur de camping qui n'avait pas forcément beaucoup d'expérience dans l'entreprise, de gérer une clientèle, de faire vivre un lieu. Et en parallèle, moi j'étais un jeune comédien. Je venais plutôt du monde de la scène et du café-théâtre. Moi, je suis devenu un comédien qui a appris un peu plus le monde de la télévision sur le plateau de tournage. Ouais.
1: Et en deux décennies, le comédien aura eu également l'occasion de passer derrière la caméra pour réaliser au moins un épisode par saison. Il n'empêche, 20 ans dans une carrière, c'est pas rien. Alors, est-ce que Laurent Ournac se voit porter encore les tongs 20 ans durant ou songe-t-il parfois à céder les clés du camping ?
5: J'ai envie de répondre les deux. J'ai envie d'encore d'être là dans 20 ans parce que c'est une aventure incroyable et une chance inouïe de pouvoir déjà se dire qu'on a fait vivre une série pendant 20 ans et qu'elle a su rencontrer son public et le renouveler et le conserver malgré l'évolution des médias en 20 ans. On est arrivé, il n'y avait que 6 chaînes de télévision et en même temps, il faut savoir s'arrêter un jour. Mais on se dit secrètement entre nous que le plus tard sera le mieux.
1: Ouais. Il lui reste beaucoup de trimestres à Tom ?
5: Je crois qu'il va bosser au moins jusqu'à 65 ans. Oui. Donc bon. Il lui en reste encore quelques-uns.
1: En attendant de prendre sa retraite, Camping Paradis, c'est à voir ce soir, 21h10 sur TF1.
0: Merci beaucoup Johan Rock, les coulisses télé à retrouver sur ici.fr. Jason revient dans quelques minutes avec Cézanne, c'est à retrouver après Wonderball, c'est Oasis qui vous accompagne.

0: magnifique titre de Wonderwall. Wonderwall, c'était Oasis plutôt.
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0: Et Jason et Cézanne avec Jason Groner. Bonsoir Jason, bonjour même.
3: Bonjour Maxime.
0: Une toute petite balade dans le Bessin, c'est près de Bayeux à Maison exactement.
3: Dans un monde où tout le monde est pressé, nous, on prend le temps de découvrir notre région cet été. Et pour éviter d'aller trop vite, on se balade avec un âne. Dans le Bessin, près de Bayeux, dans la commune de Maison, j'ai rendez-vous avec Amaury, le gérant d'Alpaga Normandie. Bonjour Amaury.
4: Bonjour Jason.
3: Alors l'émission s'appelle Jason et ses ânes, moi je suis là, mais où sont les ânes? Je les vois pas.
4: Eh bien Jason, regarde à tes pieds.
3: Ah bah oui. Mais il est tout petit.
4: Il est tout petit, il n'a même pas un an. C'est un petit âne non miniature. Et il n'a pas tout à fait fini sa croissance.
3: Un âne miniature, je ne savais même pas que ça existait.
4: Alors écoute, moi je suis comme toi, je ne savais même pas que ça existait il y a 6-7 ans. Ouais. Et c'est un peu par hasard que j'ai découvert ces petits animaux. Et depuis que je les ai découverts, je suis tombé complètement sous leur charme.
3: Alors pour donner une image un peu aux auditeurs, il faut vraiment que je m'accroupisse. Et bien là, je suis à hauteur de l'âne. Il s'appelle comment?
4: Il s'appelle Panache.
3: Bonjour Panache. Oh, il vient se coller à moi. J'adore. C'est comme un gros chien, disons.
4: C'est une vraie peluche. Et là, je pense que depuis qu'il est né, eh bien, il a eu des câlins à peu près tous les jours de sa vie. Et les ânes, en fait, vivent pour deux choses. Ils vivent pour manger et avoir des câlins.
3: Mais il va être servi niveau câlin, en tout cas, avec moi. C'est une toute petite peluche, j'ai envie de lui faire plein de bisous. Et l'avantage, c'est qu'il rentrerait sans problème dans ma voiture. Peut-être que je vais pouvoir repartir avec, qui sait? Il a même pas un an là.
4: Il a même pas un an, c'est à la fin du mois. J'étais absent le jour de son mariage, de sa naissance. J'étais à un mariage à l'autre bout de la France et puis là, très gentiment, ma fille m'a envoyé une photo en me disant il est arrivé et il était arrivé dans la nuit.
3: Vous êtes devenu grand-père comme ça.
4: Oh oui, une fois de plus.
3: On a deux autres ânes ici.
4: Alors nous avons deux autres ânes qui sont cette fois un petit peu plus grands et ça c'est la taille qu'on appelle les ânes miniatures américains. Et ce qui a sauvé littéralement cette race, eh bien, c'est que beaucoup d'immigrants italiens qui avaient émigré vers les États-Unis entre la Première et la Deuxième Guerre mondiale, eh bien, certains ont pris conscience que la race allait disparaître et en ont importé massivement. Donc, on voit des photos des petits ânes déchargés comme on déchargerait des paquebots. Et en France, eh bien, ces petits animaux, ils sont assez connus maintenant depuis que Pierre Ninet.
3: Oui, il a un âne aussi.
4: Voilà,
3: oui.
4: trois ânes, dont un petit miniature. Et en fait, les petites vidéos qu'il fait sont assez bien faites. Il dit des choses tout à fait sensées et assez sympas.
5: Bon, j'ai craqué. Je voulais un cheval, puis je voulais un chien, puis... Du coup, voilà. Où on en est rendu.
4: Panache, il est en plein apprentissage. Car il doit aujourd'hui se familiariser avec le licol. Il a commencé il y a une semaine. Et ce qui veut dire qu'il doit apprendre à marcher. Donc il faut parfois être un petit peu patient.
3: Oui.
4: Parce qu'ils ont leur petit caractère. Mais globalement, ce sont des animaux tellement gentils. Que, allez, ils peuvent être un petit peu malicieux parfois, mais ils sont quand même très très sympas. Ah. On aperçoit les petits ânes là qui.
3: Petit coup de sabot quand même, un petit caractère. Hop, encore.
4: Ils ont leur caractère, ils ont leur humeur, parfois bonne ou mauvaise. Exemple, lorsque a lieu le parage des pieds, bon, grosso modo, c'est couper les ongles, hein, couper les sabots. Ben, parfois, ils n'aiment pas trop ça. Et là, en termes d'humeur, pendant deux ou trois jours, même si on vient les voir, même moi qui les connais bien, eh bien, j'ai pas le droit à un bonjour, j'ai pas le droit à un câlin. Ils me font la tête pendant deux ou trois jours, puis après, ça revient quand même.
3: Ils font leur tête de mule.
4: Exactement. Mais alors là, de toutes les expressions, je pense que c'est la seule qu'on puisse retenir, parce que toutes les âneries qu'on raconte sur les ânes, c'est absolument faux, parce qu'ils sont très intelligents.
3: Je peux le promener un peu? J'ai le droit de le prendre?
4: Absolument.
3: Ok. Viens. Ah, bah, tu vas où? Viens. Allez, Panache. Oh, bah alors. Ben oui, mais il sait que c'est moi. Il dit, je vais en profiter, je vais faire ce que je veux. Mon maître est pas là.
4: C'est quand même son maître, alors qui gentiment décide d'aller à droite ou à gauche. Mais c'est quand même le maître qui doit décider de la direction.
3: Ouais, je suis pas assez ferme, là.
4: On peut le dire comme ça.
3: Allez, Panache, on va à gauche. T'es trop mignon. Mais il faut que tu me suives.
2: On fait quel parcours ?
4: Eh bien, on va commencer par les petits animaux que j'appelle les animaux coup de cœur. C'est des animaux que je n'avais pas prévu d'avoir initialement lorsqu'a commencé l'aventure Alpaga Normandie. Eh bien, là, j'ai craqué et là, j'en ai réservé trois d'un coup.
2: Je suis curieux. Donc, c'est par là-bas ? On y va ?
4: On y va.
2: Ok. Dans le prochain épisode, toujours à Maison, près de Bayeux, dans le Bessin, on va connaître l'autre espèce miniature sur laquelle Amaury a craqué.
0: Photo de cette âne miniature sur ici.fr. Sans plus attendre, Ici Normandie reste avec vous en musique avec la Symphonie des Éclairs, c'est Zao de Sagazan.

0: On My Own de Freddie Mercury sur votre radio ici Normandie. Dans moins de 5 minutes désormais, 100% années 80 avec Laurent Petit-Guillaume et les essentiels de Décibel avec Émilie Mazoyer.
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0: c'était Marine avec son titre Escroc.
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0: Sur votre radio locale, ici Normandie, bon début de soirée, il est 19h. Le journal présenté par Valentin Bertrand. À tout de suite.
2: Emmanuel Macron en Gironde, le chef de l'État est depuis quelques minutes aux côtés des pompiers, toujours mobilisés contre l'incendie monstre qui ravage le nord du bassin d'Arcachon. En 6 jours, les flammes ont parcouru 42 000 hectares. Faustine Moheran, le président, vient donc incarner la solidarité de la nation.
3: Oui, en effet, il est arrivé un petit peu après 18h en hélicoptère, venu de Paris donc avec sa délégation et accompagné du ministre de l'Intérieur. Il est arrivé à Mérignac sur l'aéroport de Bordeaux et puis s'est dirigé tout de suite vers l'une des casernes de pompiers de Bordeaux, dans le centre de crise du SDIS, donc le service départemental d'incendie et de secours. Il a commencé par évidemment une longue séquence de poignées de main. Vous allez bien? Est-ce que le moral est bon? Voilà les questions que le président de la République a posées évidemment à de nombreux élus présents sur place, des représentants aussi de l'ONF et des pompiers, avant ensuite de passer à une séquence plus d'explications de la part du patron des pompiers de Gironde, qui lui a présenté notamment des cartes.
4: Au moment où on parle, on a 70 km qui ont été réalisés en termes de
5: tactique.
4: En deux jours. Voilà, ce qui est, on a battu
5: 200 machines.
4: Voilà. Donc là, on a utilisé la même organisation qu'en 2022. Malheureusement,
5: c'est en vert. Ça, c'est les. En fait, tout ça, c'est les pare-feux que vous avez créés ces derniers jours.
4: Voilà.
5: Et en violet, c'est ceux que vous êtes en train de finir.
4: Exactement.
3: Voilà un point de situation donc vraiment très concret sur l'avancée du feu et la stratégie des pompiers. Le président de la République n'ira pas a priori sur place. Il ne veut pas déranger les services de secours et de sécurité en allant réquisitionner des moyens pour sa sécurité donc dans les zones concernées. Il va en revanche avoir un échange avec les élus locaux dans la foulée de cette présentation par les pompiers. Des élus locaux qui a priori, on l'imagine, ont beaucoup de questions et de choses à lui dire.
2: Et on continue de suivre cette visite du chef de l'État dans notre article en direct sur ICI.fr. Le feu ce soir en Gironde est stabilisé mais pas encore fixé, avec une grosse inconnue, le retour de la chaleur dès demain dans cette lutte. De nouveaux moyens sont débloqués, 10 véhicules blindés de la gendarmerie ainsi que de nouveaux moyens de l'Union Européenne, avec dès demain l'entrée en action de 9 avions et de 2 hélicoptères bombardiers d'eau. Face à cette situation qui dure, la journée a été marquée par une série d'annonces, la prise en charge des frais de relogement par les assureurs, la réponse aussi pour la vie économique au point mort avec 13 000 entreprises à l'arrêt. Pour ces sociétés, le chômage partiel est activé, Laurine Benjebria.
6: Oui, ainsi que celles touchées par les conséquences des incendies parce que leurs clients ou leurs fournisseurs ont été évacués. Au total, 40 000 entreprises sont aujourd'hui à l'arrêt selon la Chambre du commerce et d'industrie de Gironde. Cela va de l'auto-entrepreneur au grand groupe industriel, contraint de réduire leur activité, voire de fermer leur établissement dans des secteurs variés, l'hôtellerie, restauration, les commerces, l'industrie, l'artisanat ou encore le tourisme. Plus de 100 000 salariés concernés à ce stade d'après les chiffres de la CCI. Alors pour éviter qu'ils ne perdent leur emploi, le gouvernement facilite les démarches pour recourir au chômage partiel, ce dispositif qui avait été largement déployé pendant la pandémie du coronavirus. Concrètement, leur employeur leur versera une indemnité égale à 70% de la rémunération nette, en partie remboursée par l'État. Compte tenu de la situation exceptionnelle, se pose la question de savoir si le gouvernement va rehausser ce taux de prise en charge et donc s'il y aura moins de reste à payer pour l'employeur.
2: Vers une vente à la découpe du dernier papetier français Fibre Excellence, le tribunal de commerce de Toulouse écarte la seule offre globale de reprise déposée par le milliardaire Mathieu Pigas à Tarascon dans les Bouches-du-Rhône. La liquidation est privilégiée. La décision officielle sera rendue demain. En attendant, les salariés bloquent leur usine, Dimitri Morgado.
7: Romain travaille pour l'entreprise depuis 23 ans. Il a la sensation d'avoir été baladé.
8: Pendant le Covid, on nous a fait travailler. Vous êtes essentiels. On a besoin de vous. On a travaillé en effectif réduit. On a fait des journées de 12 heures. Et puis, arrive là, finalement, pas si essentiel que ça.
7: À côté de lui, Adrien, 20 ans de boîte, est lui aussi particulièrement amer.
9: Là, aujourd'hui, c'est surtout la colère. La colère parce que l'État pouvait faire quelque chose, pouvait nationaliser de manière temporaire, pouvait nous aider. Et puis malheureusement, l'État a fait le choix de nous abandonner et de laisser encore une fois une usine disparaître.
7: Florian est le responsable syndical Force Ouvrière sur le site de Tarascon. Il regrette aussi que l'État n'ait pas accompagné le projet présenté par Mathieu Pigas.
10: Après, le gouvernement est critique, mais il n'agit pas. Qu'est-ce qu'il fait pour nous, pour nos emplois, nos sites, nos bassins de vie, hein, parce que qu'est-ce qui va rester ici là ? On se pose la question, franchement, ça va être déjà qu'il n'y avait pas grand-chose.
7: Et parce que les salariés ont peur pour leur avenir, bien sûr, mais aussi pour le futur de leur territoire, pour les commerces alentours, pour les chauffeurs qui livraient le bois, même pour les nourrices qui gardaient leurs enfants. Ils le disent, ils craignent que ces acteurs qui gravitent autour de leur entreprise soient les victimes indirectes de cette liquidation.
2: Et dans l'autre usine à Saint-Gaudens, en Haute-Garonne, une offre de reprise de dernière minute a été déposée ce matin.
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0: C'était une belle journée qui vous a accompagné aujourd'hui et ça va se poursuivre demain avec la montée des températures jusqu'à 23 degrés sur la côte de Nacre et jusqu'à 28 voire 31 degrés sur l'ensemble des départements. Le mercure qui va continuer également de grimper mercredi avec cette nouvelle vague de chaleur de 32 à 35 degrés pour les maximales dans le Calvados et jusqu'à 36 degrés dans le département de l'Orne avec toujours ce soleil qui prédomine selon Météo France. Ce soleil qui va vous accompagner également jusqu'à la fin de la semaine. Belle soirée années 80 avec vous Laurent Petit-Guillaume.
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11: Bonsoir à tous et pour ceux qui ont les doigts de pied en éventail, bonnes vacances. Chaque soir on se balade dans nos souvenirs en musique. Enfin surtout si vous avez grandi pendant les années 80. Hein. Des anecdotes, des refrains qui font du bien, c'est jusqu'à 20h. Et ça commence comme ça.

0: Philippe Bellet, Phil Collins, Easy Lover.
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0: C'était ça les années 80, le partage, même si l'on vient d'univers différents. Ça donne cette merveille Easy Lover, un batteur, un chanteur anglais et un chanteur-compositeur américain. Un ancien de Genesis et un ancien d'Earth, Wind & Fire qui se mélangent. Enfin, en tout bien, tout honneur, hein, rien d'autre. Contrairement à George Michael, qui lui, quelques années plus tard, en 87, n'hésite pas à nous faire une déclaration plutôt chaleureuse. I want your sex. Résultat numéro 1 planétaire.
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0: Les brunes comptent pas pour des prunes, c'était Lio. Retour en force pour la reine de la pop en France. Il y a quelques semaines sortait enfin un nouvel album très réussi. Et pour fêter ça, Lio sera en concert à l'Olympia de Paris le 17 décembre prochain. Comme quoi, les brunes, même avec quelques cheveux gris aujourd'hui, ne comptent toujours pas pour des prunes. La suite de 100% années 80 arrive dans un instant. Jean-Jacques Goldman, pas toi, juste après ça.
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0: L'ambiance des années 80, ça continue sur votre radio Ici Normandie, juste après ces petites infos.
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3: Dans le Calvados, un conte mythique philosophique avec un prince qui raconte ses aventures, un aviateur en panne rencontré dans le désert. Dans ses récits, il transmet des messages de tolérance, d'amour, de respect. Venez découvrir ou redécouvrir le chef-d'œuvre d'Antoine de Saint-Exupéry, Le Petit Prince. Une histoire dédiée aux enfants ainsi qu'à toutes les grandes personnes qui ont un jour été des enfants. Représentation à la ferme culturelle du Bessin à Équay-sur-Seul le 5 août à 15h. Renseignements, réservation dès maintenant sur fcb.varambert.com. Cette semaine, un rendez-vous pour les passionnés de sport équestre avec 5 jours de compétition de haut niveau mêlant précision, technicité et émotion. Les 3 premières journées seront consacrées aux épreuves de dressage où précision, harmonie et élégance seront au cœur des performances. Ensuite, place aux épreuves de saut d'obstacle. Le 4e jour, une épreuve emblématique, le spectaculaire cross qui va mettre à l'épreuve la vitesse, l'endurance et la maîtrise technique de chaque couple cavalier-cheval. Enfin, la compétition s'achèvera avec les dernières épreuves de saut d'obstacle. Rendez-vous pour ce concours complet international 3 étoiles à partir de mercredi jusqu'à dimanche sur les pistes du Haras National du Pin. C'est au cœur du pôle sport et dans le parc du Haut-Bois.
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0: Jeanne Mas, c'était Sauvez-moi.
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0: Alors pour la suite, j'ai choisi un tube léger, sympa, très 80, le fameux Too Shy de Kaja Gugu. Oui, drôle de nom hein, quand même. On croyait à un plat asiatique au début. Mais pourtant, ils étaient anglais, jeunes, au look détonnant, chemise pastel, coiffure explosée. Pour ressembler au chanteur devenu une star, Limahl, il fallait se munir d'un sèche-cheveux surpuissant et d'une bombe de lac, ou deux, façon pétard multicolore. Bon, aujourd'hui, ça ferait peur, mais à l'époque, on osait. Il fallait juste ne pas être trop timide. Ah, timide. Too Shy. Eh oui, en anglais.
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0: Michel Polnareff, c'était Radio. Un des titres de l'album Bulle, sorti en 81. Une chanson sur l'importance des médias dans nos vies de tous les jours. Ah ben c'est vrai que la radio, c'est important. Pour le moral. Nous, on est là chaque soir. Hein. Et la musique continue d'ailleurs dans un instant dès 20h. Vous allez retrouver les essentiels de l'émission Décibel avec Émilie Mazoyer. Mais ce sera après un autre tube des années 80. Teardrops, Womack & Womack, juste après ça.
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1: Vous écoutez Ici, il est 20h, l'heure de retrouver Émilie Mazoyer.
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2: Bonjour.
3: Bonjour, bienvenue dans Décibel, cher Sam Sauvage. Ce premier album de Sam Sauvage qui vient de sortir, mesdames, messieurs, évidemment, on va se balader dedans. Vous rappelez que Sam Sauvage, peut-être qu'avant de l'entendre, vous l'avez vu, notamment avec la vidéo de cette première chanson, Les gens qui dansent.
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0: sais pas ce qui est le plus percutant dans cette chanson, justement, si c'est le son, si c'est la découverte de la voix de Sam Sauvage, ou ouais, ce look et cette petite danse qui vous colle à la peau. Là, vous partez en tournée. Tous les jours, vous allez la faire, cette danse
1: de, ah ouais, des tout gens à qui fait. Dansent. Ah bah moi, quand je me dis que les gens ont pris leur place, ouais. Pour nous, c'est un concert de plus à chaque fois, mais pour les gens, souvent, c'est la première fois qu'ils me voient, donc qu'ils nous voient avec les musiciens et les musiciennes. Donc il y a un peu un truc où on donne tout le soir, et puis tant pis pour le lendemain.
0: Bravo pour la condition physique.
1: Merci, on est pas trop peu.
0: Sam Sauvage, vous l'avez vu aussi dans le joli clip de Clara Luciani. Garçon mystérieux qu'elle regarde dans la rue. Voilà. Premier rôle, n'empêche, dans un clip, ça vous a donné envie d'en faire d'autres,
1: ouais,
0: ou même du cinoche.
1: Ah bah quand j'ai fait ça, je me suis dit, oh, pour vous, ce soit pas le dernier.
0: Ouais.
1: Non, en vrai, je sais pas. Moi, je pense pas du tout que j'ai un talent pour ça. Hein.
0: Oui, faire l'acteur, c'est pas dans
1: vos... Non. Bah, déjà, chanteur, c'est dur. Alors, quand elle m'a dit, viens faire l'acteur, moi, je lui ai dit que je vais couler ton clip. Puis elle m'a dit, non, ça va être génial. Bon, on l'a fait.
0: Elle voilà. Avait la vision. Bravo, Clara. Alors, mesdames, messieurs, bonsoir. Les vieilles personnes comme moi ont la ref, ça, mais beaucoup trop jeune pour avoir entendu Yves Mourouzi dire mesdames, messieurs, bonsoir. Mais n'empêche que l'album s'appelle Mesdames, messieurs. Et c'est pas juste un gimmick, ce mesdames, messieurs. Il est là, dans l'album, dans plusieurs chansons, dans la chanson d'ouverture, donc, qui s'appelle Avis de tempête, où vous incarnez un présentateur météo, mais pas que, complètement dépassé par les fracas du monde.

0: drôle comme ref, mesdames, messieurs, pour votre génération qui regarde sûrement pas le 20h et qui s'informe autrement. Et le mesdames, messieurs, bonsoir, il vient d'où, de vos souvenirs d'enfance?
1: Ouais, je sais pas, pour moi c'est même l'expression que j'aime bien. C'est ce truc un peu solennel, ouais. Et à la fois qui s'adresse à tout le monde. Et puis quand on dit mesdames, messieurs, on a l'impression qu'on va dire un truc important.
0: Oui, c'est vrai.
1: C'est beaucoup plus que écoutez-moi, j'ai un truc à vous dire. Là, c'est mesdames, messieurs. Ça, oui. Voilà, c'est vraiment écoutez-moi parce que ça va être important. Et je trouve ça très chouette. Et surtout, je voulais que l'album ce soit un peu une injonction. C'est-à-dire que comme c'est un premier album, que j'ai la sensation que voilà, à part quelques personnes qui ont vu Les gens qui dansent de temps en temps, je suis loin d'avoir eu une reconnaissance nationale, il n'y a rien du tout. Donc il faut un peu montrer ce qu'on fait. Et je pense que c'est un peu une invitation à écouter l'album.
0: C'est sa première rencontre, mesdames, messieurs. Point d'exclamation. Mesdames, messieurs, c'est pas seulement les gens très bien habillés de la télé qui le disent, ou les hommes politiques au début d'un discours. Ça peut être aussi quelqu'un qui fait la manche dans le métro.

0: dans le métro. Et donc, autant sur la chanson d'avant, vous incarniez un personnage qui était plutôt rigolo. Là, vous incarnez quelqu'un qui est en pleine détresse et qui va exploser. C'est des rôles que vous vous écrivez. Pourquoi ces rôles-là ?
1: Ça dépend. Des fois, je prends un rôle, des fois, je prends une incarnation, ou des fois, je ne joue pas de rôle. Ça m'arrive aussi.
0: Dans les chansons.
1: Ouais. C'est, en fait, je m'adapte beaucoup par rapport à la chanson. Hein. C'est-à-dire que moi, c'est pas du tout un album concept. C'est vraiment chanson par chanson. Si je pouvais, je ne sortirais que des chansons une par une, mais je voulais faire un contenant quand même. Et je pense que là, pour le coup, c'est plus une incarnation de ce que j'ai vu, d'une situation. C'est-à-dire qu'on l'a tous vécu un peu ce truc-là, et même ailleurs que Paris, ailleurs que Lille, là où il y a encore même un bus, ça, dans la rue, tout simplement. Là, ouais. Je veux dire, ce mec que j'ai vu péter un cas dans le métro, hein, littéralement, bah là j'ai pris la position osée de devoir l'incarner, et je le fais sur scène, et je pense que ça a donné du cachet au message, et ça a donné surtout plus de puissance au message.
0: Plus de force, c'est-à-dire que quand vous êtes cette personne et que vous vous adressez aux gens en disant mesdames, messieurs, c'est plus fort que si vous vous mettez, oui, dans votre rôle de chanteur observateur et vous dites j'ai vu un type dans le métro, il a dit ça.
1: Bien sûr, parce ouais. Que moi j'étais pas derrière la vitre du métro, c'est ce que je dis souvent, j'étais même dans le métro, et à ce moment-là je le dis pas fièrement, mais je veux dire, moi non plus j'ai pas donné 2 euros, hein. Je veux dire, quand il est passé j'ai à peine laissé un regard, et c'est pour ça que c'est pas une chanson très engagée. En fait, c'est une chanson beaucoup plus engagée contre l'indifférence que je mettais en avant. Donc cette incarnation était nécessaire, je pense.
0: Donc, plus, on va dire, oui, vous êtes concerné par ce qui se passe autour de vous, que ce soit dans un vide tempête ou un cri dans le métro. Mais qu'est-ce qui fait qu'un moment comme ça, ça devient une chanson, typiquement là, un cri dans le métro, qu'est-ce qui fait que ce jour-là, cet homme-là qui fait la manche et qui s'énerve parce que personne lui donne et qu'il est au bout du scotch, qu'est-ce qui fait que ça devient une chanson ? C'est quoi le déclic pour vous ?
1: Bah justement, pour moi, c'est quand je dis le cri dans le métro, c'est le cri, et c'est un peu la sensation qu'on a tous crié à ce moment-là. C'est des moments un peu rares comme ça où parce que quelqu'un qui fait de la manche dans le métro, il y en a tous les jours. Hein, je veux dire, on les voit tous les jours quand on va au boulot, quand on va ailleurs, peu importe. Là, ce gars-là avait un truc où il s'est énervé contre une pauvre vieille dame, comment qu'elle non plus n'y était pour rien en fait.
0: Ouais.
1: C'est ça, on n'y est pour rien, et à la fois c'est devant nous. Alors qu'est-ce qu'on fait ? Est-ce qu'on regarde ? Est-ce qu'on regarde pas ? Lui, il a décidé qu'il fallait le regarder à ce moment-là. On l'a tous regardé, et puis finalement cette dame, elle a donné 2 euros, et moi je me suis dit, ok, c'est peut-être un moment d'humanité à photographier. Et c'est important pour combattre l'indifférence, la seule chose que je combats presque dans cette chanson, c'était important d'en faire quelque chose d'immortalisé. Ouais.
0: Bah vous l'écouterez sur le premier album de Sam Sauvage, mesdames, messieurs, point d'exclamation. Donc, et si ça se trouve, j'ai dit une grosse bêtise, Sam, parce que pour nous qui achetons des disques, qui découvrons des artistes, je me dis, première grosse tournée, premier album, première nomination aux Victoires, Révélation, c'est le début de l'aventure. Mais en fait, vous, l'aventure, elle a démarré bien avant. Ça fait plusieurs années que vous faites de la musique.
1: Oui.
0: Vous avez même lu dans une interview dire que vous aviez la sensation même d'avoir eu un petit temps de galère.
1: Ah oui, bien sûr. Mais après, c'est normal que les gens ne savent pas. Hein, parce
0: bah oui.
1: Qu'il y a une exposition un peu cette année, des choses comme ça, dont je suis très très content.
0: Ouais.
1: C'est-à-dire que moi, ça change ma vie aussi. Hein. Ça change la tête de mes concerts aussi,
0: ouais.
1: Tout ça. Mais non, moi, ça fait 10 ans que je fais de la musique, et ça fait à peu près, je pense, oui, pour être honnête, 8-9 ans. Très vite, j'ai voulu avoir un projet musical, tenter ma chance, en fait, en tant que jeune dans la musique. Donc, ouais, j'ai connu un peu 8 ans, 9 ans de bar, de resto, et comme je disais, de concert dans l'indifférence, mais une indifférence nécessaire avant de connaître autre chose, je pense.
0: Qu'est-ce qui vous a donné la niaque, la force de continuer ? Parce que oui, servir des pizzas ou des bières pendant 1 an, 2 ans, en attendant, soit, mais 8 ans, c'est long. C'était quoi ? C'était de l'espoir ?
1: Je pense que j'avais beaucoup d'espoir, et même si je traversais forcément des grands moments de doute, mais comme j'en traverse aussi aujourd'hui, parce que là maintenant il y a une autre pression, la sortie d'album, des choses, donc en fait c'est une pression différente. Il y avait la pression d'arriver à sortir un album, ensuite la pression que l'album fonctionne. Il y a toujours de la pression dans la vie, mais pas que pour ce métier-là, il y a des métiers bien pires que ça d'ailleurs. Moi j'ai cette chance-là. Non, mais je pense que j'ai tenu entre guillemets, hein, c'était pas si dur que ça, mais j'ai tenu parce que l'aventure est aussi intéressante, le chemin est aussi intéressant que la présumée arrivée qui n'existe pas.
0: Oui.
1: Et pour moi, tant qu'il n'y a pas d'arrivée, il y a du chemin, et moi ça me plaît. Donc même jouer dans les restaurants, si demain j'y retourne, alors oui, ça va me faire bizarre, mais c'est pas un truc qui va me horripiler.
0: Comment dire ? Est-ce que maintenant vous pouvez dire mon métier c'est musicien ? Et si oui, à partir de quel moment vous avez commencé à le dire ?
1: J'ai commencé à le dire de manière tout à fait pragmatique et très économique, en fait, à partir du moment où j'en vis. Alors, ouais. Je veux dire, là, ça fait depuis récemment, très récemment, ça fait un peu moins d'un an. Et oui, moi, je me suis toujours refusé à dire, en me présentant, que j'étais musicien. Je disais souvent, je suis Berman, mais je fais de la musique. Je suis comment régisseur au théâtre. Je l'ai été pendant 2 ans, mais je fais de la musique et j'aimerais bien un jour que ça fonctionne. Et là, aujourd'hui, si ça fonctionne, je sais pas, mais en tout cas, je dis, je suis musicien. C'est mon métier et c'est très, très cool.
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le musicien Sam Sauvage est notre invité ce soir. Et sachez que sur l'album, vous allez aller de surprise en surprise et plein d'ambiances différentes. J'ai beaucoup aimé à quel point vous m'avez baladé et vous avez joué avec mes émotions, mes humeurs, mes réactions. En écoutant Mesdames, Messieurs, j'ai un sourire amusé. En écoutant Je suis pas beau, parce qu'on se l'est tous chanté ado en se regardant dans le miroir.

0: Somme sauvage. Je suis pas beau. Mais voilà, là, vous, les ados vont vous adorer. Hein.
1: Ah, c'est vrai?
0: Ah bah oui, je pense. On se dit, ah, je suis pas tout seul. Moi, si j'avais vu cette chanson-là quand j'avais 15 ans, ça m'aurait fait un bien fou.
1: C'est vrai. Ah bah, ouais. Moi, elle m'a fait un bien fou de l'écrire aussi.
0: Donc, il y a ces moments-là vraiment joyeux, souriants, bah, comme les gens qui dansent ou comme ça. On laisse Somme sauvage nous emmener dans son univers. Et puis, je vous rappelle que le monde va mal. Hein, on l'a dit au tout début de l'interview. Et donc, il pleut des femmes. Histoire vraie, Sam, vous avez perdu une amie victime d'un féminicide.
1: Tout à fait, oui. Il y a un an, à peu près ça.
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0: défie le destin volé par ceux qui manquent de courage. Quelle plume. C'est forcément plus difficile à écrire que je suis pas beau. Ou alors est-ce que c'est juste une difficulté différente?
1: Je pense que ça sort tout seul au bout d'un moment. Enfin, il y a des chansons comme ça qu'on écrit en 10-15 minutes. Celle-là forcément on faisait partie, parce que d'autant plus que ça m'a touché personnellement. Et je pense que ça m'a fait du bien de l'écrire en fait. Moi ça remplit. De toute façon, en tant qu'artiste, on fait des chansons souvent pour se remplacer des consultations de psy, hein. C'est littéralement ça, hein. Parce que, et en fait c'est la même chose qui s'est passée là. Et même si c'est un sujet difficile, dur à écrire, dur d'en parler en interview, tout ça, je pense que c'est nécessaire d'en parler. C'est justement ce qui fait tout l'intérêt de cette chanson. C'est pas pour rien que je l'ai écrite. C'est quand j'ai découvert que mon ami Lison, hein, son prénom, comment en fait n'était qu'un numéro. Quand je l'ai vu sur le compte Nous Toutes, sur Instagram, des choses comme ça, qu'en fait c'était la 171e, 163e de l'année, je ne sais plus. Et comment c'est ça, c'est pour ça qu'il pleut des femmes. Je parle vraiment de cette averse-là. Et même si c'est dur d'en parler, je pense qu'il faut en parler. Il faut encore en parler. C'est à force d'en parler qu'on va réussir à combattre au moins le truc. Et si je peux apporter ne serait-ce qu'un petit caillou à l'édifice, ce sera déjà ça.
0: Bah merci de l'avoir fait, elle est très poignante et parlante, et en plus merveilleusement écrite cette chanson. Revenons à la maison, ça fait plaisir. Boulogne-sur-Mer.
1: Bien sûr.
0: C'est un endroit important pour vous, c'est là que vous avez grandi, Sam ?
1: Oui, tout à fait, c'est ça. Je suis un nordiste, un vrai de vrai.
0: Il y a une chanson donc dédiée à votre ville, Boulogne.

0: C'est quoi votre fidélité, votre lien à Boulogne pour en faire une chanson? C'est comme Orelsan avec Caen.
1: Bah c'est une phrase que je dis toujours, mais c'est parce que quand je l'ai trouvée, quand elle m'est venue, je me suis dit que c'était la meilleure façon de décrire cette ville-là. Et c'est un vrai compliment, hein, ça paraît bizarre, mais c'est juste que c'est une ville qui est aussi belle dans sa laideur que laide dans sa beauté. Je trouve que c'est vraiment la phrase qui lui convient le mieux, que j'aurais pu glisser dans cette chanson d'ailleurs si je l'avais pas trouvée après.
0: Pour la réédition, on note.
1: Pour Boulogne 2. Mais c'est une ville qui a déjà qui m'a hébergé, j'aime bien ce terme-là, de mes 0 à mes 18 ans. Ouais. Moi, je me définis très peu de là d'où je viens. Mais par contre, c'est important d'en parler. Je veux dire, moi, je me définis plus par là où je vais. C'est ce que je préfère. Mais par contre, je voulais quand même rendre hommage un peu à cette ville et parler aussi de ce qui se passe là-bas. Parce que c'est une ville qui a beaucoup d'histoire, qui a été détruite pendant la guerre, des choses comme ça. Mais les gens, je sais pas pourquoi, ont gardé un cœur énorme. Et les événements aussi tragiques qui s'y passent, avec le cimetière de la Manche, hein, comme on dit, les migrants qui se noient dans la Manche. Et je vois en fait tous les clichés très tenaces à Boulogne. On parle de racisme, on parle de tout ça. Alors qu'en fait, moi, tout ce que j'ai vu, c'est des pêcheurs aller sauver des migrants en mer. Donc les pêcheurs avant qui mouraient de la mer viennent maintenant sauver ceux qui sont dans des embarcations de fortune. Et ça, je voulais un peu trouver ce double sens pour raconter cette double histoire, ce passé et ce présent qui finalement se lie comme jamais à présent. Ouais.
0: Il y a beaucoup de profondeur en fait dans votre album, et c'est vrai que avec les premières chansons, notamment Les gens qui dansent, etc., on s'attendait pas forcément à ça. Est-ce que vous vous rendez compte que vous surprenez dans le très bon sens du terme? Mais voilà, moi franchement, la première, je me suis fait avoir. Je vous ai vu arriver, votre petit look là, votre petite choré et tout. J'ai dit génial, il est trop sympa, Sam Sauvage. En fait, oui, il est trop sympa, Sam Sauvage, mais il est aussi très profond. Enfin, je dirais, il y a du monde là-dedans.
1: Il est pas dépressif, promis.
0: Non, c'est pas ça. Vous êtes intelligent, vous écrivez divinement. Quand dans Roi du silence, vous racontez l'histoire alors de beaucoup de couples, mais là en l'occurrence c'est l'histoire de vos parents et de votre papa qui se barre au moment de votre naissance. Vous avez des phrases géniales. Qu'on est...

0: roi du silence, ça vous évite la consultation de psy pour vous réconcilier avec votre père?
1: Bien sûr, et c'est pour ça qu'il y a autant de métaphores. Parce que,
0: ah, il y a des princesses, des rois, tout ouais, ça. Mais
1: j'assume de dire que je me cache derrière ça. En fait, j'ai pas de problème à le dire, et je pense que le jour où je réussis à écrire une chanson avec des mots directs, comme je le fais souvent dans d'autres chansons, c'est que là, j'aurais vraiment guéri mon truc à l'intérieur de moi. Mais bon, on guérit pas souvent si vite qu'on veut, et puis surtout, moi, j'ai même pas envie de guérir. Je me sens très bien comme ça aussi maintenant. Donc, je me suis un peu caché derrière ces métaphores-là. Et si je l'ai sorti, parce que c'est un peu une valeur personnelle, j'écris d'habitude plus sur les gens que sur moi. Là, je me suis dit que mon histoire, je pense que je suis pas le seul à l'avoir vécue. Je pense qu'elle parlerait à beaucoup de gens. Donc, c'est pour ça que je voulais un peu la glisser comme ça, en espérant que les gens la comprennent, la reçoivent, bien sûr. Ouais.
0: Alors, on parle de mots directs. Je ne t'aime plus, c'est suffisamment direct.
1: Ouais, là, pour le coup, j'avais pas besoin de psy. J'y suis allé franco.
0: On y va alors. Sam Sauvage, je ne t'aime plus, mesdames, messieurs. Désolé, les psys, on peut pas tout avoir.
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0: Message reçu, Sam Sauvage est l'invité de Décibel. J'ose même pas vous demander pour qui elle était, si la personne a bien reçu le message. Non, c'est vrai. Non, mais hey, c'est hyper cruel.
1: Ouais, mais je pense que c'est mieux de le faire en chanson que de dire des mots pareils en face ou un truc du genre.
0: Puis
1: surtout, c'est plus facile de dire. Je trouve que dans la vie, c'est plus facile de dire je t'aime dans un gros mensonge que je ne t'aime plus dans une vérité bien brutale.
0: C'est pas
1: donc,
0: faux.
1: Donc, dans un album, c'est mieux que dans une relation.
0: Bosser, Sam Sauvage, ce premier album, il est né de vous uniquement ou bien vous êtes plusieurs? Est-ce que quelqu'un écrit avec vous, compose avec vous, produit avec vous?
1: Alors sur Mesdames, Messieurs, comme sur l'EP avant, l'album comme l'EP, moi j'ai fait auteur, compositeur, interprète dans sa totalité. C'est-à-dire que voilà, j'ai tout écrit tout seul, la musique aussi, le texte, et par contre l'interprétation également, pardon. Et après, par contre, pour la première fois, je me suis entouré d'arrangeurs. C'était une volonté de ma part, je voulais un peu ouvrir ma musique à d'autres horizons, notamment sur des titres comme Boulogne, Il pleut des femmes, Je ne t'aime plus, là qu'on a écouté tout à l'heure. Et en fait, j'ai rencontré des gens assez sympas pour le faire. Pierre Cheguillaume, Simon Kenéa, qui travaille notamment avec Zao de Sagazon, à Nantes, dans un studio. On a fait ça pendant tout l'été dernier. Et puis aussi David, David Enfrein, qui comment travailler sur Ne t'en fais pas pour elle, à la basse, un peu le... On l'a appelé le hooligan de la musique, et je trouve ça hyper bien trouvé.
0: On va écouter d'ailleurs Ne t'en fais pas pour elle tout à l'heure. Donc voilà, on va se rendre compte de ce que le hooligan...
1: C'est ça, c'est un vrai de vrai. Et une dernière personne qui est Xavier Demar, qui a travaillé beaucoup avec son frère Pierre Demar sur Je suis pas beau, pour ce côté pop, cette fraîcheur. En fait, j'allais chercher des sonorités chez des gens.
0: C'est ça.
1: Pour ressembler à mon album.
0: Parce que vous, naturellement, vous allez vers quel genre de sonorité? C'est quelque chose comme les gens qui dansent? C'est un truc un peu cold wave, un peu post-punk?
1: Du tout, mais je suis vraiment très éclectique. Donc c'est que dans chaque chanson, il y a un style différent. C'est ça que j'aime bien. C'est ce que j'espère avoir.
0: Mais par exemple, quand vous composez quelque chose qui est brut, qui n'a pas été arrangé, etc., ça ressemble plutôt à quoi? À des sons synthétiques? Ça ressemble à du piano? Comment vous?
1: Ça dépend de la façon dont je compose, en fait. C'est-à-dire que parfois, des fois, quand j'ai le texte avant, je vais l'habiller d'une certaine manière. Et quand je me dis que le texte est un peu solennel, des choses comme ça, je vais le faire au piano. Et puis parfois, j'ai un riff de guitare, ou parfois j'ai juste un truc de
0: donc
1: synthé.
0: Donc vous êtes pianiste, guitariste?
1: En fait, j'aime bien dire que je fais un peu tout, mais pas très bien. je suis pas un grand soliste de guitare, je suis pas un grand pianiste du tout. Mais
0: ça vous permet de bosser et de composer.
1: C'est ça, ouais. Ça me permet en fait de composer. Et après, il y a des gens dont c'est le métier, par exemple, d'interpréter très bien les guitares, tout ça, à qui je confie ça de manière... naturel.
0: Mais d'accord, mais je comprends mieux aussi pourquoi vous êtes tellement chouette en interview, pourquoi aussi vous êtes tellement content de faire plein de dates. C'est parce qu'en fait, toute une partie du boulot est archi solitaire pour vous.
1: Ah oui, carrément. Moi, je suis content quand je m'entoure d'équipe après.
0: Je comprends mieux ça. Ouais, c'est ça. Mesdames, Messieurs, est disponible, vous l'avez compris. C'est un vrai coup de cœur pour toute l'équipe de Décibel. Et c'est très sympa d'être venu nous en parler.
1: Mais merci de m'avoir accueilli.
0: À la prochaine, Sam.
1: À bientôt. Merci pour tout.

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3: Bonjour.
4: Bienvenue dans Décibel. C'est la première fois que vous venez dans l'émission.
3: Et complètement, comment j'ai pu manquer ça, Décibel?
4: Voilà.
3: Il est en courant.
4: Exactement, en tout cas je suis ravie de passer ce petit moment ensemble à l'occasion donc de la sortie The Kiss the Beast. L'album commence par la chanson du même nom, un vrai générique de début comme on les aime.

chanson que vous allez écouter une fois et chanter 150 000 fois. Voilà, c'est le principe de ce Kiss the Beast. Alors, avant de se plonger dans l'album, Sébastien, j'avais envie qu'on fasse un peu les présentations, puisqu'on ne s'est jamais parlé ici, et dire que c'est super réjouissant d'avoir un artiste tel que vous dans l'émission, parce qu'en fait, il y a plein de portes d'entrée à votre travail. Il y a des gens qui ont pu vous découvrir sur la bande originale de Lost in Translation, le très beau film de Sofia Coppola en 2003, avec Fantino.

Votre ritournelle qu'on utilisait tout à l'heure en générique de bienvenue. Alors oui, elle date de l'album Politics en 2004, mais elle était aussi jouée merveilleusement à la cérémonie d'ouverture des Jeux Paralympiques Paris 2024.

0: de souvenirs, ça, pour vous, cette cérémonie des JO?
1: Grand souvenir, vraiment, c'était vraiment très impressionnant à faire. Déjà, j'étais très content qu'on m'invite, qu'on me propose de le faire. Je me suis dit, ah bah, vraiment, c'est sympa, quoi. Je me voyais finir au fond d'une cave tout seul, et puis en fait, non, on est venu me chercher, et on m'a mis en plein soleil, voilà. Non, en vrai, j'étais hyper content qu'on m'appelle pour faire ça. J'ai des grands souvenirs, je l'ai dit souvent, mais j'adorais ce convoi qui venait me chercher à les maisons pour aller répéter sur place, donc avec des policiers, des motards qui ouvraient le chemin, comme ça, Paris n'a jamais été aussi fluide.
0: C'est ça.
1: C'était journée porte ouverte, quoi.
0: À la Concorde en 5 minutes.
1: Et c'était génial de vivre Paris comme ça. En plus, en vrai, franchement, je veux dire, Paris sans embouteillage, c'était vraiment merveilleux. Donc ça, j'adorais ça. Surtout les enfants, il y avait ce côté convoi présidentiel qu'on aimait beaucoup.
0: Ouais.
1: Et puis, j'ai adoré être sur la place de la Concorde comme ça, mais transformé. Alors moi, surtout que bon, c'était à la fin de l'été, il faisait hyper beau, et le ciel bleu, cette ambiance de fin d'été et tout. D'habitude, déjà, j'adore ça, la fin de l'été. Mais là, en plus, avec cet événement-là, alors, c'était vraiment magique, quoi.
0: Ouais, côté patrimonial aussi, quand même, de se dire que, oui, vous avez une carrière, on l'a dit, voilà, de 25 ans, forcément plein de bons moments. Vous avez voyagé partout dans le monde avec votre musique. Mais là, c'est cette chose-là de représenter la France, ça fait quelque chose à l'ego ou pas du musicien que vous êtes?
1: Ouais, quand même pas mal, je dois dire, c'est vrai. Et puis après, j'ai été fait chevalier des arts et des lettres, et je crois que c'est pour ça, j'ai l'impression, parce que c'était dans la foulée. Donc j'imagine que ça a eu une influence. Je sais pas, jamais su vraiment pourquoi j'avais été fait chevalier des arts et des lettres, mais ça, à mon avis, c'est pour ça. Et puis, c'est vrai que, alors, autant je suis complètement apolitique et puis j'ai un refus de l'autorité totale, mais enfin, même si j'ai un super bon feeling avec la police, je me souviens notamment une fois à Cannes,
0: ouais.
1: J'avais été au Jouet Club de Cannes, et moi j'achète beaucoup de cadeaux aux enfants, enfin bon, je suis très bon.
0: Vous en avez à vous, puis j'imagine qu'il y en a en plus des enfants autour de vous.
1: Non,
0: vous
1: les gâtez. Là, c'était vraiment mes enfants,
0: vos enfants.
1: Les miens, ouais. Quoi. Et on avait tellement de sacs, donc on marchait un peu comme ça dans la rue, et carrément, des policiers m'ont reconnu, et ils nous ont aidé à porter les sacs de jouets jusqu'à l'appart, donc j'étais là, ouais, super.
0: C'est classe.
1: Et donc, mais alors voilà, donc, mais enfin, en tout cas, c'est vrai que je me sens toujours un petit peu, c'est ce que je dis souvent, mais un peu renégat. J'ai l'impression de vivre tout seul dans ma cabane. Enfin, je vis pas dans une cabane, et en plus, je vis pas du tout seul. Mais c'est une impression que j'ai un peu comme ça. Donc là, le fait de participer à un truc un peu commun, de ouais,

0: partager ça avec les gens qui habitent le même pays que moi, ça m'a fait hyper plaisir, carrément.
1: Sinon, j'ai une théorie pour la médaille. C'est peut-être pour l'Eurovision. Allez savoir. Moi, j'ai un souvenir ému de Sébastien Tellier, Eurovision 2008. Il entre sur scène en voiturette de golf. Moi, j'ai trouvé ça so chic, so French. Elle est encore dans ma playlist, cette chanson divine. Moi, j'ai trouvé extra.
0: Ah, c'est sympa. J'étais content avec cette chanson parce qu'en fait, on croit que derrière, ce sont des voix qui chantent comme des chœurs. Mais en fait, donc, les gens de l'Eurovision m'ont obligé à ce que ces espèces de chœurs qui arrivent à la choupe, wap, ouais, du choupe, soient chantés en vrai. Mais en fait, non, moi, tout ça, ces sons-là, je les ai avec un synthé qui était le Roland RD700. Enfin, je ne vais pas être trop technique, mais. Et j'avais. Une fois, j'avais loué ce synthé pour un concert. Enfin, bon, bref. Et puis, j'étais tombé sur ce son-là qui est un son magique. Ouais. On appuie, on met quelques doigts et ça organise. Ça organise toute une chorale. Et j'avais adoré ce truc-là. Et je m'étais dit, mais un jour, je m'achèterai. Donc, je me le suis acheté. Et puis, en m'amusant avec à la maison, j'étais tombé sur cette chanson. Mais en fait, j'avais commencé, c'est rare d'ailleurs, dans une chanson, j'avais finalement, d'une certaine façon, commencé par les arrangements. Parce qu'en appuyant sur le synthé, ça faisait choupi-wapi-wapi-la. Et puis, par-dessus, j'avais inventé une petite mélodie et ça donnait divine, quoi.
1: Bah, moi, j'aimais beaucoup. Voilà. Donc, moi, pour ça, je vous aurais filé la médaille. Que ce soit pour ça ou pour les JO. En tout cas, elle est là, la médaille de chevalier des arts et lettres. Bravo à vous, Sébastien Tellier.

0: c'est une chanson qui s'appelle Copycat. Copycat, c'est un, dans le meilleur des cas, un copieur. Dans le pire des cas, c'est-à-dire ce qui vous est arrivé, c'est une usurpation d'identité. Ce qu'il faut dire, c'est qu'en plus de tout ce que j'ai cité, vous êtes aussi hyper célèbre, pas que pour votre musique, mais aussi parce que vous êtes un des rares hommes à être une égérie Chanel. Donc vous êtes aussi beaucoup dans les magazines de mode, dans la presse, etc. Et donc vous avez atteint un degré de célébrité qui fait que quelqu'un s'est fait passer pour vous.
1: Mais complètement. Alors bon, je l'ai appelé la chanson Copycat, mais pour moi, Copycat, c'est un serial killer qui imite les crimes d'un autre serial killer, j'imagine.
0: Ah, oui.
1: Mais en fait, la chanson, parce que j'allais pas l'appeler l'usurpateur, qui sonne moins bien que Copycat.
0: C'est pas faux.
1: Copycat, ça tape.
0: Ouais.
1: Bon voilà, donc l'usurpateur, ça claque un peu moins, évidemment. Mais enfin bon, oui, c'est ce monsieur qui a utilisé mon nom, en fait, il se faisait passer pour moi.
0: En utilisant votre look aussi, qui est très connu.
1: Le même look et tout, ouais. Pour aller en boîte gratuitement, des cocktails gratuits, des vêtements gratuits chez Chanel, des dîners en ville avec des grands patrons et tout ça. Et en fait, c'est marrant parce que, donc, enfin, c'est marrant, c'est pas du tout marrant, c'est absolument atroce, mais parce qu'en fait, il a volé donc mon nom, c'est ce que j'ai dans la chanson, mais aussi, il a volé une vie que je ne mène pas, parce que moi je ne fais jamais de grands dîners en ville avec des grands patrons.
0: Ouais.
1: Je ne l'ai jamais fait. Et puis
0: c'était ça le pire pour vous, c'est qu'il donnait une image de vous un peu cracra que vous n'êtes pas.
1: Mais complètement.
0: Ouais.
1: Son côté cracra. Ah ouais.
0: Ouais. Non,
1: puis, moi bon, il y a très très longtemps, c'est vrai que j'allais en boîte de nuit tous les soirs, mais encore une fois, moi j'y allais je cherchais l'amour, je cherchais une petite amie, j'essayais un petit peu. Voilà, bon.
0: Comme tout le monde.
1: Et puis voilà, et puis non, mais je trouve que ce que j'ai trouvé plus méprisable d'une certaine façon, c'est qu'il s'est fait ami avec des gens en se faisant passer pour moi. C'est-à-dire, il allait dans leur appart, ils
0: dînaient
1: ensemble, ils passaient des samedis après ensemble et tout. En se faisant... Et ça, je trouve ça, c'est bizarre, ça, quand même, de créer des fausses amitiés.
0: Oh. Non,
1: mais ça, c'est vraiment un truc. Donc c'est ça qui m'a fait peur. Je me suis dit, bah pour faire ça, faut vraiment être quand même vachement dérangé, quoi. Donc et ça, le fait qu'il de me dire qu'il soit dérangé, ça m'a fait peur, parce qu'on sait pas à quoi s'attendre avec un mec qui est pas équilibré, quoi.
0: Oui, on veut pas qu'il se pointe, j'en sais rien, à l'école des enfants, un truc comme ça, ça fait super peur.
1: J'allais chercher
0: mes
1: enfants.
0: C'est fini.
1: Je montrais mon passeport. Ah, c'est fini, ouais.
0: Ouais,
1: ouais, heureusement, ouais. J'ai appelé la police, c'est tout le bazar, quoi, je veux dire, quoi.
0: La beauté, des belles chansons, mais vous allez en trouver plein sur Kiss the Beast. Et puis, vous allez vous rendre compte que Sébastien Tellier utilise sa propre voix vraiment comme un instrument. Donc là, sur Copycat, voilà, vous avez entendu un certain traitement de sa voix. Sur d'autres chansons, c'est au contraire hyper simple. Et puis, sur Refresh, alors là, c'est incroyable.

0: c'est vous là.
1: Là, c'est moi. Alors, c'est ma voix déjà superposée. J'en ai fait beaucoup des prises. Ouais. Celle-là, j'ai bien dû superposer au moins une dizaine de fois ma voix. Et puis aussi, c'est ce que j'ai dit à Sébastien, parce que c'est encore Oscar Holter et Sébastien en duo qui produisent le morceau. Enfin, celle-là, quand même, la maquette, parce que je maquette tout avant de passer en production.
0: Donc, vous avez votre studio.
1: Je fais mon studio, tout. Là, je prépare tout. Donc là, c'était quand même très proche. Enfin, je veux pas retirer de leur talent. Enfin, il se trouve que c'était très proche. Ouais. Mais par contre, j'avais... Dans mon ordinateur, j'avais un truc qui permettait de faire une voix synthétique qui ressemble beaucoup à celle-là. Mais c'est-à-dire, c'est une voix synthétique, mais dans laquelle on peut pas entrer de parole, donc ça vient. Et après, donc j'ai écrit le texte, mais il fallait recréer la même voix que cet ordinateur, mais avec du texte. Et donc on a Sébastien qui s'y est collé, et il a passé pas mal de temps à recréer exactement ce grain-là. Et c'est ce que je dis souvent, mais j'aime bien le dire parce que en fait, c'est quand mon fils est né. Donc dans le 17e à Paris, et il est sorti, et là il a poussé un cri. Mais moi j'imaginais que les nourrissons, enfin les nouveau-nés, ça pleurait, mais en fait non, il a crié, et donc il a fait comme ça, et c'était je voulais ce grain là en fait, ce cri, parce que c'était pas juste un cri de bébé, c'était pour moi c'était, je veux dire, la naissance de l'humanité.
0: La vie, ouais.
1: La vie, ouais. Ouais. Mais limite, je pense que ça, même les dinosaures faisaient presque le même son. Il y avait ce truc-là, presque irréel ou tellement réel que ça en devient fou.
0: Primal
1: scream.
0: Ouais, oui.
1: Comme le groupe.
0: C'est ça.
1: Correctement. Non, c'est ça en plus. Ouais. Et donc, je voulais retrouver ça pour refresh, cette espèce de truc. Parce que refresh, ok, c'est ma propre renaissance. Bon, voilà. Mais c'est aussi le fait que la vie se perpétue. Et donc, j'avais très envie de faire ça, et ça nous a pris des semaines et des semaines de bien restituer ce côté un peu rauque du cri, quoi.
0: Et à côté de ça, il y a des chansons comme Un dimanche en famille, où là, bah, c'est juste, c'est votre voix, c'est vous.
2: C'est

0: Donc parfois vous poussez très loin le traitement de la voix et parfois c'est vraiment très proche du naturel. Ça aussi c'est une liberté que vous vous donnez maintenant de traiter votre voix vraiment comme un instrument.
1: Oui, voilà, complètement, parce que aussi, c'est que la musique, c'est un monde très vaste. Il y a plein de trucs formidables. Il y a plein de basses différentes. Il y a plein de synthés différents. Il y a plein de trucs différents. Je sais pas, il y a de la chorale, il y a du tam-tam, il y a de l'afrobeat, il y a du rap, il y a de la pop. Enfin, c'est fou, mais c'est presque, je sais pas si on peut dire que c'est infini, mais c'est quasiment, les plaisirs de la musique sont quasiment infinis. Et donc moi, comme j'adore tout ça, j'essaye de tout mettre en fait, sans non plus que ça fasse fourre-tout quand ouais. même. Mais je pourrais pas, je me sentirais enfermé si j'allais que dans un seul truc et tout ça. J'ai envie de tout essayer, mais un petit peu comme dans la vie. Enfin, quoi que je dis ça, c'est pas vrai parce que. Enfin, j'aimerais bien, par exemple, essayer de vivre dans toutes les villes. Un petit peu à San Francisco, un petit peu à New York, un petit peu à Tokyo, tout ça. Mais je le fais pas, en fait. Ça fait depuis toute ma vie d'adulte, j'habite à Paris. Donc, je veux pas mentir aux gens. Mais c'est vrai que j'ai ce côté gargantuesque de vouloir... Ouais. J'ai envie de tout, quoi.
0: Et pour la musique, un des grands plaisirs aussi, c'est d'inviter des artistes qu'on admire sur ses chansons. Pareil, on n'ose pas forcément les inviter à dîner à la maison à Paris, mais sur un album, on les invite. Et sur votre chanson Thrill of the Night, il y a la guitare de Nile Rodgers, qu'on connaît bien évidemment, de Chic. Et il y a une voix qu'on découvre, c'est celle d'une chanteuse américaine qui s'appelle Slater.

0: Roger ne bosse qu'avec deux Français, vous et Sheila.
1: Il a bossé avec les Daft Punk.
0: Ah oui, ouais, ouais. Ah, mais ils comptent pour des Français, les Daft Punk, c'est la classe international.
1: Ils sont archi français.
0: Trois Français alors, Daft Punk, Sheila, Sébastien Tellier.
1: Oui, oui, bah, je suis très content qu'on ait pu travailler ensemble. C'est vraiment un mec que j'admire profondément, c'est un immense musicien, c'est vraiment un génie de la musique. Et justement, quand je parlais tout à l'heure de non-réflexion, c'est ça qui est formidable, c'est de travailler toute sa vie d'un instrument, en l'occurrence, lui, c'est la guitare, et que ça semble facile. Lui, on a l'impression qu'il fait ça, mais comme il respire, enfin,
0: oui. Je veux dire, c'est... Oui, il n'y a pas de douleur, il est très fluide.
1: Voilà. Il n'en fait pas des caisses, ouais. On a l'impression que c'est... Et c'est vraiment, mais ça, c'est vraiment à l'américaine, que le résultat semble vraiment des plus naturels. Et ça, j'adore chez lui. Et puis, j'adore parler de lui, parce que, aussi, c'est ce que je dis souvent, mais c'est tellement vrai, il est extrêmement sympa. Alors que souvent, on imagine les stars américaines, en plus, moi, il y en a un paquet de stars américaines que j'ai un petit peu côtoyées, qui me faisaient carrément peur. Pas du tout. Il est sympa, comme je le dis tout le temps, il retient le prénom de tout le monde, il demande des nouvelles de la famille, il est humble, il est super cool. De lui émane un truc genre super sweet, il est vraiment merveilleux, quoi.
0: Je pense qu'il est très très heureux de faire de la musique. Vous parliez tout à l'heure d'amour de la musique et d'envie de bouffer toute la musique et de goûter toute la musique. Je pense que vous avez ça en commun, sans doute.
1: Alors lui, oui, parce qu'une fois j'avais fait une vidéo avec lui. Enfin, on avait été interviewé ensemble à Los Angeles. Donc le principe, c'est on se baladait en voiture dans les hills, et puis on discutait pendant cette sorte de balade en voiture. Et là, donc je connais tous ses hits, les albums de Chic, évidemment, j'écoutais 15 millions de fois et tout. Mais là, en plus, je me suis aperçu qu'il avait fait plein de musique pour le cinéma, tout ça. J'étais bon, c'est dingue. Enfin, j'en revenais pas, mais un nombre de trucs incroyables de tout ce qu'il a fait. Je pense vraiment aussi. Parce que maintenant, je veux dire, il est plus, c'est pas un petit jeune, quoi. Et donc, mais il continue. Il est en tournée. J'avais été le voir il y a pas très longtemps, au Zénith, à Paris. Et c'était génial parce que donc, moi et ma femme, ils nous avaient invités, mais on avait eu le droit de regarder le concert, mais dans les coulisses, mais juste au bord de la scène, sur le côté, quoi. Donc j'avais pu bien l'observer de pas très loin. Et je le voyais, mais prendre plaisir. Mais c'était dingue, quoi. On a l'impression que c'était la première fois qu'il faisait de la scène, carrément. Sautillait, il souriait, c'était dément, quoi.
0: En parlant de plaisir, je voulais vous remercier, Sébastien Tellier, parce que sur Kiss the Beast, il y a des surprises. Et c'est pas si commun aujourd'hui d'être surpris en plein milieu d'une chanson. Je pense par exemple à Lou, qui est une chanson vraiment pleine de surprises, puisqu'on commence sur une petite guitare flamenco, un petit voyage linguistique en Espagne. Après il se passe ça, et puis après il se passe encore autre chose.
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0: vous mentir, la première fois que je l'ai écouté, à ce moment-là, j'ai fait parce que vraiment, j'étais surprise et contente. Est-ce que vous aussi en studio, quand vous faites une cascade de la sorte, vous vous dites
1: Ouais, j'étais très content. En fait, le principe de Loup, c'est une chanson où c'est un loup qui se déguise en chien pour commettre un peu ses petits méfaits et tout et tout. Et donc, je voulais que ça soit ça. Je voulais que ce côté un peu espagnol, ce loup qui se déguise en chien, qui essaye de bien présenter avec une certaine classe et tout. Ça. Mais parfois, il redevient loup, quoi. C'est plus fort que lui. C'est pour ça qu'on passe de ce côté un petit peu, on va dire, jazzy espagnol à des côtés crazy funk, appelons ça comme ça. Et pour moi, c'était important comme ça que tout d'un coup, c'est le naturel revient au galop, comme on dit. Enfin, j'aime pas trop utiliser l'expression, mais voilà.
0: C'est là,
1: voilà.
0: Suprême.
1: Et donc, c'était ça que je voulais, quoi. Que tout d'un coup, paf, le pot, comme si il pleuvait, que son déguisement disparaissait un peu, et que ça y est, on voyait que c'était un loup qui se sentait tout nu, que c'était l'urgence, la catastrophe, quoi.
0: C'est ça que j'adore chez Sébastien Tellier, c'est qu'on se dit quand même, il y a du monde et là-haut. Et non, mais si. Et je vous imagine, vous êtes tout seul en studio au départ, tenter des trucs. Vous parlez à voix haute?
1: Oui.
0: Ah, alors, j'en étais sûre.
1: C'est vrai qu'il faudrait, j'aimerais pas être filmé seul au studio.
0: Ah.
1: Enfin, si je me sentais filmé, bien sûr, j'essaierais de bien me comporter, mais me sachant non filmé, c'est vrai que je me mets dans une sorte d'état de transe quand même. Hein. C'est-à-dire, au début, non, j'arrive plutôt tranquille, j'allume le matériel, voilà, il faut le temps. Moi, j'adore les vieux synthés, donc le temps que ça chauffe. Et tout, voilà.
0: Ouais.
1: Et puis, même après, le temps que ça charge, machin. Et puis, au fur et à mesure, c'est vrai que je suis là, ça monte un peu. Et après, c'est vrai que je me comporte un peu comme une bête. Dans le studio, parce que aussi je compte beaucoup sur le chaos pour créer, parce que je pense que parfois la musique, c'est comme si la musique préexistait déjà. C'est-à-dire, il y a 88 touches sur le piano, donc tout existe un peu à l'avance, mais pour aller les chercher, ces notes là il faut se mettre dans des états pas possibles. Et puis même certaines mélodies, c'est pas qu'intellectuel, c'est il y a un truc physique aussi. Il faut se mettre dans un état pour se dépasser. On se dépasse pas que psychologiquement, il y a un truc physique aussi, c'est de mettre dans certaines postures, ou justement d'avoir tellement essayé de trouver un truc qu'on est épuisé, c'est justement enfin quand l'épuisement il arrive qu'on trouve le truc. Donc il y a toute une série de trucs, et c'est vrai que si on me filmait en studio tout ça, je pense que j'aurais l'air d'un bombardier. Enfin, déjà que c'est pas loin, mais effectivement. Mais ce qu'il y a, c'est que j'adore cette solitude, parce que en studio aussi, c'est que c'est comme si j'étais face au miroir aussi. Je peux pas me mentir à moi-même. Et donc il y a ce truc là. En fait, c'est des grands moments de vérité pour moi. J'ai vraiment rendez-vous avec moi-même quand je suis tout seul en studio.

0: avoir un look de chanteur de hard rock ou de bûcheron canadien et prôner une masculinité plus douce.
1: Mais oui, c'est très important pour moi.
0: Ben oui.
1: D'être doux. Ben déjà, je pense plus. Parce que avant, on valorisait, même dans le cinéma, tout ça, on valorisait un peu les brutes ou même pas forcément des ordures, mais un peu des... Où je me souviens de cette série, L'homme qui tombe à pic. Bon, le mec, il est un peu rentre-dedans, il a un gros 4x4, il passe à travers des cercles de feu, enfin, des trucs un peu comme ça.
0: Et il pleure pas.
1: Et il pleure pas. T'as que maintenant, c'est plus pareil. Et on s'est rendu compte qu'en fait, ce mal dominant, ce mal alpha, il était un peu relou, quoi. Hein, et puis, il embêtait un peu tout le monde. Il prend trop de place, il gêne, il parle fort au resto, il roule vite sur l'autoroute. Enfin, il est pénible, ce mec. Donc, on n'en veut plus de ce mec. Il est trop pénible, trop nuisible. Donc, il faut bien inventer un autre style, finalement. Un autre style de perfection, parce que bah, quand même, il peut y avoir éventuellement quand même encore dans les séries ou dans les films des hommes. Alors, comment ils vont être, ces hommes?
0: On accepte de les voir.
1: On accepte quand même de les voir. Et donc, bah, il faut bien les définir, les redéfinir un petit peu. Mais c'est vrai que maintenant, il y a beaucoup de séries ou de films où l'homme, dans ce film, dans ces séries, c'est un chouette mec.
0: Ouais.
1: C'est pas un mec qui vient là pour tout défoncer. C'est des mecs bien, quoi, coolos, quoi. Et donc, c'est ça. C'est juste ça. Donc, moi, j'imaginais, voilà, l'homme du futur, ou mais un futur proche. Hein. Et,
0: oui, bah, ne faites pas attendre trop longtemps.
1: oui, voilà.
0: Le plus proche possible.
1: Et, voilà. Mais après, il faut pas non plus. Enfin, tout ça, naïf de cœur, tendre et rêveur, ok. Mais il faut pas non plus être mielleux, gnangnan, machin. Il faut. C'est juste qu'il faut que ça soit sweet, quoi, tout ça. Voilà.
0: Sébastien Tellier, après vous avoir remercié pour cet album et souhaité une très belle tournée, qu'est-ce qu'on peut vous souhaiter pour la suite?
1: Souhaiter pour la suite, je pense qu'il faudrait quand même inventer une sorte de médicament où on puisse manger autant qu'on veut sans grossir. Ce serait vraiment mon rêve.
0: Ça, c'est cool.
1: Enfin, moi, c'est ce que je fais, mais je me le permets que l'été. J'essaye de faire que des repas de suite avec frites. Enfin, à part le petit déjeuner. Et l'été, alors c'est pas l'été dernier, mais l'été d'avant, j'avais réussi à faire 17 repas de suite avec frites.
0: Ouais.
1: Et puis après, malheureusement, c'est la fin des vacances, c'est du raté.
0: Si vous vous présentez au présidentiel, je vote pour vous, j'adore ce programme. Sébastien Tellier était dans Décibel. Merci beaucoup Sébastien.
1: Merci à vous.
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2: Jolie bouteille, sacrée bouteille, veux-tu me laisser tranquille?
3: Je veux une petite révolution est en train de se jouer et elle ne pèse pas bien lourd. Juste 55 grammes. 55 grammes en moins par bouteille, autant dire même pas le poids du cassis que l'on met dans un kir royal.
4: Tu bois des kirs, toi ?
3: Bah oui, je bois des kirs avec modération, bien sûr. Mais revenons à notre bouteille. 55 grammes en moins, je disais.
5: Elle est légère, légère.
3: Ce régime minceur pourrait bien alléger sérieusement le bilan carbone de toute la filière, racontent nos confrères de Lyon Républicaine. Testé par les caves de Bailly-la-Pierre à Saint-Brie et conçu par Veralia, le géant européen du verre, cette nouvelle bouteille passe de 775 à 720 grammes. Visuellement, rien ne change. À l'œil nu ou en main, on n'y voit que du feu. Mais derrière cet allègement invisible se cache un vrai coup de pouce pour la planète.
6: Eh bien, c'est une merveilleuse invention,
7: Merveilleuse invention.
3: Car aujourd'hui, le gros problème environnemental du vin, c'est la bouteille. Produire du verre, ça chauffe fort, des fours à 1800 degrés et beaucoup d'énergie. Alors forcément, chaque gramme économisé, c'est du CO2 en moins dans l'air. À grande échelle, le calcul est vite fait. 1 million de bouteilles allégées, c'est 18 tonnes de CO2 économisées.
8: Tu sens l'impact là ?
9: Ah oui, je sens l'impact.
3: Un gros impact, hein, mais il a fallu 2 ans de tests, de modélisation et d'essais en conditions réelles. Eh oui, encore raté. La bouteille devait tenir le choc, supporter la pression, le transport, le vieillissement en cave. Et les gens qui font de la musique avec. Maintenant, la transition va se faire en douceur. Chez Bailly-la-Pierre, cette démarche s'inscrit naturellement dans une philosophie déjà bien ancrée, stocker, produire et avancer pas à pas vers un crément plus éco-responsable.
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10: Vous aimez manger des fruits de mer? Alors vous allez adorer ce dont on va vous parler maintenant. Parce qu'en matière de fruits de mer, il y a ceux qui les pêchent, ceux qui les mangent et ceux qui les déshabillent avec une dextérité déconcertante.
11: Je m'appelle Lucie Descharles et je suis vendeuse à l'aubette du Berlioz à Étaples-sur-Mer.
12: C'est pas l'homme qui prend la mer, c'est la mer qui prend l'homme. Ta-ta-tin.
10: Mais alors, c'est quoi le Berlioz exactement, Lucie ?
11: Le Berlioz, c'est un chalutier de moins de 12 mètres qui fait de la coquille Saint-Jacques d'octobre à mai. C'est le chalutier de mon mari et de mon beau-frère Bertrand Descharles.
10: Et alors vous, votre rôle, c'est de vendre évidemment la marchandise, mais en plus, vous la déshabillez.
11: Ouais, on décoquille devant le client il aime bien ça, et moi j'aime le contact avec les clients directement qui demandent ce qu'on veut, et puis on a le produit de la pêche de littoral.
10: Et ben alors allons-y, décoquillons, mais avec doigté.
11: Alors, on prend la coquille dans la main, on lève avec le couteau, il y a un petit trou sur la gauche, c'est bien fait la nature. On racle bien pour pas abîmer la coquille, on enlève la première barre, deux, et puis on racle bien la belle coquille Saint-Jacques de nos côtes.
10: Ah oui, c'est beau.
11: Voilà, magnifique.
10: Et c'est sûrement bon. Et ça fait longtemps que vous déshabillez les coquilles Saint-Jacques ?
11: J'ai fait des études de comptabilité, j'ai rencontré mon mari, il avait un bateau de 25 mètres. À un moment, il s'est dit, on arrête les 25 mètres, on va prendre un 12 mètres, mais on va ouvrir une étale de pêche. Et je ne connaissais rien du tout, parce que moi, je suis une bureaucrate. Je me suis dit, allez, je me lance. Et j'ai appris moi-même les poissons, j'ai appris à décoquiller, et j'ai adoré le contact avec les clients, j'ai adoré sortir de mon bureau.
10: Lucie, vous êtes une femme heureuse de septembre à mai. Mais alors, le reste de l'année, qu'est-ce que vous faites ?
11: Le matin, je fais la coquille. L'après-midi, je suis dans mon bureau. Et de mai à septembre, quand on ne travaille pas, je suis au bureau. Et je m'ennuie de mes clients et je m'ennuie de l'ambiance des aubettes.
10: Alors, Lucie, sérieusement, ce boulot, ça ne doit pas être facile tous les jours, vu la météo.
11: Mais ça va, en fait. Le sourire des clients, c'est génial. On oublie, en fait, le froid. Puis ça conserve bien, en plus.
10: Oui, et ça laisse les coquilles Saint-Jacques à bonne température. Bon, alors il ne reste plus qu'à passer à la dégustation. Et puis vous, n'hésitez pas à passer par Étaples-sur-Mer pour rencontrer la belle petite famille et déshabiller l'une ou l'autre coquille Saint-Jacques.
11: Moi, c'est ici, dans les aubettes d'Étaples-sur-Mer, que j'ai du plaisir à vendre la pêche de mon mari et de rencontrer des personnes merveilleuses.
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13: Non.
14: Donc une fois, je faisais une balade avec ma famille et pour rire, j'avais donc mis un costume de coccinelle. Et donc il y a une vraie petite coccinelle qui est donc venue se poser sur mon épaule. Sauf que bah, quand elle a voulu s'envoler et continuer sa route, bah, mon chien l'a mangée.
13: Merci sœur.
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1: À Aubervilliers, Sèvres ou encore rue Fédère dans le 11e arrondissement de Paris, les Baltos sont encore bien présents dans notre région et Thierry Boeuf nous en fait la cartographie au-delà bien sûr de nous raconter leur histoire. Voici la saga Bistrot de Paris.
2: Et le cocktail américain, c'est quoi?
3: C'est un coquelet grillé avec une sauce américaine, tomate, échalote, une pointe de cognac, du vin blanc, c'est un peu relevé.
4: Un décaïn!
5: Pâté, jambon, c'est un rayette, gruyère, chantal, rosier, jambon de pays.
6: Eh ben tout ça, ça va aller dans la blanquette.
3: Bon appétit!
7: Cette cigarette, whisky et petite pépé, si vous les aimez bien roulés, papier à cigarette, OCB. Gitane de Gainsbourg, menthol extra cool de Françoise Sagan, ronde fumée, et puis un jour de smog, 1er janvier 2008, tout s'est évaporé, les volutes et brouillards au comptoir ont disparu.
8: On a fait une soirée pour que tout le monde fume, donc musique, et puis on a mangé, et on a tous fumé. Mon collaborateur et moi, on n'a jamais fumé notre vie, donc on a fumé une gitane maïs. Plus jamais on fumera. Hein.
7: Alors les fumeurs étaient priés d'aller fumer aux terrasses des cafés, le plaisir devenant coupable. Mais encore aujourd'hui, les marques de cigarettes font toujours enseigne. À Paris comme en banlieue, il existe encore, par exemple, des Marini.
9: 30 paquets de Marini.
7: Mais aussi des Rally, des Chiquito, des Nemrod et des Balto. 1930, la CEITA, Société Nationale d'Exploitation Industrielle des Tabacs et des Allumettes, propose aux patrons de café une aide financière. Des ameublements, des comptoirs, des terrasses. En contrepartie, l'établissement aura pour nom une marque de cigarettes ou de cigarillos. La puissante CEITA en rajoute une couche dans la presse populaire et la radio. Écoutez cette chanson publicitaire phénoménale de la marque Balto.
10: Vu sur le paquet qu'il y a un bateau à voile. C'est à cause du bateau que c'est des bateaux qu'on les appelle. Mais non, mon gros bêta, pas des bateaux, mais des baltos. Des baltos, c'est un mot qui vient de Baltimore.
7: Balto de Baltimore, imparable voyage et exotisme au bout de sa cigarette rougeoyante. Et voilà pourquoi il existe encore une bonne vingtaine de baltos à Paris et en Île-de-France, comme celui d'Aubervilliers ou de Sèvres. Idem pour le Nemrod, rue du Cherche-Midi dans le 6e. Tout pareil pour le Rally, la cigarette qui arrive avant les autres et qui gagne, rue Fédère dans le 11e. Le Rally, où au passage, Monsieur Philippe nous régale de délicieux choux farcis. Curiosité amusante, au 59 avenue de la Motte-Piquet, un restaurant a pour nom la Gauloise, tandis qu'à quelques dizaines de mètres, boulevard de Grenelle, une autre brasserie se nomme la Gitane.
11: Avec filtre ou sans filtre, les Gitanes Caporal vous apportent sans réserve le plaisir de fumer.
7: Décidément, beaucoup de cafés-bistrots du bassin parisien ont succombé à la tentation. Après la cigarette, le jeu. Impressionnant le nombre d'établissements qui s'appellent le Vincennes, le Sulky ou le Longchamp. Témoin de la relation entre les bars PMU et le milieu mercantile des chevaux de course.
12: Pierre et Christine, ma femme, si tu savais ce qu'elle joue,
13: elle y connaît rien. Mais elle y croit. Et entre nous, ce qui m'épate, c'est qu'elle gagne aussi.
14: La confondre, Charles. Avec le PMU aujourd'hui, on joue comme on aime.
7: Oui, on pourrait largement faire une thèse universitaire sur les enseignes de bistrot, la poésie frise Le Bon Coin de ce cher Jean-Louis Brasse dans le 18e, sans oublier le mythique Au Rendez-vous des Sportifs chez Valzac, un cador de la boxe dans le 15e. Mais la Palme d'Or revient à ce patron en Val-de-Marne qui avait baptisé son bistrot dans les années 50 ici, mieux qu'en face. En face se trouve la célèbre prison de Fresnes.
1: Ce qui ne freinera pas notre appétit pour autant, bien sûr. Merci beaucoup Thierry Boeuf, Bistrot de Paris. 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
15: Le bateau s'appelle l'Antilope. C'est le premier hein, quand on arrive.
16: Ça, oui. Nous sommes 14 bateaux sur cette portion-là de la zone 10ZBL. Voilà.
15: Dit quoi ?
16: Zone de bateau logement. Il y a des bateaux qui ont été vendus, même certains plusieurs fois. Il y en a qui sont en vente actuellement. Les gens viennent un peu visiter pour voir plutôt comment c'est agencé. C'est quand même quelque chose de particulier parce qu'il y a quand même de l'entretien à faire. Hein,
15: C'est-à-dire,
16: il faut faire de la peinture, il faut laver le bateau assez régulièrement. Hein. Si on laisse la peinture s'encrasser, on n'arrive plus à l'avoir propre. Hein.
15: Vous payez un loyer ?
16: Ah oui, tout à fait, oui. Convention d'occupation temporaire.
15: D'accord. Ah, renouvelée tous les ans ou...
16: Non, c'est tous les 3 ans. Là, on est dans la timonerie. En fait, c'est facile. Le timonier manipule le timon dans la timonerie.
15: Et le timon, c'est ce que j'appelle le volant. Ça tourne.
16: Ou le macaron, voilà, dans le terme fluvial.
15: Vous êtes né sur un bateau, m'a-t-on dit?
16: Oui, tout à fait. Je suis enfant de marinier. 10 jours après ma naissance, le premier voyage, c'est Strasbourg-Bâle.
15: D'accord.
16: Voilà, donc j'ai navigué en permanence avec mes parents jusqu'à l'âge de 7 ans que je suis allé à l'école. Oui. Et après, j'ai passé toutes mes vacances scolaires, je les ai passées à bord.
15: Ah oui, c'est ça, parce que vous, il fallait bien que vous soyez à terre pendant qu'eux, ils travaillaient. Donc voilà. Vous avez été à l'internat très jeune, j'imagine.
16: Hein, voilà, c'est un internat spécialisé pour les enfants de bateliers et de forains. D'accord. Donc qui ne fermait pas les week-ends, donc on restait aussi à l'internat les week-ends.
15: Oh, tu loulous tout seul tout le temps à 7 ans.
16: Oui, mais bon, ça forge plutôt un caractère. Bon, c'est pas grave, hein, je veux dire, la preuve, hein, ça m'a pas... Voilà, quoi. Hein, donc après, on a certes une façon et une vision différente des choses de la vie, quoi. Hein. On a toujours voyagé.
15: On peut descendre.
16: Vous descendez en marche arrière.
15: Oui, c'est un peu abrupt comme escalier.
16: Vous avez la longueur totale du pied qui est posée sur la marche. Voilà.
15: Oh là là, voilà. Super. Donc là, on est vraiment chez vous, quoi.
16: Si le bateau avait été un bateau de commerce, on serait dans la cale où on met la marchandise. J'ai habité une maison pendant 22 ans, un appartement pendant une quinzaine d'années. Je suis revenu à mes sources parce que je ne me sens pas bien à terre et que je suis mieux sur l'eau. Étant né sur un bateau de commerce, je suis revenu à mes sources, voilà.
15: C'était votre métier ?
16: Non. J'avais compris dans les années 70 que c'était un métier en perdition. Tout commençait un petit peu à aller de travers. D'ailleurs, mes parents ont arrêté dès 76 de naviguer en France. Ils naviguaient principalement en Allemagne et aux Pays-Bas. C'est là où la navigation est le mieux entretenue et fonctionne le mieux. Et puis, il y avait beaucoup de transports, et il y a toujours beaucoup de transports dans ces pays-là à réaliser, ainsi qu'en Belgique.
15: Vous le pilotez, ce bateau, il bouge ?
16: Oui, bien sûr, oui, ah, tous les ans. Tous les ans. Finalement, on part en vacances sans faire de valise, on n'oublie rien. C'est quand même super, quoi. Je veux dire, il y a pas mieux, quoi. Par exemple, l'année dernière, je suis parti entre Breda et Rotterdam pour sortir le bateau de l'eau. Donc, je suis descendu la Moselle, le Rhin, et puis le Val, jusque donc Drimlen. Et puis après, une fois que les travaux étaient terminés, puisque j'ai réalisé des travaux sur la coque, je suis remonté par des petits canaux qui sont en parallèle de la Meuse jusque Maastricht. Et là, de Maastricht jusque Nancy, j'ai pris la Meuse sur la totalité.
15: Vous avez des cartes alors ?
16: Oui, ça c'est une carte allemande.
15: Mitteleuropäische Wasserstraße.
16: Nein, Mitteleuropäische Wasserstraße.
15: Ah, très bien.
16: Les voies bleues, c'est le fleuve. Mm-hmm. Voilà. Et puis après, vous avez les grandes rivières.
15: Ouais.
16: Et puis après, vous avez tout le reste. Vous voyez, comme par exemple Vouziers, tous ces petits machins bleus. Ça, c'est le gabarit Fraissinet.
15: Ah, ça se navigue.
16: Vous voyez ? Et chaque petite arête, là, mm-hmm, ça représente une écluse. Je navigue avec une carte électronique internationale, puisque je fais beaucoup les pays étrangers, parce qu'on n'a pas de possibilité de se rendre actuellement dans le sud de la France. Il y a 3 voies possibles et c'est très compliqué. On ne peut pas aller sur Paris, je parle en période d'été, donc voilà, c'est très compliqué. On ne peut pas descendre les Vosges parce que c'est navigable sur une très courte durée. Donc on pourrait par exemple descendre mais pas remonter, ou alors il faut descendre et remonter l'année suivante. C'est très compliqué.
15: Qu'est-ce que ça apporte de naviguer comme ça ? C'est paisible ? Qu'est-ce que ça apporte de naviguer sur les canaux comme ça ?
16: Ben, ça apporte de la zénitude, du calme. On voit du paysage, on le voit totalement différemment que si vous suivez le canal en vélo. Vous avez une vue qui est totalement différente sur la nature. On est vraiment très proche de la nature et on voit un paysage qui est magnifique. Hein, il y a des endroits où c'est vraiment très très très joli. Hein.
15: Et puis c'est la lenteur, quoi. Hein ?
16: Ah bah oui, hein, quand vous vous déplacez à une dizaine de kilomètres heure, vous avez le temps de voir les choses.
15: Vous vous ennuyez pas, vous, hein ?
16: Jamais.
15: Merci beaucoup, je vous tiens au courant.
16: Merci bien.
15: Vous allez faire quoi, là, maintenant ?
16: Pour retour, eh bien maintenant, je vais aller me faire une petite balade, comme il ne pleut pas.
15: À pied ?
16: Voilà, et puis bon, j'ai des articles encore à faire sur Facebook, voilà.
15: D'accord, ça marche, super, bon après. Bah oui, vous avez le wifi, hein ?
16: Oui, oui.
15: Ah oui.
16: Par téléphone. Mon modem, c'est le téléphone.
15: Le téléphone, c'est ça. Allez, super. J'enjambe le truc, je ne tombe pas à l'eau. Bon, bonne fin de journée.
16: Merci,
15: Barbara. Merci, au revoir, je vous tiens au courant.
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1: Vous le savez, sur Ici Saint-Étienne-Loire, on adore plonger dans les trésors cachés de notre patrimoine. Anne-Berthe, bonjour.
2: Bonjour.
1: Vous êtes responsable du service des publics du site de la Chartreuse de Sainte-Croix-en-Jarret. Aujourd'hui, on va se mettre dans la peau d'un moine chartreux, parce que c'est la Chartreuse de Sainte-Croix des plus habitées par les moines. L'ordre, lui, existe toujours.
2: Silence, prière et travail. Voici ce qui ponctue le quotidien d'un moine chartreux.
1: Bon, jusqu'ici, rien de très surprenant.
2: C'est vrai qu'on n'en attend pas moins des moines. Mais si j'ajoute solitude, là on entre un peu plus en détail dans la vie d'un chartreux. En effet, l'ordre des chartreux a pour spécificité d'être un ordre semi-érémitique.
1: Alors là, ça se complique.
2: Oui, alors semi-érémitique, cela signifie que les chartreux vivent une très grande majorité de leur temps seuls dans des cellules individuelles appelées aussi ermitages. Chaque père vit dans un espace de 2 ou 3 pièces doté d'un petit atelier et même d'un jardin.
1: Bon, il faut aimer la solitude.
2: Oui, c'est en effet la condition sine qua non de la vie en chartreuse. Il ne faut pas être très bavard non plus, car les chartreux vivent en silence. Et même dans les quelques temps communautaires qui ont lieu à l'église ou au réfectoire, ils ne se parlent pas entre eux. Le seul moment d'échange se fait lors de la promenade hebdomadaire. Une fois par semaine seulement, les moines sortent marcher hors de l'enceinte de la chartreuse et peuvent alors discuter en petits groupes.
1: Donc le reste du temps est consacré à la prière.
2: Oui, les temps de lecture et de prière sont bien sûr très importants. Tout au long de la journée, comme de la nuit d'ailleurs, on compte pas moins de 8 offices liturgiques par 24 heures, sans compter les temps de prière ou d'étude de la Bible en solitude.
1: En dehors de ces temps de prière, quelles sont les activités des moines ?
2: Alors depuis toujours, l'idéal des chartreux, c'est d'être le plus autonome possible. Les chartreuses sont le plus souvent situées dans des endroits assez isolés, afin de respecter le silence et la solitude des moines. Les moines doivent ainsi s'occuper de leurs besoins quotidiens. Un temps de travail manuel est d'ailleurs aménagé l'après-midi. Couture, menuiserie, jardinage, les activités ne manquent pas.
1: Merci beaucoup Anne-Berthe et à très bientôt pour un prochain numéro.
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0: on attend ?
1: Oh là là, je ne sais pas si je dois le dire. Non, non, mais on chante, on rigole, c'est vraiment...
0: Vous avez une petite chanson de mariniers, là, à nous chanter ? Oh, a cappella ?
1: A cappella, je chante très mal. Après, ce serait bienvenue sur le port d'Orléans. Eh oh, eh oh, bienvenue au port d'Orléans, eh oh. Voilà, mais je suis nulle en chanson. Hein.
0: Ah non, c'était pas mal, moi, je l'aurais bien fait plus fort, quoi. Bienvenue.

0: Et c'est un milieu où il n'y a pas beaucoup de femmes.
1: Alors en effet, mais je pense qu'il y en a de plus en plus, surtout la Loire, ce qu'on appelle la Loire d'en bas, parce que nous on est la Loire d'en haut.
0: Attendez, c'est quoi la Loire?
1: La Loire d'en bas, ce serait plus vers Chalonne et puis arriver vers l'estuaire. Il y a beaucoup plus de jeunes sportifs, j'ai envie de dire, mais nous on va essayer de rajeunir aussi de ce côté-là. J'ai toujours très bien été accueillie de toute façon, je me suis même pas posé la question à vrai dire de savoir si j'étais une femme et qu'il y avait que des hommes, je n'ai pas fait attention à ça.
0: Est-ce que vous avez des rêves ou des ambitions avec le canal d'Orléans, ou des voyages?
1: Le rêve, ce serait bien sûr qu'il soit réouvert à la navigation, que tout le monde puisse faire ce fameux triangle d'eau, canal de Briard, canal d'Orléans et la Loire. Ça dépayse complètement.
0: Qu'on a l'impression, du coup, là, quand on est sur ce triangle d'eau, d'être encore dans le Loiret.
1: Non. Pour avoir fait le bief de partage, donc c'est vers Surrey-au-Bois il y a plusieurs années, j'avais l'impression, j'ai jamais été, hein, mais d'être en Amazonie.
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3: Quand il y a des prédateurs, bah met sa tête dans le sable. Au moins, ils disent que c'est un pot avec des roses qui dépassent.
4: Pourquoi l'autruche met de temps en temps sa tête dans le sable?
5: Pour peut-être manger les bêtes dans le sable.
6: Pour manger ce qui est dans le sable, pour tout simplement voir ce qu'il y a dans le sable.
7: Pour dormir.
8: Si elle veut voir ce qu'il y a dans le sable et qu'elle met sa tête dans le sable, elle voit plus rien.
6: Bah, peut-être qu'elle résiste au sable.
8: Ou alors elle a une frontale.
6: Je pense pas.
9: C'est peut-être pour manger ce qu'il y a dans le sable, mais plus profondément avec sa bouche.
3: Quand il y a des prédateurs, bah met sa tête dans le sable. Au moins ils disent que c'est un pot avec des roses qui dépassent.
10: Oh, les jolies fleurs!
9: Comme ça, elle voit pas ce qui se passe autour et elle a plus peur.
8: Qu'est-ce que vous faites si quelqu'un vous court après?
9: Courir. Dire à quelqu'un qu'on a besoin d'aide.
8: Tu vas pas mettre ta tête dans le sable.
9: Bah non, sinon il peut nous attraper facilement.
3: Ou alors sinon on lui met un coup de poing dans la figure, au moins bah c'est lui qui a la tête dans le sable et nous on s'en va.
8: Mais pour l'autruche alors elle?
6: Pour l'autruche c'est facile, elle court plus vite que nous.
8: Et vous savez comment on fait des petits autruches?
6: Une fois qu'ils sont dans l'œuf, bah ils cassent la coquille, ils sortent.
8: Donc c'est avec des œufs?
6: Bah oui.
8: Vous avez déjà vu un œuf d'autruche?
6: J'ai cru en voir un en vidéo, mais non. Il est comme les œufs normaux, mais quand même un peu plus gros.
11: Oh, plus ils sont gros, plus les œufs.
6: Bah, l'œuf, j'en ai déjà vu, mais pas en vrai. L'œuf, il est gros comme ça.
8: Il est en effet très gros. Comment est-ce qu'on peut avoir une poêle suffisamment grande pour faire un œuf au plat d'autruche?
6: Tu fabriques soit une grande poêle ou...
10: Non, pas la poêle à frire!
6: Soit... T'essayes de trouver une grande poêle, bah comme ça c'est bien. On en a des poêles grandes, mais ça suffit, des poêles comme ça suffit.
12: Ou alors on le fait tout simplement pas cuire, on les laisse vivre.
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1: C'est un événement littéraire dont on vous parle dans Toujours à la page, la sortie du nouveau roman de Marion Fayol, autrice et illustratrice dromardéchoise, plusieurs fois primée au festival d'Angoulême. Marion Fayol a rencontré l'année dernière un immense succès avec son premier roman, poétique et poignant, Du même bois, dans lequel elle évoquait l'histoire d'une ferme ardéchoise, génération après génération. Petit fruit, c'est le nom de ce second titre, est paru chez Gallimard. Et c'est l'histoire d'une femme à qui, mois après mois, la nature refuse d'offrir un enfant. Tandis qu'elle brasse questionnement, chagrin, culpabilité, son mari reste imperméable à ses émotions. Jusqu'au jour où s'impose chez eux un inconnu, un étranger, un homme qui dit pourtant reconnaître en la femme son amour de jeunesse perdu. D'ailleurs, c'est étrange, ses mains à lui sont de la couleur de la robe de la femme. Et il ne cesse de vouloir la dessiner, la croquer sous tous les angles. En résulte un curieux ballet, un poétique triangle amoureux auquel nous allons assister. Marion Fayol.
2: Le livre parle en effet du désir d'enfant, même si je pense qu'il parle du désir, du manque, de l'absence, de manière peut-être beaucoup plus large que simplement le manque de l'enfant. En tout cas, cette femme, elle est en proie à une forme d'obsession. Chaque mois, elle a envie d'avoir un bébé dans le ventre et chaque mois, c'est un échec. Et dans son couple vient apparaître une sorte d'étranger. Donc, elle attend un enfant et l'enfant n'arrive pas. Et il y a quelqu'un qui vient se glisser dans leur maison alors même qu'ils essaient de le rejeter. Donc, c'est aussi une sorte d'ambivalence entre ce qu'elle désire et qui vient pas et ce qu'elle rejette et qui vient. Et pour moi, les trois personnages du livre sont tous des personnages qui sont un peu enfermés. Ça m'intéressait d'avoir trois personnages qui finissent par se parler, par quelque chose de commun. Et ce commun, je pense qu'il est à la fois la question de l'obsession et la question de l'absence ou du manque ou du fantasme aussi.
1: Il y a quand même quelque chose d'un peu surnaturel qui relève du conte ou de la poésie dans ce que vous écrivez.
2: Quand j'écris, je me sens proche de la poésie plus que du roman d'une certaine façon. Et c'est très important pour moi que l'espace du livre, comme dans l'espace des dessins, soit pas exactement l'espace de la réalité, en tout cas qu'il y ait toujours une part de symbolique ou de surréalisme qui vienne créer un espace qui est celui du livre et qui est un petit peu à côté du réel pour peut-être être plus réel que le réel. Et c'est important pour moi que mes livres contiennent plusieurs discours, enfin, qu'en tout cas on puisse les lire, et puis on puisse les relire, et puis encore les relire comme s'il y avait plusieurs couches, et que le lecteur puisse aussi glisser sa propre voix à l'intérieur de ce que je propose.
1: On ne sait précisément où l'action se déroule, ni à quelle époque, mais comme toujours avec Marion Fayol, la nature est partout. Elle traverse les personnages, et son écriture pose des images, des émotions, un rythme aussi. Elle offre comme un moment en suspens, hors du temps. Marion Fayol révèle une nouvelle fois que son talent d'écrivaine n'a rien à envier à celui de dessinatrice dans ce petit fruit paru chez Gallimard.
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3: Salut Brésil.
4: Comment elle s'appelle?
3: Alors, je m'appelle Oriane, j'ai 33 ans.
4: Et tu fais quoi dans la vie?
3: Et mon job, je suis graphiste.
5: Je voyais plus le genre graphiste, une bonne trentaine.
6: Ah oui, c'est étonnant.
7: Qu'est-ce que vous foutez là?
3: Je suis dans les petits bonheurs.
8: Le bonheur aussi peut arriver comme ça.
9: Vous habitez où, vous m'avez dit?
3: J'habite à Quimper et je suis arrivée ici parce que je voulais vivre en Bretagne et j'ai trouvé un emploi ici, dans le Finistère.
10: Comment tu as trouvé du travail?
11: Comment tu as fait pour deviner? Elle est extraordinaire, ta mère.
3: J'ai cherché dans les 4 départements et c'est tombé dans le Finistère et moi j'adore Quimper, donc je suis ravie.
12: Pourquoi croyez-vous qu'on l'adore?
3: Ça s'explique pas trop, j'avais l'impression que j'appartenais à cette région. J'ai tout fait pour arriver ici, mais je sais pas trop pourquoi et je suis super heureuse.
13: Heureusement que vous avez pas compté sur moi, hein, parce que sinon il fera ça le temps.
14: On ira se balader ensemble de ces jours, tu veux?
3: Mon coin préféré quand je me balade, c'est bord de la mer et surtout la plage de Sainte-Marine.
15: Quelle plage?
3: Combris de Sainte-Marine, puisque la plage est sublime avec les dunes assez nature. Ça a été le coup de foudre avec cette plage-là.
16: Sur la plage, j'irai te chercher des coquillages.
0: Et le premier baiser,
6: Quand est-ce que vous vous l'êtes donné?
3: Alors moi, je me souviens que quand j'étais en primaire, il y avait beaucoup de garçons qui s'intéressaient à moi. Mais alors moi, j'y connaissais rien, donc j'ai eu des cadeaux, j'ai eu des bagues, j'ai eu des trucs comme ça.
7: S'ils veulent te faire un cadeau, refuse pas.
3: Et je pense que les pauvres, ils n'avaient pas beaucoup de réponses. Et moi, après, c'est arrivé assez tard. Ouais. Oui, si, c'était au lycée. Mais pareil, c'était pas moi qui étais intéressée, c'était toujours le garçon, quoi. Je me cherche encore, je pense.
10: Moi, je m'en fous parce que j'ai un amour chez moi et un amour à l'école. C'est qui? C'est mon cousin, mais je suis comme ma mère, je préfère les célibataires.
15: Prononcez trois fois la phrase impossible.
3: Ok, la jolie rose jaune de Josette Johnny dans le jardin, la jolie rose jaune de Josette Johnny dans le jardin, la jolie rose jaune de Josette Johnny dans le jardin. Ah, ça va?
17: D'où elle sort cette Josette? Qui a lancé cette Josette?
3: Moi je connais Tadery. T'adora, t'adori tantan, t'adora tanté, t'adori tantan tanta, t'adora tanté, t'adora tanté, tata, t'adori tantan.
18: Bravo! Merci! Bravo!
3: Allez, salut!
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19: Gros ce vin là, il est ben trop bon pour la modurer.
20: Berrichon dans le texte.
19: À modurer le vin, ça veut dire y rajouter de l'eau. 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
1: Ici, à la souterraine, en passant devant le tiers-lieu, la maison d'à côté, peut-être que vous vous êtes déjà demandé ce que c'était avant. Eh bien, on a trouvé des personnes pour nous répondre. Annick et
2: Roger Boulevard.
3: Je remonte en 1946, où c'était avant un café-restaurant-pâtisserie. Les jeunes filles venaient avec leurs copains et ils mangeaient beaucoup des pâtisseries, notamment des bonnes brioches, qui étaient vraiment délicieuses. Les propriétaires de ce restaurant étaient assez âgés, c'était monsieur et madame Piton. Ils ont revendu leur commerce en 1952. C'est monsieur et madame Poti qui étaient bouchers de profession. Monsieur Poti et sa femme Alice ont repris donc le commerce. Alice tenait la boucherie plus le café qui était resté. Je suis arrivée quand ça a été revendu ici aux personnes qui ont fait la maison d'à côté en 2017.
1: Hein? L'actuel café, c'était là où il y avait le café avant ?
3: Non, pas du tout. Alors, l'actuel café d'aujourd'hui était l'ancienne boucherie. Quand les parents ils se sont mis à la retraite, les enfants n'ont pas repris la succession. Donc, c'est pour ça que ça a été revendu en 2017 pour devenir la maison d'à côté.
4: Ma sœur fréquentait Mademoiselle Poutie, mais le reste, je ne pourrais pas vous en dire plus. Hein.
3: Ici, par contre, c'est que cette grande pièce où nous sommes, dans la maison d'à côté, c'était le café-restaurant-pâtisserie. En 1946, ça, c'était la grande pièce. Et c'était un lieu de rencontre.
4: Ça tenait à côté de la boucherie ou dans la boucherie ?
3: Ici, non, dans la grande salle. Parce que là où il y a le café actuellement, c'est la boucherie. C'était l'ancienne boucherie.
5: Bonjour ! Bienvenue à la maison d'à côté. Moi, je me présente, je m'appelle Elsa. Je m'occupe avec mes collègues de ce lieu. On est une coopérative et nous avons l'association Bocal et Facelli qui est intégrée. On va proposer plein d'activités, la cuisine, le jardin. On invite les personnes à se retrouver autour d'un café, d'une boisson chaude ou froide. On a aussi des sirops. Et puis après, on va avoir des loisirs créatifs, l'apprentissage numérique sur rendez-vous gratuit. Et on fait de la location d'espace, en gros.
6: Moi, je m'appelle Océane.
1: Océane, est-ce que c'est toujours un lieu où on vient prendre une pâtisserie avec les copains ?
6: Bon, on peut dire ça, oui, parce qu'on a le lycée qui est juste à côté, donc parfois les étudiants viennent ici avec leurs amis, leurs copains, donc oui. Il y a beaucoup de pâtisseries faites maison et elles sont excellentes.
1: Le goût pour le partage et les pâtisseries, ça perdure dans le temps.
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7: Dans la rue Poncillon, il y a un atelier de gravure, Philippe Estrade. À mon avis, ça fait belle lurette qu'il est là, cet homme. On va essayer d'aller faire connaissance. Allez, on va aller dans l'arrière-boutique, discuter avec Philippe Estrade himself. Vous êtes là depuis combien de temps ?
8: 1987.
7: Le métier de graveur, c'est quoi en fait ?
8: Alors, je fais des plaques de toubib pour les bancs et des plaques de cercueil quand les toubib sont mauvais.
7: Et vous faites aussi les clés pour ouvrir certains cœurs ?
8: Non, malheureusement, non. Je fais des clés pour ouvrir les chambres des jeunes filles.
7: Vous avez des souvenirs de gravures un petit peu spéciales qu'on vous a eu demandé, parce que vous gravez un peu de tout, des plaques, j'imagine.
8: Alors, j'ai un souvenir, alors ça reste un peu dans le même secteur. Un jour, un monsieur m'a amené une jolie médaille, un bijou, quoi, où il m'a demandé de graver salope. Je lui ai dit que le bijou était beau, que c'était qu'il fallait pas le faire, quoi. Et il a insisté, je l'ai fait.
7: Et alors, c'est la fin, là ? Vous arrêtez votre activité ?
8: Oui, à la fin de l'année.
7: Content ou finalement, quand même, ça fait un petit pincement au cœur ? Parce que moi, je la vois, votre enseigne, depuis longtemps. Hein.
8: Alors, ça date des années 50. Mon prédécesseur, à qui j'ai racheté le magasin, on s'en est pas à la retraite, et je passe la main, et mon successeur est là, c'est mon fils.
7: Histoire de transmission, encore une fois. Votre fils qui, du coup, allez hop, reprend le flambeau.
8: Voilà, il me pousse au trou.
7: C'est difficile d'arrêter du jour au lendemain.
8: Ouais, faut se réinventer et j'ai encore pas eu l'idée. Je sais pas ce que je vais faire, je vais m'ennuyer.
7: C'est pas dit.
8: Je sais pas. C'est compliqué, hein.
7: Ah, il y a une inquiétude, hein, c'est clair. Mais rien ne vous empêcherait de continuer.
8: Si, lui.
7: On va aller lui dire deux mots.
8: J'aurais pas travaillé avec mon père, hein, donc il est pareil. Hein.
7: Oh bah pourquoi pas.
8: C'est infaisable.
7: Mais si, j'en connais plein, moi, qui travaille avec leur père.
8: C'est toujours un vieux con. Là, la pièce où on est, c'était l'endroit où on cassait la croûte avec les copains. Il y avait donc les photos de mes copains, des quelques bringouilles qui se sont fait là. Il a tout viré.
7: Ils font plus la bringue, les jeunes.
8: Il a mis des trucs comme ça. Là, c'est plus pareil. Mais mes copains étaient désespérés quand ils ont vu.
7: Bah, y a de quoi.
8: Mais oui.
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2: La dernière fois que vous y êtes allé, je suis sûr que vous aviez un kawé fluo et un petit goûter dans un sac en plastique préparé par maman. Avec plus de 80 oiseaux de proie et 30 espèces différentes, et surtout un spectacle où le seul effet spécial, c'est la nature elle-même, aujourd'hui, je teste pour vous la volerie des aigles. Nous sommes dans les ruines du château de Kilsheim, c'est juste sous le Haut-Königsbourg, et je grimpe les derniers mètres à pied vers la volerie, où je suis déjà accueilli par Eric Renaud, le directeur du site, et une équipe de soigneurs passionnés, et quelques cris que j'entends au loin, assez impressionnants, d'oiseaux qui ont l'air quand même assez gros. Et on commence par les coulisses, derrière la zone qui est accessible au public. Et Alexandre, qui est soigneur, est équipé d'un gant en cuir sur tout le bras, et surtout, il est d'un calme absolu. Et je crois que c'est nécessaire. Et autour de nous, plein d'oiseaux. Et chacun d'entre eux est identifié, suivi, observé quotidiennement. Et j'apprends d'ailleurs que les oiseaux ne sont jamais forcés à voler. Ah non, non, non. Ils participent volontairement grâce à un entraînement basé sur la confiance et le renforcement positif. On les encourage, puis on leur donne des petites gâteries pour les remercier quand même. Et c'est ainsi qu'Alexandre me propose évidemment de tenir le gant. Oui, alors pas pour sortir la tarte du four, hein, mais pour tenir, non pas un pigeon non plus, hein, mais bel et bien un aigle, oui, qui passe tranquillement du gant d'Alex et au mien, voilà. Battement d'ailes XXL, je sens les plumes sur ma face, ah oui, parce qu'il fait son petit point, hein, le petit bonhomme. Et heureusement que je suis accompagné, hein. Et étonnamment, je n'ai pas eu trop peur, parce que le regard de l'aigle est si perçant que j'étais quelque peu fasciné. Même si mon bras, lui, l'était un peu moins. La volerie des aigles, c'est la première volerie créée en France. C'était en 1968. Et à l'époque, elle avait été créée surtout pour changer l'image qu'on avait des rapaces, qui ont été longtemps persécutés. Allez, hop, le spectacle commence. Je m'installe dans les gradins et je constate que pas de musique spectaculaire. Hein, juste une voix, des explications sur la vie et les comportements des rapaces. Et soudain... lointain dans le ciel au-dessus de nous, un vautour apparaît au-dessus des remparts, silence total. Et même les enfants arrêtent de parler, ça c'est pas mal. Le soigneur explique que certains oiseaux dépassent même les 2 mètres d'envergure. Et c'est grand 2 mètres, hein. Et il demande au public de rester bien immobile pour faire un passage encore plus près de nos têtes. Alors j'applique, je reste immobile, et sauf que ma tête, elle continue de regarder l'oiseau au-dessus de nous, un peu comme au tennis. Mauvais réflexe. Et j'entends mon voisin qui me chuchote « Faut pas bouger !» Ah oui, en effet, hein, parce que plusieurs rapaces s'élancent, hein, chouettes, aigles, pigargues, et on en prend plein les yeux. En tout cas, moi, j'ai retenu une chose, hein, c'est qu'ici, c'est pas les humains qui regardent un show d'oiseaux, c'est plutôt l'inverse, hein, c'est les oiseaux qui nous observent en train d'essayer de rester calmes. Et ça, c'est tout un spectacle.

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2: Je suis sûr qu'il vous arrive dans la vie de ne pas être en forme et même d'être carrément chafouin, sans raison précise. Et là, ma grand-mère vous aurait dit « je sais pas ce que j'ai, mais je baquillerai comme nombre ». Ça veut dire que je suis tellement de mauvaise humeur que je me disputerai avec mon reflet. J'ai pas toujours tout expliqué non plus, hein, c'est vrai. Hein, et puis c'est pas le jour, je vous préviens, je suis pas d'humeur. Et puis ça m'énerve et je sais pas ce que j'ai, de toute façon tout m'énerve. Ah, il y a jamais rien qui va. Vous voyez ? C'est ça. Et pour illustrer mon propos, là, vous êtes dans un estaminet, tranquille, en famille, et la serveuse n'est pas des plus aimables. Ça arrive. Et avant de partir, vous entendez le patron lui dire « Tu vas faire chier les clients en force de faire un nez comme une bottine !» Ne paniquez pas, Wikizef est là pour vous aider. Le sens profond de cette phrase est évident, c'est la forme qui est troublante. Parce qu'une bottine, c'est fait pour aller sur les pieds. Et quelquefois, des précautions olfactives vous empêchent de les approcher de votre nez. Alors, comment est-ce possible ?
1: Traduction.
2: Eh bien, prenons notre serveuse, ce joli estaminet des Flandres, voyez, avec des assiettes pendues aux poutres et des fleurs de houblon qui pendoulent. Imaginez à cette serveuse son visage que si elle sourit, elle serait plus jolie. Sourire de mai, rendez-moi ma jeunesse, comme on dit. Ensuite, vous prenez une bottine à bourron, comme au temps où la mode était de mettre des Rangers de GI. Vous pliez la bottine, ça fait quoi ? Des fronces. Bah, faites pareil avec votre nez. Voyez, ça fait des fronces, et vous avez un nez comme une bottine. Et on dirait que vous faites la gueule. Enfin, moi, je dis ça. Je dis rien. D'ailleurs, j'arrête.
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3: Le 30 octobre 1812 à Montpellier, le préfet de l'Hérault, Pierre Barthélemy Joseph, comte de Nogaret, a mis les petits plats dans les grands. Il organise un mirifique dîner pour faire plaisir à ses hôtes, mais surtout à un hôte, le comte de Borroméo, qui va intercéder en sa faveur auprès de l'empereur Napoléon pour le faire grand croix de la Légion d'honneur. Sa délicieuse épouse, Marie-Julie Boudon de la Roque,